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2: Quand il va fromer le thé au lapin, il faudrait pas qu'il se sauve.
3: Berrichon dans le texte.
2: Un thé, c'est un toit, un abri, où qu'on renferme les bestiaux pour qu'ils soient bien à l'abri de la pluie, des renards, et puis dans le temps des loups. Allez donc savoir pourquoi qu'on parle du thé au lapin, du thé au chief, du thé au cochon, puis quasiment jamais du thé aux ouailles, aux poules, aux vaches ou aux chevaux. Une histoire de thé qui se raconte dans le pays fort. Avant que je vous la raconte, faut juste savoir que quand ils boivent une tisane, ils disent pas, par exemple, boire du tilleul, mais boire sur le tilleul. Logique, on boit l'eau qu'a passé sur les plantes. Alors c'est l'histoire d'un pourvieux qui avait mal au vent. Il s'en va voir la guérisseuse, elle la regarde, puis elle y dit « Va avec à rentrer chez vous, puis boire sur le thé. » Il connaissait pas ça, le thé. Ça fait qu'il retourne chez eux, puis le v'là qui dioche sur le thé au cochon en qu'une chopine de jus de poume. Adam, il a attrapé la fouère. Mais il avait plus mal au ventre. Comme quoi, y a que la fouée qui saute. Quand on était jeune, le samedi soir, on allait chez les uns ou chez les autres pour fêter les anniversaires. Chez nous, il y avait deux autos. Une 404 puis une camionnette. Oh mon pas, il voulait ben nous prêter la grosse auto quand que c'est qu'il en avait pas besoin. Sinon, on prenait la camionnette ou que c'est qu'on s'entassait. Et puis dame, on rigolait. Sauf une drôlière qu'elle appelait ça le thé au chieuve. Puis qu'elle voulait pas y monter. Ça fait qu'une fois, elle était à la fête en vélo, à 15 km. Adam, quand elle est arrivée, on avait fini de manger le gâteau. Puis c'était quasiment l'heure de repartir. Eh ben, vous me créerez si vous voulez, mais pour le retour, à la bas, vous voulez qu'on les ramène et les pisse en vélo dans le thé à chieuve.
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4: Laissez passer. Laissez passer les rêves.
5: Anne Sebel vit dans le Vézélien quand elle n'est pas aux quatre coins du monde pour inventer des univers au cinéma ou à la télévision.
6: Monteur, la tour.
5: Cette iconesse d'adoption est chef décoratrice et elle est devenue la référence quand Hollywood veut filmer Paris. Un Paris plus vrai que nature, un Paris recréé, un Paris d'atmosphère.
7: Atmosphère ! Est-ce que j'ai une gueule d'atmosphère ?
5: Anne Sebel a travaillé avec les plus grands, Spielberg, Clint Eastwood, Sofia Coppola ou encore Damien Chazelle. Et depuis 5 saisons, elle est aussi la directrice artistique de la série « Emily in Paris » dont elle façonne l'univers visuel. Elle a inventé pour la série un Paris fantasmé, celui que les Américains adorent, les immeubles haussmanniens, les chambres de bonne, les placettes charmantes, les bistrots typiques. Une création qui part du scénario, puis elle imagine les lieux, les volumes, les couleurs, la lumière. Derrière chaque décor, il y a des croquis, des maquettes et des artisans qui reproduisent en 3D cet univers.
8: C'est du travail bien fait.
5: Pour une saison d'Emily in Paris, ce sont près de 180 décors créés, démontés, remontés. Un travail colossal qui a aussi un impact très concret. Certains lieux de tournage sont devenus de véritables attractions touristiques. Anne Sebel revendique un cinéma fait à la main, loin du tout numérique. Elle transmet d'ailleurs son savoir-faire à la Fémis, où elle forme la nouvelle génération qui, à son tour, saisira le réel pour bâtir image après image d'autres rêves de cinéma.
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9: Hey, bonjour. Ça va, vous allez bien?
10: Ça va bien, et vous?
9: Allez, oui, ça va très bien, merci.
10: Bon, alors on est ici dans l'univers de l'Italie.
9: Voilà. Et ça, l'Italie.
10: Voilà. Little Italy, ici, avenue de Grande-Bretagne à Perpignan.
9: Exactement, depuis 2010, je crois. Je suis installé depuis...
10: Vous comptez plus?
9: Non, je compte plus. Les années sont passées assez vite.
10: Alors ça s'appelle Peperoncino.
9: Oui, il s'appelle Peperoncino, parce que
10: Peperoncino... Ah, Peperoncino, pardon. Voilà. Et alors, ça, c'est le nom d'un petit légume.
9: Ça, c'est le nom de piment.
10: Alors, c'est très, très sympa chez vous. Hein. Ça sent bon l'Italie. On a d'un côté l'épicerie, Renato, avec des produits que vous ramenez d'Italie. Et de quelle région précisément ?
9: L'importation de mes produits, c'est direct. J'importe directement mes produits. Pour ce qui concerne aussi les pâtes, le vin, l'huile d'olive et tout le reste. Donc, je mets l'accent, bien évidemment, sur ma région. Je suis napolitain d'origine, donc sur la Campanie et sur le sud de l'Italie. Je néglige pas le nord. Il y a des régions comme la Lombardie, le Piémonte, l'Emilia-Romagne, qui nous amènent des choses magnifiques. Rien que le jambon de Parme, le parmesan et tout ça.
10: Et alors là, justement, vous avez quoi sous la vitrine ?
9: Le gorgonzola mascarpone. Il y a le produit phare de ces derniers temps, que c'est la ce que vous appelez en France le bajou de porc. C'est le guanciale di maiale. C'est ce produit avec lequel on fait la carbonara. Vous savez, le fameux plat.
10: Un peu de lard.
9: Oui, c'est comme du lard, mais ça a une texture un peu différente. Voilà.
10: Ça, c'est essentiel au carbonara.
9: Ah, c'est un must. Si vous n'avez pas ça, vous ne la faites pas. Voilà. Et après les jambons, tout est à la coupe. Souvent, mes clients me sollicitent pour des plats de charcuterie composée. Disons, moi, j'appelle ça la raclette à l'italienne, parce qu'ils me demandent des plats de charcuterie pour faire leur raclette. Et voilà.
10: Bon, vous avez un tablier, Renato, et pour cause, de l'autre côté, il y a votre cuisine.
9: Oui, donc ça, c'est ma petite cuisine. Elle est complètement ouverte. Le fait d'avoir la cuisine ouverte, c'est un concept tout à fait italien et surtout de chez moi.
10: C'est ça les peperoncino ?
9: Ouais,
10: vous allez mettre dans quel plat ?
9: Ça, on les met un peu de partout. Hein. Franchement, on les utilise un peu de partout. Notamment, il y a des pâtes qu'on fait, la pasta aglio, olio et peperoncino. C'est la plus simple des recettes de pâtes. Juste un fil d'huile d'olive, de l'ail et del peperoncino, comme ça, que vous pouvez aussi casser avec vos mains. Et voilà, sa sauce est prête, on passe à table.
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2: Ici, on fête la Saint-Vincent, la grande fête des vignerons en Bourgogne. Elle est honorée officiellement le 22 janvier. Dans notre région, la tradition veut que tous les ans, les festivités changent de village. Mais qui était ce fameux Saint-Vincent ? Bonjour Sandra Amani.
3: Bonjour Charlotte.
2: Vous avez enquêté sur ce sujet si mystérieux. Et vous avez écrit un conte intitulé « La légende de Saint-Vincent », une histoire de votre ouvrage « Légende du vignoble » édité aux éditions de l'Escargot Savant. Chapitre 1, le sacre de Saint-Vincent, 3e siècle après notre ère.
3: Nous voici en Espagne, plus exactement à Huesca, petit village au pied des Pyrénées. Ici vit Vincent, un jeune homme dévoué qui s'est pris d'amour pour le christianisme, une religion toute récente et avec encore peu de croyants. Vincent a un ami qui lui est cher, c'est Valère, l'évêque de Saragosse.
4: Me voici bien vieux à présent et j'ai beaucoup de mal à m'exprimer en public. Mon cher Vincent, le brillant orateur que vous êtes sera chargé de me suppléer dans cette tâche difficile. Êtes-vous d'accord ?
2: Monseigneur, je suis honoré de devenir votre diacre. Je me réjouis d'avance à l'idée de mes voyages à travers l'Europe. J'ai hâte d'aller faire connaître notre Dieu à tous les païens. J'irai jusqu'en Gaule s'il le faut. Chapitre 2, l'Empire romain.
3: Au 3e siècle de notre ère, l'empereur romain Dioclétien entame des persécutions contre les chrétiens. La nouvelle religion prend de telles proportions que l'ordre public est bouleversé. Vincent et l'évêque sont arrêtés, puis conduits, enchaînés, auprès de Dacien, le gouverneur qui représente Rome en Espagne.
5: Évêque Valère, avouez vite toutes vos fautes, sinon vous le regretterez amèrement.
3: Mes fautes ? Quelles fautes ? Je ne vois pas de quoi vous parlez.
5: Ne vous moquez pas de moi. Avouez immédiatement les sacrilèges que vous et votre diacre avez commis contre notre empereur.
3: Vincent, voyant la grande détresse du pauvre évêque, ne parvient pas à se contenir.
5: Cessez donc de tourmenter ce pauvre homme. Moi, je vais tout vous avouer. Oui, je ne crois qu'en un seul Dieu. Oui, vos idoles me semblent ridicules. Garde, torturez ce jeune insolent. Pressez-le comme le raisin, rôtissez-le comme ces poulets que l'on immole sur les autels de nos divinités. Peu importe comment, mais montrez-lui que son Dieu ne lui sera d'aucun secours face à nos lois.
3: Les Romains se saisissent de Vincent, le ligotent nu sur un chevalet. Des ongles de fer lui déchirent le corps. On le brûle de toutes parts, on le torture nuit et jour.
2: Comment les souffrances de Vincent en Espagne vont-ils le transformer en saint en Bourgogne ?
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2: Ah, la Saint-Vincent tournante ! Une fête que nous célébrons chaque année dans les villages viticoles de Bourgogne. Mais qui était Saint-Vincent ? Voilà sa légende, racontée par Sandra Amani, auteure de « Légende du vignoble » édité chez l'Escargot Savant.
3: Nous sommes le 22 janvier 304, le jour de la mort de Vincent. Il n'a pas survécu aux nombreuses tortures des Romains. Le corps brûlé et disloqué, on l'a ensuite accroché à une pierre de meule et jeté à la mer à plus de 200 km de Saragosse. Mais quelques jours plus tard, son corps est ramené par les vagues sur le rivage. Des chrétiens le ramassent et l'enterrent dignement. Au cours des années 304 et 305, plus d'un millier de chrétiens périssent sous la torture. La gloire de Vincent s'étend dans toute l'Espagne et parvient jusqu'en Gaule. Bientôt, Vincent devient Saint Vincent. Sa fête est célébrée le 22 janvier.
2: Chapitre 3, le mystère de Saint-Vincent.
3: Bienvenue en Bourgogne. Ici, la vigne fait vivre bon nombre de paysans depuis déjà des centaines d'années. Dans les villages où celle-ci foisonne, c'est chaque année la fameuse Saint-Vincent. Dans les terroirs, on décore les maisons de bannières et de fleurs multicolores qui donnent à l'hiver des couleurs estivales. Une famille de vignerons dirige la société d'entraide locale. Une grande procession a lieu suivie d'une messe. Pendant la procession, la statue de Saint-Vincent, détenue par la famille qui régit la société, est remise à celle qui organisera la fête l'année suivante. Après la messe, un grand festin est organisé, le repas de cochon. On goûte le vin sans modération, on intronise des vignerons méritants que l'on nomme chevaliers du Tastevin. On rit, on chante, on danse même lorsque tombe le soir.
2: Attendez, Sandra, cette histoire actuelle des festivités de Saint-Vincent, on la connaît cette histoire. Dites-moi plutôt pourquoi Saint-Vincent est devenu patron des vignerons.
3: En réalité, nul ne le sait. Peut-être parce que le mot vin se trouve dans le prénom du saint, vous voyez ?
2: Oui.
3: Ou parce qu'on a utilisé une roue de pressoir pour le torturer. Ça, c'est aussi une hypothèse qui a été présentée.
2: D'accord.
3: Ou parce que les diacres à l'autel versent du vin dans le calice.
2: Donc, on ne sait pas vraiment pourquoi Vincent, le jeune diacre torturé par les Romains en Espagne, est devenu si important pour les vignerons de Bourgogne.
3: C'est là le plus grand des mystères. Chaque village bourguignon raconte effectivement sa propre légende. Quelle que soit la raison, on a aujourd'hui la preuve que Saint-Vincent n'a absolument pas souffert pour rien, puisque chaque 22 janvier sonne pour lui une nouvelle heure de gloire.
2: Et rappelez-vous, même s'il peut faire terriblement froid le jour de la grande fête des vignerons,
6: à la Saint-Vincent, l'hiver perd ses dents, on les retrouve pour longtemps.
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7: Bonjour Médéric Gasquet-Cérus.
8: Bonjour Philippe, bonjour tout le monde.
7: Notre linguiste marseillais, Médé, vous avez un joli menu à nous proposer aujourd'hui.
8: Ah oui, il y a quelques semaines, on a beaucoup parlé de ce chiffre, vous vous souvenez. Les trois quarts des établissements de restauration du 15e arrondissement de Marseille sont des fast-food.
7: Ouais.
8: Ce qui pose bien sûr plein de questions, et notamment en termes de vie de quartier, de sociabilité et d'économie, et bien sûr de santé, car on est ce que l'on mange. Et souvent, ce que l'on mange, ben, c'est pas bon. Pas bon au goût, mais surtout pas bon pour la santé. Colorant, additif, sorbate de trompation, acide trichydrique, j'invente, truc en tox ou plastoc, plat réchauffé dans des barquettas au goût fadas. On trouve ça dans certains fast-foods, bien sûr, mais pas tous, meufs, ne pas tout confondre, mais aussi dans beaucoup de cantines où vont manger les minots, dans les rayons de supermarché, mais aussi dans la restauration collective, mais aussi dans certains restaurants, oui, attrape touriste ou attrape couillon, ou resto plus ou moins branché, ou brasserie de cake, mais qui gratte sur la qualité. Et j'ajoute, je pense aussi à cette boulangerie-pâtisserie que je ne nommerai pas, mais où j'ai acheté récemment des bugnes, des mini-bugnes, vous voyez, toutes petites comme ça, là, 1€ pièce déjà. Mais franchement, j'ai été là-bas même, pour acheter 8 bugnes. C'était grasse, mais grasse, grasse à ce pas bonne, écœurante, et ça m'a fait rouméguer quand je pense que mon grand-père était boulanger. Bref, voilà.
7: Ouais.
8: Je pense aussi à ces platés de pâtes trop cuites ou de riz collé estouffe-gari. Je pense à ces carottes râpées orange fluo qu'on dirait qu'elles sont surlignées ou surligneurs, vous voyez. Je pense à ces choux qui sentent les scaoufi. Je pense à cette salade rasqueuse qui n'a jamais vu la terre et qu'on vous met dans un coin d'assiette comme ça, à côté du steak rasqueux lui aussi. Je pense à ces brocolis mouligas, ces gorgées d'eau. Je pense à ce surimi orange fluo lui aussi qui contient tout sauf du crabe et il a plus la tête des cheveux de Trump qu'autre chose. Je pense à ces desserts goût fraise, sans que jamais aucune fraise n'ait ben justement ramené sa fraise dans l'emballage.
7: Ouais.
8: Bon bref, voilà. Il y a un moulon d'autre chose aussi appétissante que les fameuses cigarettes de bordille, de cigalon, de pagnol, hein, cigarettes de bordille, autrement dit, les cannellonis dans lesquelles on refourgue tout ce qui n'a pas été mangé de la semaine. Tout ça n'a aucun goût, ou comme le chante le groupe Quartier Nord, en utilisant l'expression de chez nous, ça n'a ni goût, ni gouste.

0: Dans notre parler, ni goût ni gouste, c'est une expression qui veut bien dire ce qu'elle veut dire, et une tournure qui insiste sur la fadeur d'un plat, d'un aliment ou même d'un événement. Ni goût ni gouste, avec prononciation du S originel que l'on retrouve dans le provençal gustus, goûteux, et qui a été remplacé depuis par l'accent circonflexe dans notre orthographe moderne. Le tout venant de la locution provençale n'avait ni goût ni gouste. Et pourtant, en Provence, nous en avons des choses qui ont du goût, de bons produits, de bonnes recettes traditionnelles, des plats gustus comme les pieds paquets, la daube ou l'aioli. Même si Pierre Blasi donne comme exemple son aioli, il avait ni goût ni gouste. Ouais, il faut le faire, un aioli sans goût quand même. Hein. Oui, c'est ce qu'on appelle chez nous, désolé, aussi un aioli de parisien. Mais meuf, il ne faut pas tout mettre dans le même panier. Il y a des fast-food de qualité qui font de très bons burgers, des snacks où l'on mange de très bons sandwichs, de très bons kebabs. Et merci à eux d'être là le midi ou en fin de soirée ou quand on rentre du stade. Moi, j'apprécie. Chacun ses goûts, mais parfois, chacun ses dégoûts, voire ses égouts. Vive le bon goût, car le fada, ça rend fada.
1: Pour vous dire,
2: c'est un bonheur. C'est aussi bon que l'aioli. C'est Médéric Gasquet-Séry sur Marseille tous les matins. À demain, Médé.
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4: En 1994, c'est bien simple, en cette journée du 4 juin, c'est tout Carpentras qui attend la rockstar. Allez vous enfiler votre blouson de cuir, montez sur votre Harley Davidson, la balade commence. Et il faut remonter à 1992 pour bien comprendre la venue de Johnny Hallyday chez nous. C'est à cette date qu'il fonde avec un ami son premier groupe de bikers, les HDC Desperados. Ouvert à tous, et tous ceux qui ont une Harley Davidson, l'association va se rassembler à Carpentras pour la première fois, donc 2 ans plus tard, en juin 1994. Carpentras, bah oui, parce que l'un des meilleurs amis de Johnny Hallyday, c'est Joe Rodriguez. Alors, son nom ne vous dit peut-être pas grand-chose, mais ce carpentracien de naissance est le garde du corps de Johnny Hallyday pendant 5 ans. Et c'est vrai qu'il partage, comme Johnny, la passion des Harley. Ils ont même des tatouages en commun. En ce 4 juin 1994, notre ami Joe Rodriguez se marie.
5: Au nom de la loi, je vous déclare unis par le mariage.
4: Et il choisit qui en témoin ? Bah Johnny Hallyday. Et voilà, c'est comme ça que Carpentras voit arriver depuis le Var des milliers de motos, tour de ville, mairie de Carpentras, centre-ville, c'est juste la folie. Ce que vous entendez là, c'est un extrait du reportage d'une chaîne câblée de l'époque qui suit le voyage de Johnny et de ses copains bikers. Cette visite aux allures de chef d'État impressionne une partie des Carpentrasiens. Et d'ailleurs, il suffit de parler aux commerçants et aux habitants d'aujourd'hui pour comprendre ce souvenir de cette journée juste dingue. En fin de journée, Johnny, au bras de son épouse à l'époque, Adeline Blondeau, et de son producteur Jean-Claude Camus, prend la direction de l'hippodrome Saint-Penchon où se déroulent les courses hippiques. Là-bas, c'est presque 30 000 personnes qui l'attendent. Un mini-concert est organisé et Johnny, bah, faut le dire, il s'éclate. 6 titres chantés par la star, qui est ensuite rejoint par le guitariste Paul Persson. À l'époque, c'est l'animatrice Sophie Favier qui présente ce concert. L'entrée est de 50 francs et pendant 3 jours, c'est juste la folie. La fête ne s'arrête pas. Johnny partira avec Adeline en hélicoptère à la fin de ce week-end. Alors figurez-vous que j'ai pas mal cherché et ce n'est pas la première fois que Johnny chante à Carpentras. Il était déjà venu en 1961. À l'époque, il se produisait Place de la Mairie dans un tour de chant organisé par l'Association des commerçants. Il était alors âgé de 18 ans.

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1: Bonjour Serge Papagali.
2: Oh monsieur Thomas, que faites-vous là? Bah si en fait c'est votre boulot, vous êtes là.
1: On est là.
2: Depuis minuit, vous avez
1: pas quitté. Au moins ça.
2: Dauphinois, bien le bonjour également. Alors aujourd'hui, allons chez les Dolomoises et les Dolomois, dans la bonne ville donc de Dolomieux. Il doit y avoir des amoureux, parce que c'est la Saint-Valentin aujourd'hui.
1: Oui. En
2: fait, les amoureux prennent tout le Dauphiné, on est tous amoureux. Ça tombe bien parce que ce soir, moi j'y joue justement à Dolomieux. Ben oui, donc moi j'y suis vraiment en chair et en os, plus en chair qu'en os d'ailleurs, enfin c'est autre chose. Dolomieux, la commune natale de... Alors prenez des notes, prenez des notes les gars, la commune natale de Déodat Grattet de Dolomieux.
1: Rien que ça.
2: Déjà un gars qui se prénomme Déodat, chapeau bas. Je crois même que la Saint-Déodat n'existe pas à mon avis, bon, c'est vous dire. Mais bravo à ce géologue célèbre qui a découvert la Dolomie et laissé son nom au massif des Dolomites en Italie. Ben, je suis sûr que vous n'êtes même pas quatre à le savoir ça. Ben, maintenant vous serez des millions, parce que vous êtes des millions à nous écouter. Bon, c'est ça aussi ici Isère, le savoir à portée d'oreille, bien sûr. Je continue. La Dolomie est une roche sédimentaire carbonatée. Bon, d'accord, j'arrête. J'en vois deux qui roupillent, monsieur Thomas. Non, il rigole, ça va, bon. N'empêche, ça fait plaisir de savoir que le nom Dolomieux a un rapport avec les Dolomites dauphinoises, celle-là, bien sûr. Nous sommes bien sûr...
1: Quand même.
2: Ah ben oui, quand même. Nous sommes sur les terres froides iséroises. Les fameuses terres froides, vous savez, qui n'existent pas vraiment. En fait, puisque personne n'accepte de reconnaître qu'il habite bien dans cette terre pas chaude. Moi, j'y ai tourné beaucoup, mais là, la réponse est toujours « Non, mais les terres froides, non !»
1: C'est plus loin.
2: Ça commence plus loin. Après le ruisseau. Mais je m'en fiche, moi j'aime bien tous les Dauphinois, même celles et ceux qui sont au pôle Nord. Attention, j'ai pas dit le Groenland, hein, parce que oulala.
1: Oula, oui, attention.
2: Oulala.
1: En ce moment.
2: Ouais. Laisse-nous tomber, si Trump s'intéresse aux Dauphinés, on est foutus. Non. Pas d'iceberg à Dolomieux. Mais en revanche, dans le secteur de l'étang, un ruisseau qui s'appelle le Pissou. Ah bon, ça va, ouais, mais ça va prêter à rire, bien sûr, on va éviter de se
1: moquer.
2: Ne nous moquons pas. Le Pissou passe donc à côté de Dolomieux, et on y trouve, écoutez-moi bien, une espèce protégée. Mais oui, madame, mais oui, monsieur, l'écrevisse à pattes blanches, qui peut donc aller où elle veut, puisqu'elle peut la montrer.
1: Eh ben oui.
2: Elle a même plusieurs, quand elle peut aller où elle veut, en fait. Tout ça se passe en Dauphiné, et dans le Pissou, qui n'est pas très, très grand comme ruisseau, hein. C'est juste, un petit Pissou.
1: Non, je ne la fais pas,
2: puis j'ai dit, si, il faut que je la casse, parce que c'est un ruisseau.
1: Vous allez la garder pour ce soir, celle-là, Serge.
2: Un petit Pissou, mais ce soir, je vais peut-être le refaire. Tiens, pendant que j'y pense, en parenthèse, demain, 15 février, après notre départ, hein, aura lieu une vente au boudin dans les Halles. Aucun rapport avec notre venue, parce que c'est un pur hasard, pour ça que j'ai bien précisé, après notre départ. Hein. Bon, j'embrasse tous les Dolomois et les Dolomois, même celles et ceux qui ne viendront pas nous voir ce soir. Moi, je suis comme ça, moi. Moi, j'embrasse tout le Dauphinois, tous les Dauphinois qui existent, parce que dans le coin, bien sûr, vous le savez,
1: on n'est pas des quand même.
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11: Donc une fois, je faisais une balade avec ma famille, et pour rire, j'avais donc mis un costume de coccinelle. Et donc il y a une vraie petite coccinelle qui est donc venue se poser sur mon épaule. Sauf que bah, quand elle a voulu s'envoler et continuer sa route, bah, mon chien l'a mangée.
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3: Bonjour, je m'appelle Armand. J'ai vécu à Tartas depuis 1923, l'année où je suis né. Ma génération, nous avions 6 km à faire pour aller à l'école. Nous avons commencé l'école à 6 ans et nous faisions tous les jours 6 km aller, 6 km retour. Il n'y avait même pas de vélo. Souvent, les enfants étaient surmenés. Alors, c'est impensable de faire ça maintenant. J'étais à l'école à Tartas.
4: D'accord.
3: L'instituteur qui s'appelait Maurice Véro. On parlait le patois landais et j'ai appris la langue française à l'école. Maintenant, c'est perdu. Mais enfin, je le parle et je pourrais même l'écrire. Et il y avait une interprète à l'école. Une parole maldite et elle nous reprenait pour nous dire que, voilà, en français, ça se dit comme ça.
4: Vous êtes devenu ensuite agriculteur.
3: Je suis devenu agriculteur en suivant mon père, moi. À l'époque de notre jeunesse, nous travaillions gratuitement. On n'avait pas de salaire. J'ai eu l'idée de me lancer dans le commerce parce que ma vie a été très dur. J'ai perdu mon épouse. Elle avait 24 ans. J'avais un bébé. Et alors, j'étais le gendre ici. J'étais pas chez moi. Et alors, je suis resté chez mes beaux-parents pour élever mon fils. Le grand progrès, ça a été après la guerre, les 30 glorieuses. Il commençait à avoir des tracteurs. Ça a été un saut immense pour l'agriculture. Parce que avant, on travaillait avec des bêtes, des vaches ou des mules. Le progrès a été immense. On faisait du maïs. Les Américains nous ont aidés aussi à la fin de la guerre. C'était le plan Marshall. La grand-mère de ma première épouse était veuve de guerre. Alors je lui avais expliqué, si j'avais les moyens, j'aimerais bien être marchand de bestiaux. Et alors elle m'a dit, si tu te sens capable, moi je t'avancerai l'argent. J'ai tenté le coup et je me suis lancé. En 1946, les députés ont voté à l'unanimité une loi pour annuler le bétaillage. Et ils ont remplacé le bétaillage par le fermage. Il y a beaucoup de bétaillers qui ont acheté la propriété. C'est pour cette raison que moi j'ai acheté ici. L'arrosage est arrivé, on a presque plus que doublé le rendement du maïs. Ça a été un grand progrès. La sécheresse faisait pas mal de dégâts. J'ai remarqué une chose il y a 100 ans. Le sol ne dégelait pas de la journée. On ne voit plus ça. Ce qui nous a aidé, c'est l'inflation. Nous avons emprunté, mais il y avait l'inflation à deux chiffres. J'ai appris Internet, assez âgé. Tout le monde était contre moi. Je n'y arriverai pas. J'ai voulu toujours avancer. Et alors, je n'ai rien dit à personne. Je me suis pris une prof. Et alors, elle m'a dit, je suis très contente. Je vois que vous allez y arriver. Parce que j'ai la vue sans lunettes et je j'entends comme à 20 ans.
4: Qu'est-ce qui a changé à Tartas par rapport à l'époque que vous avez connue?
3: Moi, j'ai vu deux mères à Tartas sans qu'il y ait d'élection.

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1: En 2012, cela fait 2 ans que Georges, on va l'appeler Georges aujourd'hui, a ouvert un gîte à Néfiès, à côté de Pézenas. Il est anglais et ce jour-là, il attend qu'un de ses hôtes revienne quoi au gîte. C'est un concitoyen, un anglais aussi, comme lui. Il s'appelle Marc-Anthony McGovern, il a la cinquantaine sympathiquement rougeaude et il a payé son séjour en cash quelques semaines avant, à la fin du mois de février. Sauf que Marc ne revient pas. C'est les gendarmes qui arrivent. Marc-Anthony McGovern a été arrêté juste avant avenue de la gare. C'est un fugitif et ça fait 6 ans que Interpol le cherche. Avant d'atterrir dans le gîte de Néfiès, il a vécu en Espagne, il a séjourné à Marseillan. Il a été condamné en 2008 par un juge de Canterbury pour avoir mené une escroquerie à la TVA pour un montant total de 7 millions de livres, c'est-à-dire à l'époque 8,5 millions d'euros. Marc-Anthony McGovern a alors envoyé une lettre au juge en lui disant que la perspective de la prison était bouleversante et le terrifiait, et il s'est tiré. D'autant plus qu'il savait de quoi il parlait, puisqu'en fait, une dizaine d'années auparavant, il avait déjà mené une affaire de fraude, il avait déjà été découvert, et il avait déjà pris la tangente, en Belgique cette fois-là. Il avait été arrêté en 2001, extradé en Angleterre et condamné en 2002. En 2012, donc, Marc-Anthony McGovern est arrêté le 28 mars à Néfiès, écroué à Villeneuve-les-Maglones, et le 16 avril, la police britannique vient le chercher à l'aéroport de Toulouse. Il est incarcéré ensuite à Gatwick.

0: puis bon, plus de nouvelles pendant quelques années. Tout est tranquille, voilà, on n'a plus de nouvelles de Marc-Anthony McGovern. Jusqu'en 2020, une entreprise, la Westway Holdings Limited, domiciliée en Estonie, a reçu 26 millions de livres de la part d'investisseurs pour les placer dans l'immobilier. Cette entreprise est placée en liquidation en 2021. Et le propriétaire de ce fonds d'investissement, c'est un dénommé Anthony Marx. Hein, vous noterez que c'est quand même assez proche de Marc-Anthony. Anthony Marx donc a caché le fait qu'il avait déjà été condamné pour escroquerie, ce qui est un problème bien sûr pour gérer un fonds d'investissement. Au-delà du fait qu'il ait menti sur son pédigré, il a aussi tapé dans la caisse allègrement. On estime qu'il a dépensé au moins 1,2 million de livres pour des dépenses personnelles. Alors florilège, je vous fais la petite liste. Il a bien sûr acheté et loué des biens immobiliers au Royaume-Uni et en Espagne. Il a aussi dépensé 53 000 livres pour des Rolex. Il a utilisé 121 000 livres pour aller à Dubaï et en Estonie en jet privé. Il a acheté des parts dans l'entreprise d'un de ses proches pour la modique somme de 30 000 livres. 22 000 livres pour faire installer une salle de cinéma dans un logement privé. 215 000 livres pour acheter des places de foot. On est sur un gros fan de foot. 20 000 livres de shopping dans des boutiques de luxe. Et puis 450 000 livres pour spéculer à la bourse. Je ne sais pas si notre ami Georges, qui a un gîte à Nefiès, écoute ici Héros, mais si par hasard il n'avait pas eu de nouvelles de son hôte sympa mais recherché par Interpol, c'est maintenant chose faite.
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3: Bonjour Arnaud Fromage.
4: Bonjour à tous.
3: La nécessaire minute comptoise, c'est maintenant. C'est vous que j'ai vu tout à l'heure, hein, le doigt dans le pot à pâte à tartiner. C'est quand même pas très propre, hein, tout ça.
4: Je sais, mais que voulez-vous, c'est tellement bon et tellement régressif, la pâte à tartiner, du chocolat, des noisettes et plein d'huile. Bon, ça aide pas à rentrer dans du 38, mais flûte à la fin, il faut savoir se faire plaisir. Et surtout, cette merveille a bien failli ne jamais exister.
3: Ah, comment ça? À cause de Monsieur Ferrero, c'est ça?
4: Non, lui, il y est absolument pour rien, ce serait plutôt à cause de l'homme de Néandertal. Je vous explique. L'année dernière, des scientifiques de l'université d'Aarhus au Danemark se sont mis en tête de reconstituer le paysage et d'identifier les essences de plantes qui poussaient en Europe il y a 100 000 ans avant l'arrivée de l'homme. Pour cela, ils ont collecté des pollens anciens, les ont analysés et les résultats ne sont finalement pas si surprenants que ça. On y retrouve du tilleul, du hêtre, du charme et donc bien sûr des noisetiers. Beaucoup de noisetiers même, l'arbuste prolifère en effet dans les plaines, hors des forêts. Or, il faut s'imaginer qu'à cette époque, l'Europe était remplie de hordes de bisons, de rhinocéros, d'éléphants de 4 mètres de haut qui pouvaient peser jusqu'à 13 tonnes, autant dire des débroussailleuses, des animaux géants qui, en empêchant la forêt de tout grignoter, assuraient ainsi indirectement un espace pour les noisetiers. Bon, les années passent, et il y a 45 000 ans, l'homme quitte son berceau africain pour gagner l'Europe. Les premiers humains s'habituent à leur nouvel environnement, ils commencent à chasser les grosses bestioles. Aucun risque pour ces espèces, les humains sont bien trop peu nombreux pour représenter le moindre risque. Mais il n'empêche que ça commence à modifier légèrement l'équilibre en place. Moins de grands animaux, moins de défrichage, donc plus de forêts et moins de noisetiers. Si bien que, nous dit encore l'étude, ils sont passés pas loin de l'extinction.
3: Alors qu'est-ce qui a sauvé les noisetiers justement, Arnaud ?
4: Eh bien, ces mêmes humains. En effet, alors que les noisetiers étaient sur le point de disparaître, nos ancêtres ont commencé à développer ce qu'on appellera plus tard l'agriculture. Or, le bois de noisetier, c'est très pratique si l'on veut se fabriquer des outils, des armes, réaliser un peu d'artisanat ou tout simplement manger des noisettes. Les premiers hommes ont donc commencé à les cultiver, sauvant ainsi les noisetiers de la disparition. Alors, aujourd'hui, on n'a plus d'éléphants sauvages de 4 mètres de haut en Europe, mais heureusement, il nous reste les noisettes. La pâte à tartiner peut donc exister. Et ma journée peut commencer.
3: Ouf, je suis rassuré aussi parce que le petit déjeuner n'aurait pas la même saveur. Sinon, merci beaucoup Arnaud Fromage et heureusement également qu'on n'a plus d'éléphants. Eh bien, à demain, je crois.
4: À demain.
3: Bah oui, c'est ça, demain pour la nécessaire minute comptoise en réécoute, évidemment, sur l'application ici et sur ici.fr.
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5: 6h20, aujourd'hui comme toute cette semaine, nos authentiques sont des azuréennes. Vous savez que dimanche, c'est la journée internationale des droits des femmes, le 8 mars. Et ce matin, rencontre avec Amina Bini. Elle est éducatrice de jeunes enfants à Nice. Après avoir été à l'écoute des familles dans un LAIP, c'est-à-dire un lieu d'accueil enfants-parents, eh bien, elle est aujourd'hui à la halte garderie Louparpayoun. Alia Zegaoula l'a rencontrée. Amina se définit d'abord en trois mots.
6: Enveloppante, sensible et à l'écoute. Du plus loin que je me souvienne, l'idée de travailler auprès des enfants a toujours été en moi. Lorsque j'étais lycéenne, pour me rendre jusqu'à mon lycée, je passais devant plusieurs écoles. J'ai été très touchée par la difficulté que les parents avaient de se séparer de leur enfant et vice-versa. Je pense que la question de l'attachement m'a interrogée à ce moment-là.
7: Pour ces parents qui n'ont pas encore osé ou qui ne connaissaient pas jusqu'à aujourd'hui l'existence de ces LAEP, donc pourquoi ça peut être sympa de venir ?
6: C'est un lieu de socialisation. L'enfant apprend à se détacher de son parent en la présence de son parent. C'est comme ça que ça commence. C'est un lieu de laisser être. On va pouvoir se rassurer, s'encourager, se valoriser, parce qu'on va vite se rendre compte qu'on n'est pas seul et que d'autres parents vivent la même chose que ce que l'on vit.
7: Qu'est-ce qui fait un bon parent ?
6: Pour moi, il n'y a pas de recette miracle ou spéciale pour être un bon parent. On le devient avec le temps, on le devient officiellement dès la naissance d'un enfant. C'est l'enfant, pour moi, qui est le guide. Le bébé est compétent dès la naissance pour exprimer ses besoins de tout son être, de tout son corps, observer, être attentif à son enfant. Je pense que ça peut nous permettre d'être le parent suffisamment bon.
7: Qu'est-ce que vos enfants à vous vous ont appris ?
6: J'ai 4 enfants, 24 ans, 22 ans, 16 ans et 7 ans. J'ai compris en fait que je n'ai pas été la même mère pour chacun de mes enfants parce qu'ils avaient des besoins différents aussi. J'ai quand même le sentiment qu'ils m'ont montré le chemin, ils ont été comme des guides pour moi. Moi, je les ai accueillis et je les ai accompagnés. J'ai fait vraiment comme je pouvais, du mieux que je savais. Mes enfants m'ont fait prendre conscience qu'ils ne m'appartenaient pas, qu'ils avaient leurs propres besoins, leurs propres pensées aussi. Dans l'accompagnement, dans le soutien à la parentalité, ça m'a beaucoup aidée. J'ai la certitude que ce sont les familles qui m'ont amenée à ce que je suis aujourd'hui.
7: C'est quoi le plus beau compliment qu'on ait déjà pu vous faire, Amina ?
6: C'est d'avoir pleuré chaque fois que j'ai dit une petite phrase, et notamment à des mamans, mais aussi des pères, aussi des familles. Vous êtes son parent, sa mère ou son père à cet enfant. Le seul est l'unique pour lui, celui ou celle qui le connaît le mieux au monde est le ou la meilleure des éducateurs ou éducatrices pour votre enfant. Il y a une émotion qui se lit, qui se ressent, qui se voit. C'est une phrase qui donne de l'espoir et qui permet de ne pas renoncer, à mon sens. Qui permet de, quelque part, de dire aux parents, tout ira.
7: Qu'est-ce que vous aimeriez que ces enfants, ces parents, que vous croisez parfois juste une fois, retiennent de vous ?
6: Mais que ce fut une belle rencontre, tout simplement.
5: Et une belle rencontre, justement, qu'on a fait à l'instant avec Amina Bini, éducatrice de jeunes enfants à Nice. C'est un vrai soutien aux familles, ce qu'elle fait. Vous retrouvez son portrait sur ici.fr, comme celui de tous les authentiques.
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8: Attention, je vous emmène dans vos souvenirs, des souvenirs avec vos enfants.
9: Oh, oh tiens, voilà quelqu'un, petit ours brun. Coucou, c'est toi mon copain, petit ours brun.
8: Le petit ours brun, vous l'avez sûrement en livre chez vous. Eh bien, sachez que l'entreprise Le Jouet Simple assemble les jouets de petit ours brun à Entrammes. Et ça fait un succès de dingue. Pierre Véron, le gérant, nous raconte cette histoire.
10: Qui fêtait l'année dernière ses 50 ans. Et en fait, à cette occasion, on a sorti une gamme de jouets, donc des petits véhicules, des petits camions, des jouets de bain. Et ça a été un véritable virage pour nous. On a sorti ces jouets en septembre dernier. Et on a eu des très bons retours sur cette gamme de produits.
8: La preuve, l'entreprise existe depuis 4 ans et au début, elle n'avait que 3 petits jouets.
10: Aujourd'hui, on a plus de 300 points de vente en France. Et l'année dernière, on aura vendu donc un peu plus de 60 000 jouets.
11: T'en as beaucoup des jouets.
8: Ça, c'est vrai. Et Le Jouet Simple est la seule entreprise à fabriquer ce style de jouets.
10: Entièrement fabriqué en France, en matière recyclée et à partir d'un seul matériau. Pas de colle, pas de vis, pas d'autocollant. Pour que nos jouets soient entièrement recyclables, lavables et démontables.
8: Et le concept est hyper poussé parce que les jouets sont même consignés.
10: On leur propose de nous renvoyer les jouets quand l'enfant ne jouera plus avec. Et ce qui va nous permettre, nous, de les reprendre et soit de les revendre en seconde main s'ils sont en bon état, soit de les recycler en nouveaux jouets s'ils sont en trop mauvais état. On va réutiliser la matière première.
8: C'est pas bête quand on sait qu'un enfant utilise un jouet que 6 à 8 mois.
11: pauvre petit lion abandonné au milieu des trucs cassés. Il doit être triste tout seul.
8: Mais heureusement, petit ours brun est là pour prendre soin de lui. Alors, je sais que l'entreprise a un point de chute en région Auvergne-Rhône-Alpes, mais la Mayenne a une place efficace et sentimentale.
10: On a aussi notre propre atelier d'assemblage qui est basé à Entrammes, et notamment ma maman d'ailleurs qui gère tout cet atelier d'assemblage.
9: Oh tiens, voilà quelqu'un.
8: Eh bien, c'est Mireille.
10: Mireille, voilà, qui est sûrement en train d'assembler des jouets aujourd'hui.
8: Ah, mais c'est tout ce qu'on aime, les histoires familiales. Et de la Mayenne à la France, en passant par l'Europe, l'entreprise continue d'évoluer.
10: Parce qu'en fait, il s'avère qu'on a eu pas mal de commandes venant pour l'export, donc notamment des pays européens. On a fait évoluer le nom de la marque en passant donc de Le Jouet Simple à Simple.
8: C'est simple, on n'a pas fini d'entendre parler d'eux. Pierre Véron continue les partenariats avec d'autres personnages. Mais en attendant, je crois que Petit Ours Brun a aussi envie de participer à l'économie circulaire.
11: Tu sais quoi ? Ce soir, en rentrant de l'école, on va voir si on trouve d'autres pluches à soigner.
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13: Pourquoi appelle-t-on l'eau l'or bleu ?
14: En fait, l'eau, ça donne de l'énergie, ça peut donner aussi des bonnes vies aux animaux et ça peut donner des bons trucs à l'environnement. Ça sert à la vie de contenir de l'oxygène et sans l'eau, en fait, à la terre, ça s'en fait une grosse boule de désert.
15: Bah, pour moi, on appelle l'eau l'or bleu parce que l'eau, c'est précieux. Prends par exemple le pays, l'Afrique, au Sahara. Bah, l'eau là-bas, c'est comme de l'or. Si t'en as, c'est magique. Parce que là-bas, ils ont pas beaucoup d'eau. Mais oui, l'eau, c'est précieux. Et c'est aussi important parce que quand il y a des réchauffements climatiques, il n'y a plus beaucoup d'eau.
16: C'est grâce à ça qu'on vit aujourd'hui, parce que si on ne boit pas, si on ne s'hydrate pas 3 jours, on sera déjà mort. C'est vraiment précieux l'eau, faut qu'on en ait à l'infini.
14: Vous avez vu les usines comme Christine, tout ça? En fait, eux, ils gaspillent l'eau. Ils fabriquent de l'eau qui se périme, donc ça se fait pas.
17: Et aussi, l'eau, c'est censé pas d'être périmée, parce que l'eau, dès qu'il y avait personne dans ce monde, il y avait déjà l'eau. Et cristalline, maintenant, c'est comme si leur but, c'était de construire de l'eau et après, de mettre des dates pour la périmation.
15: En fait, non, les usines cristallines, c'est en fait, ils récupèrent, je pense, de l'eau de mer et après, ils la filtrent, ils enlèvent le sel pour pouvoir en faire de l'eau minérale. De l'eau de source un peu. Pour boire.
13: Et alors chez vous, vous prenez l'eau du robinet ou vous avez des bouteilles d'eau ?
16: Moi, je pense que je bois plus au robinet parce que, en fait, on a 3 bouteilles et

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1: La recette des petits bonheurs, elle est on ne peut plus simple. Il faut un micro ici, le plus discret possible à la main, et il suffit de faire des rencontres, sans rendez-vous, sans se présenter, et le tout en quête de bonheur. En voici donc un petit bonheur que je vous ai trouvé à Aurel, un petit village de Maurienne. On est donc en Savoie, et pour ceux qui croyaient que l'Arche de Noé pouvait se trouver au bord de la mer, eh ben non, c'est à Aurel.
2: Et ouais, comme quoi, et ouais. Vous vous rendez compte, c'est incroyable. Hein,
1: alors c'est quoi cette Arche de Noé?
2: C'est mon écurie, avec quelques brebis, quelques chèvres, un poney, et voilà.
1: Bon, en même temps, je la croise, elle passe avec son petit déjeuner à la main, crème de cassis et martini blanc. Ouais. Quelle santé!
2: Ouais. Ça, c'est pour les jours à venir. C'est pas pour tout de suite. C'est quand il y a quelques amis qui passent, je les invite à boire un petit coup quand même.
1: En cette saison, Aurel, ça voit le soleil encore un peu?
2: Ici, au chef-lieu, non, on l'a pas pendant 2 mois.
1: J'ai l'impression que ça dégèle pas souvent, là, oui.
2: Mais les deux hameaux, vous avez Bonvillard et Orlette, ouais. Oui, ils l'ont toute l'année.
1: Ouais, mais pas vous. Donc il faut le bar bien rempli.
2: Il faut boire avec modération.
1: Alors, oui, alors pourquoi l'Arche de Noé?
2: Non, c'est parce que quand il y a un souci, l'animal, il arrive ici, quoi. Les chats, et voilà, donc un peu de tout et...
1: Voilà, en même temps, effectivement, là, j'ai un chien sous les yeux, il y a un chat pas loin.
2: Oui, puis j'en ai quelques-uns aussi dans la grange, donc ben, je les accueille, puis je leur donne manger, puis je leur fais pas du mal, quoi.
1: Ouais, ils sentent que c'est un refuge.
2: Oui, puis voilà, quand il y a un souci, les animaux, ils arrivent ici, quoi, voilà. C'est un fluide, en fait, j'ai pas besoin de flécher, ils viennent tout seuls.
1: Et là, ce chien qui est là, c'est à vous aussi?
2: Oui, c'est le mien. Je l'attache à la barrière, comme ça, il me voit. Il est trop gentil, mais il est fugueur. Et...
1: Ah, comment, j'avais pas vu. Là, il vient de bailler. Comment ça s'appelle, ces chiens qui ont la langue bleue?
2: Eurasier. C'est un chien de race, de pure race.
1: Il a l'air impressionnant, quand même.
2: Oui, il impressionne, mais voilà, c'est tout.
1: J'avais vu, en passant, là, avant de vous rencontrer, il y a un biberon, il y a des restes de lait. C'est-à-dire qu'il y en a quelques-uns qui ont besoin d'être maternés.
2: Oui, oui, la maman n'a pas assez de lait, donc je lui redonne le biberon.
1: Des chats?
2: Non, c'est des agneaux.
1: Oui, parce qu'à l'origine, c'est vraiment une bergerie.
2: Oui, oui, bah, attendez, je vais vous la faire voir. C'est...
1: Oh, bah, ils sont bien, là.
2: Là, c'est... C'est 2 petites agnelles que je donne le biberon là-bas. Puis celle-là, elle est déjà un peu grande.
1: Il y a plein de races différentes, là, j'ai l'impression, non?
2: Oui, il y a plein de races différentes. Ouais.
1: Je peux vous demander votre prénom?
2: Je m'appelle Noël.
1: J'ai croisé donc la mère Noël à côté de l'Arche de Noé, c'est pas mal. C'est quoi le dernier petit bonheur de Noël?
2: Chut. Oh, je sais pas. Bah, c'est d'avoir une vie simple et voilà, de soigner mes animaux et une vie toute simple.
1: Et d'être aimé des animaux, si ça se trouve.
2: Oui, aussi. Ils vous les rendent, de toute façon, si vous êtes gentils avec eux. Ils sont gentils avec vous et ils vous aiment bien. Ils sont très reconnaissants, les animaux.
1: Plus que les hommes.
2: Oui.

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1: Vous écoutez Sierra Marios avec Mort à la guerre, chanson co-signée avec Serge Lama.

0: Sierra Mario, c'est un artiste complet qui collabore régulièrement avec Fabienne Thibault, Pierre Billon, Gérard Lenormand ou Didier Barbelivien. Et qui partage sa vie entre le soleil d'Ardèche, Marseille, sa ville natale, et Paris. Guerre, premier extrait de l'album Auteur de France de Sierra Marios. Un coup de cœur ici de Romardèche.
1: Mort à la guerre.
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4: Bonsoir Émilie Mazoyer.
5: Je suis très contente de vous retrouver. On va le dire tout de suite, à un moment, un tu peux m'échapper, car nous avons fait nos débuts ensemble sur la radio Le Move.
4: Dans une ville rose.
5: Ouais, dans une ville rose.
4: Et on dit rose. Vous avez perdu votre accent.
5: Ouais, et bah moi aussi. Hein. Et alors Laurent, lui, s'occupait du cinéma et moi, je m'occupais du standard. Et voilà, je trouve que la vie nous a bien traités, Laurent. Car aujourd'hui, on fait ce qu'on a envie de faire. Ici, une émission de musique et vous, une émission incroyable sur France Musique qui s'appelle 42e rue. C'est le nom de votre bouquin. Et la 42e rue, qu'est-ce que ça représente sur le plan de la ville de New York?
4: Alors, elle est au centre, là, elle est très enneigée après le blizzard qu'il y a eu hier. Il y a un mois, j'avais eu la chance d'être à New York pendant la première tempête de neige. Et voilà, il n'y avait pas beaucoup de voitures. Et les devants, vous savez, c'est assez... Dans les films, on voit souvent un peu de neige sur les affiches.
5: Oui.
4: Sur les comment dire,
5: les petites lumières,
4: les petites lumières, et là elles étaient là vraiment, les la neige, c'était très beau sur les titres des spectacles qu'on peut voir dans la rue. Alors sur la 42e rue, en fait, vous avez quelques grands théâtres, notamment le New Amsterdam Theater, qui est un des plus vieux théâtres de New York. Et voilà, il y a deux trois grands théâtres sur cette grande rue. Puis après, dans les rues au-dessus, 43, 44, 45e, vous avez en tout 41 théâtres en fait à Broadway. Le théâtre de Broadway, par définition, c'est un théâtre où il y a plus de 500 places. Il y en a 41, en fait, théâtres à Broadway.
5: Et donc, ils sont autour de cette 42e rue.
4: Exactement.
5: Donc, quand on veut parler de ce quartier des théâtres et des comédies musicales, on parle de cette rue 42e rue. C'est donc votre émission sur France Musique. C'est aussi le nom de ce beau gros bouquin. Donc, c'est une coédition Marabout et Radio France et France Musique. Et donc, vous nous prenez par la main et vous nous emmenez dans la grande histoire des comédies musicales. Alors oui, on va croiser des trucs très récent, il y a notamment La Haine, l'adaptation du film de Kassovitz en comédie musicale, mais il y a aussi des trucs sublimes des années 30, ce moment, vous expliquez, hein, où on passe de l'opéra à la comédie musicale, parce que c'est vrai que si on se dit, attendez, il y a de la musique, des gens qui chantent pour raconter une histoire, un orchestre, on se dit, c'est quoi la différence entre l'opéra et la comédie musicale?
4: Eh ben, c'est la pop musique.
5: Ouais.
4: Si je résume, en fait. En fait, la comédie musicale, c'est intéressant parce que une des premières musiques de la comédie musicale, c'est un peu l'opérette.
5: Oui.
4: Vous voyez? Et puis après, ça va devenir le jazz, dans les années 30. En fait, à chaque fois, la comédie musicale a ceci de particulier par rapport à l'opéra, c'est qu'on sort de la musique classique pour un peu faire danser les gens. Vous avez aussi, ce qu'il n'y a pas souvent dans l'opéra, des chorégraphies impressionnantes.
5: C'est vrai, ça danse moins à l'opéra.
4: La toute première comédie musicale, elle est née dans les années 1860. En fait, c'était par accident, on va dire. Il y avait un producteur qui voulait monter Faust, et il y avait une troupe de danseuses françaises qui devaient se présenter et se produire un ballet, quoi. Et en fait, le théâtre où devait se produire le ballet a brûlé, et il y a un producteur qui s'est dit, mais je vais mélanger les deux. Et donc, du coup, il a créé cette pièce un petit peu bizarre qui a cartonné, qui s'appelle The Black Rook, qui était justement un mélange de chansons, de pièces de théâtre et de danse. Et la comédie musicale était née.
5: Alors, vous nous parlez par exemple de Gershwin, un grand compositeur, et Porgy and Bess, chanté par Louis Armstrong ici et Ella Fitzgerald. C'est considéré encore comme un opéra, mais en vrai, c'est une super comédie musicale. Hein.
4: C'est vraiment très bien de démarrer par ça, parce qu'en fait, c'est vraiment... Vous savez, il y a des genres et il y a des cloisons.
5: Oui, toujours.
4: Alors, en fait, si vous allez voir Porgy and Bess, qui est cette histoire absolument incroyable de racisme, de cocaïnomane, dans le sud de l'Amérique, avec que des artistes noirs dans une ville, qui est avec des pêcheurs qui vont partir en mer et il y a une tempête, il y en a qui meurent. Enfin voilà, c'est une histoire très très sombre. On se dit absolument pas que c'est une comédie musicale. Et pourtant, et d'ailleurs, c'est chanté, c'est un peu construit par George Gershwin comme un opéra. Chaque personnage a des chants très lyriques, comme on vient d'entendre. Mais la différence avec l'opéra, d'abord, c'est que vous avez entendu, il y a des airs un petit peu jazzy. Là, c'est du blues, en l'occurrence. Gershwin avait été là-bas pour un petit peu entendre la musique qu'on entendait dans le sud des États-Unis.
5: Non, en 1935.
4: En 1935. Et surtout, c'est créé dans le... Non pas, aujourd'hui, Porgy and Bess, c'est une œuvre qu'on entend dans tous les opéras du monde entier. Le Metropolitan Opera l'a joué il n'y a pas longtemps, l'Opéra de Paris peut le faire. Mais ça a été créé, en fait, dans le théâtre privé, donc à Broadway. Et en fait, la grande différence entre l'opéra et la comédie musicale, c'est que à l'opéra, on sait que les airs sont très compliqués, et donc on laisse 2 jours de repos à une chanteuse avant de recommencer. Là, la chanteuse, elle chantait tous les soirs, 8 fois par semaine, parce qu'à Broadway, vous avez des représentations tous les jours, et 2 le samedi, 2 le mercredi, et il faut imaginer quand même la difficulté que c'était. Donc en fait, c'est vraiment le mélange incroyable, c'est-à-dire que Gershwin voulait atteindre un public populaire, a créé cette comédie musicale opéra dans le théâtre privé. D'ailleurs, ça n'a pas très bien marché parce que les gens étaient un peu surpris et c'est devenu le classique dont vous parlez.
5: Eh oui, Porgy and Bess. Alors, dans les années 50, on a Cole Porter, lui aussi, vous en parlez beaucoup dans le livre. Hein, c'est comme Gershwin, c'est un incontournable. Et il fait chanter I Love Paris à Frank Sinatra et Maurice Chevalier.

0: papier s'appelle Cancan, Cancan, comme le French Cancan.
1: Faut dire que Cole Porter était un grand amoureux de Paris. Alors, pour la petite histoire, il avait dit que quand il avait 20 ans, il avait quitté ça. Alors, il est né dans une famille très riche. C'est très rare dans le monde de la comédie musicale. Ouais. Généralement, Gershwin, tous ces gens-là, c'est des Russes qui ont immigré aux États-Unis, qui sont partis de zéro. Lui, son père avait des fabriques de pétrole. Enfin, voilà. Il roulait.
0: Il était bien.
1: Il était très, très bien. Il avait même gagné pas mal d'argent à la rue et vers l'or. Et en fait, lui, il raconte qu'à 20 ans, il est parti en France pour s'engager dans la Légion étrangère dans les années 1900, pendant la Première Guerre mondiale, ce qui était complètement faux. Et en fait, par contre, il a vraiment vécu la belle vie à Paris. Il s'est marié avec une femme richissime. Il a acheté un hôtel particulier près de la Tour Montbourg. Enfin, c'est un truc de fou. Et il a la particularité, donc, d'avoir vraiment aimé cette ville. Il a écrit beaucoup de comédies musicales qui parlaient de Paris. Il y en a une qui s'appelle tout simplement 50 millions de Français, 50 millions de Frenchmen. Et donc, il a écrit cette air I Love Paris. Et il a une particularité, ce qui est pas toujours le cas dans la comédie musicale. Il écrit la musique, mais aussi les paroles.
0: Ah oui, souvent, c'est plutôt des duos. Ouais.
1: C'est des duos. C'est-à-dire que la comédie musicale, c'est vraiment un travail de collaboration. Vous avez le compositeur, normalement, le parolier, le scénariste qui écrit les dialogues, et puis le metteur en scène, et le chorégraphe.
0: Ouais.
1: Et non, là, il écrivait à la fois les paroles et les musiques.
0: Et puis dans les débuts, dans les années 50 de ces comédies musicales, vous en citez une qui, pour vous, vraiment, Laurent Vallière, est celle qui va faire exploser le genre, et puis qui va aussi devenir un film, et qui, encore aujourd'hui, voilà, est adapté, réadapté, c'est West Side Story. I like to be in America, okay, by me in America, everything free in America, for a small fee in America. Il y a toujours quelque part dans le monde un West Side Story qui se joue dans plein de langues différentes. Enfin, c'est vraiment un spectacle qui... Quand ils sont venus à Paris, d'ailleurs, c'était sous-titré.
1: Ouais. En France, c'est souvent joué sous-titré.
0: Ouais.
1: En fait, c'est un spectacle total West Side Story. Pourquoi je dis ça? C'est que quand vous allez voir une comédie musicale, c'est comme une mayonnaise. Je vous parlais de 5 collaborateurs. Oui. Si jamais la mayonnaise ne prend pas, il suffit que les chorégraphies soient moches, que les dialogues soient nuls, que les musiques soient pas terribles, qu'un acteur soit pas bien. Il suffit d'un seul élément pour que tout tombe.
0: Ouais.
1: Et là, West Side Story, c'était la perfection. À tel point, par exemple, je sais pas si vous vous rappelez du début de West Side Story. Vous savez?
0: Ouais.
1: Les jets qui claquent des doigts. Au départ, Arthur, on dit que c'est le plus court script de l'histoire de la comédie musicale, en termes de dialogue. Au départ, Arthur Lawrence, le librettiste, avait écrit des dialogues pour les Jets. Il se parlait, il critiquait un peu les Portoricains, les Sharks. Et Jérôme Robbins, qui était à la fois chorégraphe et metteur en scène, a dit « Mais j'ai peut-être mieux. Je vais véhiculer l'impression qu'il y a une animosité entre les deux troupes, juste entre les deux bandes, juste en les faisant danser et en claquant des doigts. » Et en fait, le travail de collaboration était parfait, ce qui fait qu'à chaque fois, on enlevait des dialogues pour que ça soit plus efficace. En fait, quand on fait une comédie musicale, c'est presque quand on monte un film, sauf que vous avez des personnages sur scène, en vrai, ouais. Et donc c'est d'une complexité incroyable.
0: Après Gershwin, Cole Porter et Bernstein et Sondheim de West Side Story, intéressons-nous aux comédies musicales françaises, parce que ça arrive aussi chez nous, évidemment. J'ai une tendresse particulière, je ne sais pas si vous aussi, pour un film, qui est d'abord un film et ensuite ça a été monté dans les théâtres, en comédie musicale, mais bien plus tard. C'est un film de 1967 qui s'appelle Les Demoiselles de Rochefort. Ah, oui. Nous sommes de ça.
1: Très bien habillée, je veux dire.
0: Ah oui.
1: Avec des très belles robes, des très jolis chapeaux.
0: La classe, Nos Demoiselles de Rochefort, 1967. Est-ce que j'ai loupé quelque chose? Est-ce qu'il y a une comédie musicale française à voir absolument avant 67?
1: Ah!
0: Oui, alors, forcément.
1: Alors là, vous me posez une colle. Là, vous me parlez de films. Sur scène, vous avez toutes les opérettes de Francis Lopez.
0: Oui, c'est
1: Lopez.
0: Ça. Oui, c'est quand même
1: la grande époque. On appelle ça les opérettes d'évasion. Le chanteur de Mexico avec Luis Mariano, La Route Florie avec Annie Cordy. Il y avait quand même. Mais c'est vrai que Jacques Demy, lorsqu'il réalise Les Demoiselles de Rochefort, il a d'abord envie de faire un clin d'œil à Hollywood. On parlait de Gene Kelly. D'ailleurs, il fait des pieds et des mains pour que Gene Kelly joue dans Les Demoiselles de Rochefort, ce qu'il va le faire. Jacques Demy avait une filmothèque chez lui. À l'époque, il n'y avait pas d'internet, il n'y avait pas de cassette VHS, il n'y avait pas de DVD. Non, il avait des copies 16 mm de Chantons sous la pluie d'un Américain à Paris. Et quand il va faire Les Demoiselles de Rochefort, c'est vraiment un hommage à ça qu'il a en tête, sachant qu'auparavant, il avait réalisé un film qui était complètement différent et toujours aussi chanté, qui était Les Parapluies de Cherbourg. Ouais. Et justement, il avait voulu, et Les Parapluies de Cherbourg, là, pour le coup, personne ne voulait le produire, ça a été produit de façon miraculeuse, mais personne n'y croyait. Et une fois qu'il a eu ce succès, qu'il a eu la Palme d'Or à Cannes, qu'il a eu des récompenses internationales, là, il s'est dit, je vais faire une autre comédie musicale. Et il a même imaginé, ça a été tourné en deux langues, Les Demoiselles de Rochefort.
0: Ah bon ?
1: C'est-à-dire qu'il imaginait vraiment que ça allait être un carton à Hollywood, et donc toutes les scènes avec Catherine Deneuve et Françoise Orléac qui chantent « Nous sommes deux sœurs jumelles », ensuite, le même jour, et juste après, elle retournait la même séquence, mais en chantant « We are a pair of twins ».
0: En anglais, alors, incroyable.
1: Voilà. L'histoire, c'est que le film n'est jamais sorti aux États-Unis parce que ça a été très mal reçu. La version américaine.
0: Ben oui. Il y a aussi l'adaptation française de Hair, donc voilà, la comédie musicale des hippies, avec notre fameux Julien Clerc tout nu. Écoutez, pourquoi pas à l'Olympia.

0: Est-ce que ça avait marché, ça, R, version française?
1: Ah mais oui,
0: énorme carton.
1: Adapté en français par Jacques Lanzmann, mais il faut quand même expliquer pourquoi il était tout nu, parce que comme ça vous dites...
0: Oui, c'est vrai, on a l'impression qu'il est pervers.
1: Il n'a pas joué tout nu pendant 2h30.
0: Il y a une scène, oui, c'est vrai.
1: C'est la fin du premier acte, et en fait, c'est une comédie musicale révolutionnaire, R. C'est la première fois qu'à Broadway, donc à Paris, il y a une comédie musicale où il n'y a pas un orchestre dans la fosse, mais un groupe de rock. Donc ça fait beaucoup moins cher, ça coûte beaucoup moins cher à produire. Et donc quand c'est et faut imaginer que ça a été créé à la fin des années 60, alors qu'il y a la guerre du Vietnam. C'est une comédie musicale, j'allais dire presque autobiographique, de deux jeunes auteurs qui habitent dans le East Village à New York, qui essayent d'être comédiens, qui n'y arrivent pas, qui ne veulent pas aller faire la guerre au Vietnam, et donc qui imaginent et qui racontent leur vie dans leur squat en fait. Et ça va être un carton énorme. Et donc à la fin du premier acte, ils sont tous en train de fumer du hashish, qui est aussi une nouveauté à Broadway, de fumer du hashish. Et donc la lumière se tamise, et à la fin du premier acte, on voit les gyrophares de la police, et il y a la police qui monte sur scène. Et donc ça faisait vraiment ça a été un carton à Broadway. Et à Paris, et donc ils se déshabillaient pendant ce happening, les jeunes qui sont en train de fumer du hashish. Et donc à Paris, c'était aussi le cas. Et il paraît que la durée la plus longue de personnes nues sur scène de Hair, c'était en France.
0: Ah bah tenez, ça doit tenir au casting aussi, Laurent Vallière, je ne sais pas. On parlait de révolution, il y a la Révolution française aussi, une comédie musicale, un opéra rock que j'adore, mais qui est un petit peu oublié.
1: Mais que vous avez vu ?
0: Mais alors que j'ai vu moi adapté quand j'étais enfant, je pense
1: fin des
0: années 80.
1: Mais oui, ça a été monté mais genre 2 mois, 3 mois.
0: C'est ça, en 73
1: vous
0: l'album.
1: Vous étiez même pas né, je crois.
0: Non, j'étais pas né, mais à la fin des années 80, dans la ville où je vivais dans le Gers à Auch, et il y avait une compagnie de théâtre et ils avaient monté la Révolution française. Et alors elle est quand même dingue cette comédie musicale, et vous en parlez hein dans votre livre parce que alors déjà c'est il y a plein de gens qu'on aime, il y a les Charlots, il y a Martin Circus, et il y a même les débuts d'Alain Bachung.
1: Dans le rôle de Robespierre.
0: Ouais, Robespierre.

0: Machung. Alors pourquoi est-ce que ça floppe la Révolution française?
1: Non, c'est pas que ça floppe, mais c'est vraiment intéressant. C'est une comédie musicale tournant en France.
0: Ouais.
1: Elle a jamais été remontée. Sauf
0: dans mon club de théâtre à Hoche.
1: Il y a deux ans, pendant trois semaines, dans un théâtre à Paris. En fait, c'est la première fois qu'en France, parce que Hair, tout ça, c'est des importations de Broadway.
0: On adapte
1: en français. Là, c'est des auteurs de chansons françaises, Claude-Michel Schoenberg, qui venait d'avoir un succès avec Le Premier Pas, qui était très copain avec Michel Berger, et il a envie d'écrire. En fait, il raconte toujours ça, les compositeurs, et dire on en a marre du carcan des chansons de 3 minutes, on voudrait écrire des grandes histoires. Et il va s'associer avec Alain Boublil, qui est à l'époque directeur des programmes d'Europe 1, qui a une maison de disques, et qui raconte que un soir, il est à New York, bon, tout démarre là, et il sort de Jésus-Christ Superstar, qui est une comédie musicale rock autour de l'Ancien Testament.
0: Oui.
1: Et il se dit, les deux se disent, on n'est pas Leonard Bernstein, on n'est pas George Gershwin, on n'a pas ce talent-là de musicien, nous on sait écrire des chansons pop. Mais finalement, ça marche, et si on allait le faire? Et donc, ils composent. Alors, la première idée qui leur vient, c'est pas Jésus-Christ Superstar, donc c'est la Révolution française. Donc, il y aura du rock pour le tiers-état, le peuple, avec les Martin Circus. Il y aura des airs un petit peu plus royaux avec le roi Louis XVI.
0: Oui, pour la noblesse. Hein.
1: Pour la noblesse. Et donc, ils appliquent tellement la méthode de Jésus-Christ Superstar, qui avait démarré d'abord comme un concept album, un album, qu'ils se disent, on va faire un double album, donc on va écrire 24 chansons, ce qui n'est absolument pas la façon de faire une comédie musicale. Et donc, c'est comme ça qu'ils produisent cet album. Et après, les histoires de production de comédie musicale en France, c'est un peu n'importe quoi. C'est-à-dire qu'il n'y a pas vraiment de producteur, mais tout d'un coup, il y a le Palais des Sports qui a 3 mois de disponible, et en catastrophe, ils se mettent à produire la chose sur scène, et puis c'est fini après, ça sera plus jamais remonté. Et c'est exactement l'histoire des Misérables, vous savez, les Misérables, qu'ils vont écrire à peu près 6 ans plus tard. Alors c'est exactement la même histoire, donc un album, metteur en scène Robert Hossein au Palais des Sports 3 mois, c'est fini, et puis il se trouve que, un an plus tard, un grand producteur britannique, Cameron Mackintosh, écoute les chansons, se dit « Ah, il y a peut-être de quoi faire une comédie musicale », il va remonter les Misérables à Londres, et ça l'affiche depuis 40 ans. 130 millions de spectateurs.
0: Incroyable.
1: Le plus grand succès de comédie musicale au monde.
0: Et c'est
1: français.
0: Eh ben oui, les amis, c'était une idée. On n'a pas de pétrole, mais on a des idées.

0: on arrive en ville, Daniel Balavoine et Nanette Workman. C'est Starmania, un des plus grands succès de comédie musicale made in France.
1: Alors vous voyez, je parlais de Claude-Michel Schoenberg qui était ami de Michel Berger. Tous les deux ont démarré chez Pathé Marconi et tous les deux ils s'amusaient. Ils me racontaient ça, Claude-Michel Schoenberg. Tous les matins ils s'amusaient à dire: ah, toi t'as écrit une chanson hier, toi t'es... Et donc tous les deux avaient ce rêve d'Amérique, ce rêve de devenir populaire en dehors de la France. Et donc Michel Berger avait envie de faire un succès qui cartonne aussi à l'étranger. Et il a eu la très bonne idée de s'associer avec un Québécois, Luc Plamondon, qui lui a grandi certes dans un collège catholique, mais et donc d'où Notre-Dame de Paris qu'il écrira quelques années plus tard, ouais. Mais qui aussi avait l'habitude d'aller très souvent à New York voir des comédies musicales. Et tous les deux vont imaginer cette histoire très futuriste qui reste tellement encore d'actualité, avec un 0 janvier qui est en opposition lors d'une élection avec un écologiste radical. Et donc, ils vont écrire cette comédie musicale. Ils vont d'abord faire un album, exactement comme pour la Révolution française. Ouais. Et comme pour la Révolution française, va y avoir un trou de 33 dates au Palais des Congrès. Et donc, ils vont monter le spectacle avec Daniel Balavoine, France Gall.
0: Ouais.
1: Et puis, ça sera tout. C'est un truc de fou. C'est un truc qui est... En fait, on peut compter sur les doigts d'une main presque ceux qui ont vu Starmania à sa création en 1979. Mais bon, depuis, ils en ont vendu des disques.
0: Hors histoire de Starmania, maintenant, les chansons, elles ont une vie toute seule, quoi. Moi, je trouve ça...
1: Faut dire que Luc Plamondon a touché tellement juste avec chacune des paroles qu'il a écrites. C'est vraiment très impressionnant.
0: Alors, vous avez cité...
1: Le mieux, c'est quand même l'histoire des uns contre les autres, vous savez.
0: Non.
1: Il avait écrit les uns contre les autres. C'est quelqu'un qui est assez lent à écrire, Luc Plamondon.
0: Ouais.
1: Au style... D'ailleurs, Michel Berger l'avait enfermé au bout d'un moment à Saint-Raphaël chez lui pour... Maintenant, t'écris. Et un matin, la femme de ménage sort une corbeille et Michel Berger attend toujours des paroles pour composer dessus, quoi. Et il sort de la poubelle un petit papier, on dort les uns contre les autres, et Luc Plamondon lui dit c'est pas bien ça, et Michel Berger lui dit mais tu rigoles,
0: c'est vachement bien. Voilà.
1: Faire les poubelles avec Luc Plamondon, vous imaginez,
0: c'est génial. Pour terminer, Laurent, quel était votre avis sur les comédies musicales qui sont fabriquées de manière un petit peu artificielle, où on prend un artiste qui a un répertoire farci de tubes, ça peut le faire avec Michael Jackson, on l'a fait avec Queen, il y a la comédie musicale We Will Rock You à Londres depuis des années. Celle qui, j'imagine, est un cas d'école, c'est ABBA, Mamma Mia, qui est à la fois dans les théâtres et sur les écrans de cinéma. Des chansons, on les met bout à bout, puis on essaye de faire une histoire autour. Bonne ou mauvaise idée?
1: Mais très bonne idée. En fait, vous savez, Chantons sous la pluie, c'est un des premiers films qui a fait ça. Chantons sous la pluie, en fait, le producteur de Chantons sous la pluie, Arthur Freed, qui était le grand pont des studios de la Metro Goldwyn Mayer, dans les années 1930, il avait écrit des chansons avec Nacio Abron, et en 1950, à son poste de directeur, il dit à Gene Kelly, tiens, fais-moi un film avec mes chansons.
0: Ah,
1: en fait, le plus important...
0: J'ignorais, c'est génial ça.
1: Et donc, le plus important, en fait, c'est le livret. En fait, c'est ce qu'on, en France, on n'a pas bien compris. C'est une comédie musicale, c'est une pièce de théâtre. Vous savez comment elle a imaginé l'histoire de Mamma Mia, Catherine Johnson, la librettiste. En fait, d'abord, elle ne connaissait pas toutes les chansons d'ABBA. Elle a dit, donnez-moi toutes les paroles de toutes les chansons, je ne veux pas entendre les musiques. Et en fait, elle avait un passé femme célibataire, mère célibataire, elle avait envie de raconter quelque chose de contemporain, et elle a écrit son livret, et après elle a trouvé les chansons qui correspondaient. Et ce qui était incroyable quand vous alliez à Londres voir Mamma Mia, parce que les gens pouffaient, parce que vous aviez blablabla Sophie qui disait ça à sa mère, et tout d'un coup la chanson commençait, il n'y avait pas un mot de changé aux chansons que tout le monde... Non, pardon, à un moment, il y avait Sophie qui faisait ses dialogues, ouais. Et la chanson commençait, il n'y avait pas un mot de changé à la chanson. Tout était vraiment... On ne voyait pas la couture. Vous avez actuellement une comédie musicale à Londres et à Bordeaux qui s'appelle Anne Juliette. C'est que des chansons de Max Martin. Max Martin, c'est un des grands auteurs de chansons pour Britney Spears,
0: voilà,
1: etc.
0: Voilà, gros tube pop.
1: Et on se dit, n'importe quoi. En fait, il a imaginé Roméo et Juliette si jamais Juliette s'était pas suicidée à la fin. Et si Juliette, Anne Juliette, et ça marche incroyablement, avec que des chansons donc de son répertoire. En fait, il faut que le livret raconte une histoire et que les chansons soient bien choisies. Donc, ah non, c'est formidable. We Will Rock You, c'est dans une histoire un peu futuriste, très sombre, très dystopique. Donc, pourquoi pas?
0: Ouais, ça fonctionne. Très bien. Merci
1: de nous
0: avoir autant éclairé. Laurent Vallière est sur France Musique tous les dimanches à midi dans 42e rue. Et il en a fait un très beau livre que je vous recommande. À bientôt, Laurent.
1: À bientôt.
0: Merci.
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0: Et bonsoir Camélia.
5: Bonsoir.
0: Est-ce qu'il y a une chanson qui porte votre prénom?
5: Pas que je sache.
0: Ben non, il y a les Magnolia, le Clo-Clo, mais les Camélia, non.
5: Il y a la Dame Camélia, l'opéra, ouais. Mais non, je crois pas qu'il y ait de chanson qui s'appelle Camélia. Je sais pas, peut-être qu'il y en a et que je ne les connais pas, c'est possible.
0: Je sais pas. Écoutez, sinon, vous pouvez toujours l'écrire pour votre prochain album.
5: Et voilà.
0: Bon, j'ai fait un petit sommaire un peu mensonger, parce que j'ai dit, ça se précise. Alors, ça se précise doucement, puisqu'on sait que vous aimez prendre votre temps sur les projets musicaux, et puis qu'avec le cinéma aussi, qui vous prend beaucoup de temps, voilà, chaque chose doit aller à son rythme. Ceci dit, on pense bien, dans le milieu, que vous allez sortir un album l'année prochaine.
5: Vous pensez pas mal, hein?
0: Ouais. C'est ça.
5: Non, vous avez raison, ça se précise quand même. Je commence à avoir un paquet de chansons que j'aime démesurément.
0: Ah.
5: Et qui ont l'air de former quelque chose d'assez cohérent.
0: Bon,
5: alors ça, c'est pas complètement faux.
0: C'est une très bonne nouvelle. Le dernier album en date, c'était Facile, Fragile, en 2021, avec ce tube. Mais non.

0: Et voilà qu'arrive Que ma peau. Alors c'est une nouvelle chanson qui est sortie il y a quelques jours, Que ma peau, accompagnée d'un clip absolument incroyable. Mais parlons d'abord de la chanson que nous écouterons là dans quelques minutes. D'où elle sort, cette chanson, de votre peau?
1: Exactement, elle est arrivée de manière très spontanée. On travaillait à la maison avec un artiste que j'aime beaucoup qui s'appelle Seisei. Et on s'était retrouvés des années en arrière à se rencontrer pour faire de la musique. Et puis on s'est retrouvés en studio avec une autre personne. Bon, on s'est dit, mais il faut qu'on fasse de la musique ensemble, en fait. Et puis on a co-composé cette chanson. Et ça s'est fait de manière très évidente, très organique. Et de la même manière, j'ai eu envie de chanter dans plusieurs langues. J'ai eu envie de célébrer mon héritage multiple, les différentes cultures qui font celle que je suis et qui m'inspirent, que je continue de découvrir tant elles sont riches et denses. Et assez vite, la chanson est née.
0: Alors d'abord la musique, ensuite les paroles. Comme ça que vous avez fonctionné là?
1: À peu près, enfin tout a été fait un peu le même jour, mais c'est plutôt dans cet ordre-là que ça s'est fait. Ouais, c'était plutôt rythmique au début, c'était très organique quoi. D'autant qu'il y a un renversement rythmique que j'adore dans ce morceau.
0: Vous allez l'entendre.
1: Ouais, et qui trouble un petit peu. On se dit, ah attends, en fait on n'est pas complètement à l'endroit. En fait si, ça y est, on retombe sur nos pattes. Et voilà, et du coup un peu comme dans Lost, mon troisième album, et comme dans Windrack, donc la chanson que vous évoquiez de l'année dernière. Voilà, pouvoir chanter dans plusieurs langues, c'est quand même une grande chance et j'adore cet exercice-là. Ça me fait du bien vocalement et ça me fait du bien même. Voilà, ça me fait me sentir à plein d'endroits en même temps et j'adore ça.
0: Ouais, que ma peau, vous chantez en français, vous chantez en anglais et vous chantez en darija.
1: Exactement.
0: C'est ça, c'est trois langues. Le darija, c'est une des langues de l'Algérie.
1: Exactement. C'est la langue principale parlée en Algérie, mais en effet, c'est l'une d'entre elles, parce que en fait, il y en a beaucoup.
0: Il y en a quelques-unes, ouais. C'est ça.
1: Et il y a un peu d'espagnol aussi.
0: Et oui, qu'il y avait déjà dans Windrack.
1: Exactement.
0: Il y en a un petit peu. Enfin voilà, il y a tout ça. C'est tout ça aussi, l'héritage et culturel et familial et historique et artistique de Camélia Jordana. Ça fait du monde, du beau monde, les amis. Aussi dans le clip, donc Camélia. Je peux pas citer toutes les femmes merveilleuses qui sont dans ce clip parce que elles sont nombreuses et l'émission ne dure qu'une heure, mais je tiens à dire que en regardant ce clip, vous reconnaîtrez les visages d'Amel Bent, Rachida Brakni, Sabrina Ouazani. Alors elle est actrice formidable. Mmh. Vous avez vraiment réuni tout un tas de talents et elles ont un point commun, toutes ces femmes.
1: Elles sont toutes d'Afrique du Nord.
0: C'est ça.
1: Ouais. Et elles m'inspirent aussi tout énormément, même jusqu'à Kélia Nemour, Nedra Ayadi, Lina Swalem. Enfin voilà, ce sont que des femmes qui sont liées, Kaoutar Benania, Myriam Boukadida, des femmes qui sont liées à l'histoire de l'Afrique du Nord. Et voilà, en fait, j'ai eu envie pour ce clip de pouvoir créer une image que je connaissais pas encore, à savoir celle de réunir plein de femmes nord-africaines.
0: Un gang.
1: Une tribu de femmes nord-africaines qui sont toutes ensemble les unes à côté des autres. Et quand je dis nord-africaines, du coup, c'est en effet de tout le Maghreb. Il n'y a pas que des femmes algériennes.
0: Ouais.
1: Comme je l'ai lu un peu à gauche à droite, il y a des femmes algériennes, des femmes marocaines, des femmes tunisiennes, des femmes métisses d'ailleurs, de ces trois pays. Deux, trois, enfin voilà. Et du coup, c'était une image que j'avais très envie de créer parce que j'avais encore jamais vu cette image de femmes qui m'inspirent. Qui excelle dans chacune des branches, parce qu'en l'occurrence, pour le coup, j'ai contacté aussi des femmes. Donc il y a Kélia Nemour qui est championne olympique, donc grande sportive. Mais il y a aussi d'autres femmes que j'ai contactées, des journalistes, des autrices. La chance que j'ai eue, c'est qu'elles m'ont toutes dit oui. Elles ont toutes été séduites par l'ambition et la démarche du projet.
0: Ouais. Et toutes se sont dit comme vous, mais c'est vrai qu'on nous a jamais vues toutes ensemble.
1: Oui, exactement. Alors malheureusement, il y en a certaines d'entre elles m'ont dit oui et n'ont finalement pas pu se rendre disponibles faute d'emploi du temps, même si j'ai encore quelques idées, évidemment, en tête. mais pour autant, c'est vrai que, voilà, je crois que l'idée de nous réunir toutes, de montrer à la fois aux différentes industries desquelles nous sommes, dans lesquelles nous évoluons, et en même temps montrer ça à nos consoeurs, et au public, et aux médias, voilà, juste créer cette image qui n'existait pas, ça nous a toutes beaucoup séduites et beaucoup émues.
0: Et vous aussi, ça va vous émouvoir quand vous verrez les images de Que ma peau. Pour le moment, comme nous sommes à la radio, c'est le son qui arrive et qui prend toute sa place. Que ma peau, la nouvelle chanson de Camélia Jordana.

0: Beau Camélia Jordana. Eh, franchement. Waouh.
1: Waouh.
0: Merci. Camélia Jordana, invitée de Décibel. Donc, on s'imagine un album pour 2027 et donc Winrack et Que ma peau qui nous donnerait un petit peu une direction artistique. 2027, c'est le temps donc d'être en studio, de choisir les chansons et aussi de faire encore un petit peu de cinéma peut-être.
1: Oui, parce que quand même, ça fait plaisir.
0: Mais je vous rappelle que mon invitée de ce soir est à la fois honorée par les Victoires de la musique, mais aussi par les Césars. Donc, il y a un moment, on ne va pas choisir. Mais c'est vrai, quand ça marche des deux côtés. En plus, je suis sûre que vous y trouvez un plaisir extrêmement différent.
1: Complètement.
0: C'est quoi la différence ?
1: En musique, je m'autorise à être moi de la manière la plus brute qui soit. Je dis tout ce que j'ai envie de dire et en plus l'onirisme de la musique permet de pouvoir se planquer en disant un peu tout ce qu'on veut.
0: C'est vrai, il y a des messages cachés là dans la chanson qu'on vient d'entendre. Ok, d'accord.
1: Non mais du coup c'est chouette parce qu'en termes de créativité, on peut dire des choses de manière très frontale et en même temps, en effet, ouais, on peut laisser des petits indices pour raconter d'autres choses qu'on n'assumerait pas forcément de dire de manière aussi directe. Là où en cinéma, quand j'ai ma casquette de comédie,

0: on décide que vous serez très méchante, bah vous serez très méchante. Mmh. C'est pas flippant de perdre ce contrôle-là?
1: J'ai appris à y prendre goût. Ouais. Enfin, au début, déjà, je connaissais pas du tout comment ça se passait toute cette histoire. Donc, j'ai pris le temps d'apprendre tranquillement. Je suis de nature très curieuse, donc j'aime bien comprendre. Et du moment où j'ai compris, je me suis dit, mais c'est bizarre. Il y avait des tournages sur lesquels je me disais, mais c'est bizarre, du coup, s'il veut raconter ça ou si elle veut raconter ça, pourquoi elle fait ce choix-là? Et puis, au bout d'un moment, je me suis dit, bon, écoute, t'es sympa, mais en fait, t'es comédienne, donc tu vas te mettre au service du projet. Et puis, toi, tu vas faire tes projets, parce qu'apparemment, t'as des choses à dire et à faire. Et voilà, et du coup depuis je développe mes propres projets que j'aimerais pour certains produire et réaliser, pour d'autres uniquement réaliser, et donc je coécris avec des gens que j'admire beaucoup, et voilà, c'est dans les tuyaux.
0: Eh ben, on n'est pas prêt de partir en vacances, Camélia Jordana. Bon, il y a un truc que vous faites divinement, et ça depuis vos débuts, depuis qu'on vous a découvert bébé à 16 ans à la télé, c'est l'art de la reprise. Ah. Ça, c'est un truc que tout le monde ne sait pas faire. Tout le monde tente à un moment dans sa carrière, mais tout le monde ne réussit pas. Et alors, il va falloir que vous nous donniez quand même votre recette pour vous approprier si bien ces chansons. Je pense à votre reprise de Alléluia.

0: vieille. Il y a la reprise de Dalida, J'attendrai, avec Biolay. Ça, c'est une de mes préférées avec le trio SR9. Une reprise de Rosalia, Malamente.
1: Ah oui.
0: C'est

0: en français, en espagnol, dans toutes les configs possibles. C'est quoi votre méthode pour vous approprier les chansons comme ça? Quand je vous entends faire une reprise, j'ai l'impression que la chanson est de vous.
1: Ah bon?
0: Bah oui.
1: Ah bah chouette. Enfin, je sais pas. C'est... Généralement, je le fais. Enfin, je sais pas comment répondre à cette question.
0: Est-ce que c'est forcément des chansons que vous aimez déjà? On peut commencer par là.
1: Quand je les enregistre, oui.
0: Ouais.
1: Mais parfois, non. Et ça m'amuse. Enfin non, parce que je vous dis ça, ça m'est arrivé de reprendre une chanson un petit peu pour dire, vous vous rendez compte quand même que cette personne a chanté ça.
0: Ouais, d'accord.
1: Mais vous pouvez pas le dire comme ça. Donc, ce que je disais, l'avantage avec la musique, c'est qu'on peut
0: faire des petites
1: pirouettes. Ouais. Mais mais la plupart du temps, quand même, ça reste des chansons que j'aime. Et puis je sais pas. C'est de toute façon, moi, quand je fais de la musique, je suis contente. Hein, donc, vu que je suis contente, je pense que ça s'entend dans ma voix. Je sais pas, c'est peut-être ça.
0: Vous avez fait pour l'Institut du Monde Arabe il y a quelques mois une nuit DJ set où vous passiez justement des chansons. Alors là, c'était très précis. Hein. Vous avez sélectionné, c'était des chanteuses justement d'Afrique du Nord, il y avait du raï, il y avait des choses comme ça, c'était une nuit thématique et vous étiez DJ, je sais pas comment on dit, de cette nuit-là. Toutes ces questions pour savoir si justement dans cette idée d'embrasser toutes les cultures desquelles vous venez, est-ce que sur votre prochain album vous envisagez de faire une reprise, pas forcément de quelqu'un de connu d'ailleurs, mais une chanson, une pépite qui serait passée inaperçue et que vous pourriez mettre sur le devant de la scène?
1: Eh bah, ben peut-être bien que oui.
0: Vous voyez, j'ai fait des tours et des détours, mais j'ai un oui à la fin.
1: Ouais, franchement, bien joué. Hein. Je l'ai pas trop vu venir.
0: Non, mais je me dis, c'est un boulot aussi quand on a décidé d'être un peu passeuse et de transmettre des choses. Et parfois, l'exercice de la reprise, il est intéressant, quoi.
1: Après, la chanson que j'ai choisie, elle est très connue à certains endroits et pas du tout connue par d'autres. Mais oui, en effet, Émilie Passepartout, vous êtes très forte. Je vous confirme qu'il y aura carrément une reprise sur le prochain album.
0: Trop bien. Ouais. Camélia, elle avait fait une reprise dingue aussi avec Vita et Amel Bent. Bah oui, elles avaient repris Diams ensemble. Ah.

C'était sur l'album Soror il y a quelques années. Alors là encore, je fais un tour et un détour pour demander à Camélia Jordana des envies de duo, de trio, de chorale même.

0: même sur le nouvel album.
1: Si vous saviez combien j'en ai.
0: Je sais, parce que vous êtes très bonne camarade. Vous allez poser des voix sur les albums des unes, des uns, des autres et tout. Et là, c'est le moment de, voilà, ouais, d'appeler les gens pour qu'ils vous rendent la politesse.
1: Ouais, j'adorerais, mais j'ai un peu de mal à envoyer ma musique avant qu'elle soit finie.
0: Je comprends.
1: Ouais. Et du coup, j'ai une liste très précise de gens qui m'inspirent énormément, que j'admire depuis leur début et avec lesquels j'ai très très envie de travailler. Mais voilà, j'attends d'avoir fini mes devoirs, quoi. J'attends d'être allée au bout, de m'être plantée sur mes arrangements, de revenir en arrière, d'avoir trouvé le ton parfait pour pouvoir leur envoyer, leur dire voilà, j'ai mis tout mon cœur là-dedans. Est-ce que tu me ferais l'honneur de poser ta voix là-dessus ?
0: Tout à l'heure, en évoquant le chemin qui vous amène à faire une chanson comme « Que ma peau », vous avez évoqué « Winrak » et vous avez aussi évoqué l'album « Lost » en 2018. C'est un album qui est très important, j'ai l'impression, un vrai pivot dans votre vie, dans votre carrière. « Lost », ça veut dire « perdu ». Si on n'avait pas compris à l'époque, en plus sur la pochette de l'album, vous étiez avec un grand t-shirt avec marqué « Lost » dessus. C'est un album qui vous a permis, Camélia, l'année suivante, en 2019, aux Victoires de la Musique, de remporter meilleur album « Musique du Monde ». Parce que pour la première fois, vous chantiez pas en français ou en anglais, vous chantiez en arabe. Et donc, bim, vous êtes partie dans la catégorie « Musique du Monde ». Vous vous souvenez de cette période ?
1: Ouais, c'était une période très intense parce que déjà c'était c'est une période, le moment où j'ai créé l'album qui est sorti en 2018, c'était à partir de 2015. Et je sais pas si vous vous souvenez, mais vivre à Paris en 2015, c'était quelque chose, hein.
0: L'année des attentats, c'était atroce.
1: L'année des attentats, ouais. il y avait Nuit debout, dans mon souvenir, je crois qu'il y avait Trump pas loin.
0: Oui.
1: À ce moment-là, enfin, c'était le début. Donc ouais, dans mon souvenir, c'était une période qui était vraiment pas simple. On était du coup, il y avait l'état d'urgence, enfin c'était on assistait à des scènes assez improbables, les news c'était super
0: c'était hyper angoissant.
1: C'était le début de quelque chose, quoi, le début d'une ère et moi cet album, il m'a permis justement de pouvoir exprimer un peu tout ce que je ressentais, mais en essayant de mettre de la lumière dessus. Et donc déjà quand on crée, c'est un peu comme à l'époque justement où voilà, justement les scénarios que je recevais à l'époque, c'était que justement du coup sur le djihad, enfin le djihad comme il est perçu, donc c'est-à-dire partir en Syrie, des histoires de terroristes et d'islamisme et de trucs.
0: Et on vous envoyait que ça ?
1: Bah c'est-à-dire que du coup, étant donné qu'on traversait une période dans l'actualité, c'était très présent, donc ça a inspiré beaucoup de gens, je pense, pour raconter des histoires d'humains qui vivaient des choses comme ça. Et donc du coup, ouais, je lisais pas mal de scénarios là-dedans, dans cette veine-là. Et enfin voilà, c'était une période chargée, quoi. Et du coup
0: aussi, pardon, je vous interromps, mais il y a aussi votre âge. Je l'ai évoqué tout à l'heure, mais vous avez commencé votre carrière très jeune. Vous avez quitté vos parents, votre famille, votre sud. Vous aviez 16 ans toute seule à Paris, un petit bébé, et peut-être aussi Lost. C'est le moment où vous vous affirmez un peu plus artistiquement déjà.
1: Oui, c'est-à-dire que il y a eu à la fois le besoin de mettre de la lumière sur cette période qui était très difficile pour moi et où j'avais besoin d'exprimer plein de choses. Je me disais que c'était vraiment avec le temps, je me suis rendu compte que cet album était un album que j'avais fait pour moi.
0: Ouais.
1: Vraiment. Il n'y avait pas de pensée, il n'y avait pas de projection vers le public, vers la scène. C'était vraiment juste des chansons que j'avais besoin de créer, que j'avais besoin de sortir. Donc c'était un geste comme ça, assez spontané, assez franc. Et en effet, artistiquement, du coup, le fait de l'avoir pensé exclusivement pour moi, parce que c'était un besoin presque organique, quoi. Du coup, oui, ça a donné naissance à une part artistique de moi, une part de liberté qui était nouvelle parce que je me suis retrouvée capitaine à bord esthétiquement, que c'est un album qui a eu une histoire en plus de une naissance compliquée, une gestation compliquée. Enfin, c'est un album qui m'a vraiment beaucoup coûté à plein d'endroits.
0: Ouais. C'est un pivot.
1: Un album que j'aime énormément, dont je suis aujourd'hui très fière. Et voilà, comme il était difficile, c'était très heureux pour moi cette victoire en effet de la musique, de me dire ah ok, il y a une reconnaissance de la part de mes pairs, de la part du métier, de l'industrie qui dit non mais on a vu le travail que tu as fourni là et on le reconnaît, on le salue. C'était vraiment une petite cerise sur le gâteau qui était très bienvenue après ces années de combat pour faire exister cet album.
0: Et comme pour le décrire, vous avez utilisé le mot lumière, ça tombe bien puisque Daou, ça veut dire ça. Hein.
1: Exactement. Dans la

0: chanson La Lumière, oui, où vous parlez du massacre des manifestants algériens à Paris le 17 octobre 61 par la police de Maurice Papon pendant la guerre d'Algérie.
1: J'en parle pas directement dans la chanson. N'haoust ala d'Dao. Dao, en effet, c'est la lumière. Et N'haoust ala d'Dao, ça veut dire je cherche la lumière, je vais vers la lumière. Et en fait, c'est vrai que dans cet album-là, dans cette chanson-là, Dao, il y a l'idée. Voilà, je dis dans la scène Le Poids des Os, en effet, évidemment, c'est évoqué, j'y fais référence, mais je dis à mes poignets des bijoux fermés, liés à mes pieds. Donc, je fais référence aussi à une époque sombre pendant laquelle il y avait donc de l'esclavage. Donc, en fait, je dis dans ma ville des robots, ils me tournent le dos. Enfin, voilà, il y a une espèce d'arrêt sur image comme ça à plein d'époques. Oui. Différente de l'humanité, en fait.
0: De l'inhumanité dans l'humanité.
1: Exactement, de la cruauté humaine.
0: Ouais,
1: parce que l'animal humain est un animal étonnant, capable de tellement d'amour, de tendresse, de bonté, de bienveillance, d'attention, et en même temps des choses les pires, comme on peut le voir aujourd'hui dans notre monde, à notre époque, et de tout temps, malheureusement. Et donc, c'est vrai que voilà, l'idée, c'était de dire... voilà plein d'étapes d'horreur, et pour autant, eh bien, on n'essaie pas de se dire moi, du coup, je vais en vouloir à vie à un tel, du coup, moi, je vais être contre ci ou contre ça. Non, je vais chercher la lumière. C'était ça le message même de cet album. C'est malgré toute cette violence, eh bien, nous, on reste concentrés sur la lumière.
0: C'est beau, et presque 10 ans après, je sais que votre label maintenant porte ce nom.
1: Oui, voilà, Dao Prod.
0: Dao Prod. Eh bien, longue vie à Dao Prod.
1: Merci.
0: Et vivement 2027, ce nouvel album de Camélia Jordan. Anna, qui arrivera quand il sera prêt, faites-lui confiance. Merci Camélia.
1: Merci Mimi.
0: À très bientôt.
1: À très vite.
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3: Bonjour à toutes et à tous. J'espère que vous allez bien en ce dernier jour de la semaine. Bon courage à toutes celles et ceux qui sont au milieu des incendies. Nous pensons et soutenons également les services de secours qui interviennent sans relâche depuis le début. Alors jusqu'à 13h, nous vous faisons revivre les meilleurs moments au taquet avec Valérie Damido et Eric Bastien. Il sera question d'une collection de couteaux, mais aussi d'une collection de PV. Oui, oui, une des candidates les accumule. Quant à une autre, elle aimerait bien déjeuner avec Sting. Sting, si jamais.
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3: Mais avant de retrouver tout ce petit monde qui a plein d'anecdotes sympas à raconter, voici Gérard Blanc et son premier titre solo après avoir quitté le groupe Martin Circus. Ça sera d'ailleurs un grand succès de l'été 1987 dont on se souvient encore. Une autre histoire sur votre radio ici.

0: Gérard Blanc, une autre histoire sur votre radio ici. Est-ce qu'il y a une autre histoire maintenant? C'est la proposition un peu particulière que Mélanie d'ici Dromardèche a eue lors de son voyage de noces. Quant à Lionel d'ici Occitanie, il a rencontré sa femme grâce à une pelle et un balai. Et oui, faire le ménage, ça peut servir. Tout cela a bien amusé Valérie Damido et a inspiré des jeux de mots à Eric Bastien, comme d'habitude sur votre radio ici.
1: Alors, notre petit Lionel, il a rencontré Anne, comme quoi l'amour parfois frappe à la porte avec des objets. Eh ben oui, il a rencontré Anne grâce à une pelle et balai. Et oui.
2: Ça ouais, fait mal.
1: C'est vrai, parce qu'elle était éducatrice comme lui. Il voulait une pelle et un balai. Il est allé chercher dans un autre service. C'est Anne qui était là. Et alors, qu'est-ce qu'elle t'a dit?
3: Elle s'appelle Reviens la pelle.
1: Donc, ça démarrait fort, hein, sur les chapeaux de roue.
2: Ouais. En même temps, ils l'ont roulé. La pelle. Au final. Rouler la pelle.
1: Aïe, aïe, aïe, rouler des pelles, les soupes de langue et compagnie. Alors, donc, ça t'a pas découragé, elle était pas commode, mais ça t'a fait rire. Et en fait, là où ça s'est vraiment concrétisé, c'est lors d'une feria.
3: Ouais.
1: À Bon Paquito, et ça redémarre.
3: C'est ça, effectivement. Elle
1: a
3: dit
1: faisant
3: le sac dans le
1: Gers. Oh là là là là. Et alors, vous vous êtes rencontrés en 2009 et vous êtes mariés quand?
3: En 2013.
1: Oh là là là là. Et il paraît que c'était un mariage...
3: C'était un mariage très pluvieux. On a eu effectivement un orage de dingue, mais un souvenir mémorable. Parce que effectivement aujourd'hui, tout le monde s'en rappelle de ce moment. Ah ben le traiteur y compris, parce qu'il nous a sauvé le mariage. Quand même, effectivement.
1: Aïe, aïe, aïe, c'était en extérieur ton mariage?
3: On était sous un chapiteau de cirque qu'on avait loué pour l'occasion, dans un champ, dans le domaine familial de la famille des parents Anne. Et effectivement, on s'est retrouvés... C'était un champ, c'était plus un champ, c'était un lac, quoi, en fait, voilà.
1: Oh my god. Bon, bah écoute, c'est pas grave, hein. L'essentiel, c'est que vous êtes toujours mariés. En plus, c'est vos noces de soie. Alors, il paraît que tu étais fan de Maïté, la cuisinière, et qu'un jour, t'as été dans son restaurant, que, avec ta femme, vous avez fait des photos avec elle, et qu'est-ce que vous avez dit aux enfants?
3: On a fait croire que c'était une vieille tante, en fait.
2: Ah bah, voyons. Alors, on va la couper.
1: Alors,
2: pauvre bête.
1: Bien, alors tu es à égalité avec notre petite Mélanie. Est-ce que tu vas marquer les 5 points? Eh ben écoute, on va le savoir tout de suite avec la question cash. Tiens, une petite chanson. Alors,
2: Rolling Stones.
1: Absolument pas, c'est la BO du film sur Elton John. Comment appelle-t-on un film qui raconte la vie d'un personnage réel? Comment s'appelle un film qui raconte la vie d'un personnage réel? Top chrono, 10 secondes.
3: Un biopic.
1: Balam, balam, balam. Eh bien, est-ce que c'est une bonne nouvelle? Est-ce que c'est une mauvaise nouvelle? Bonne nouvelle, c'est vrai. C'est un biopic, c'est la contraction de Biographical Picture. Et donc, bravo, 5 points, tu as 8.
2: Et combien elle a notre Mélanie à 3. Cette heure-ci? Ah non, attention Mélanie, on peut égaliser, puisque la question qui arrive vaut 5 points. Comment ça va Mélanie, là, depuis midi? Détendue, tranquille?
4: Oui, ça va très bien, merci beaucoup.
2: T'es une prof sympa, ou comment tu te qualifies? Tes élèves, ils sont cool avec toi?
4: Bah écoutez, moi j'ai pas de soucis, j'espère être cool, et puis surtout j'espère donner l'envie d'apprendre la physique chimie, donner le goût aux sciences.
2: Évidemment la chimie. Alors on va s'intéresser à ta rencontre avec Damien, et on va comprendre s'il y a eu alchimie. Bah oui quand même, bah oui. Bon, la rencontre avec Damien s'est produite pendant votre rectorat, donc déjà on devrait vous appeler docteur. Il était dans un labo, à l'autre bout du couloir. Et toi, tu venais utiliser sa centrifugeuse.
5: Oui, parce que quand
1: on
5: est dans
1: c'est
5: un labo,
1: beau.
5: On
2: fait de la centrifugeuse. Juste pour le voir comme ça, c'est le moyen que tu avais trouvé pour venir assez souvent dans son labo, même si tu ne centrifugeais rien du tout, en fait.
4: Exactement, je mettais de l'eau je traversais le couloir comme ça, je pouvais rester 10 minutes, un quart d'heure dans le labo là-bas pour le séduire.
2: C'est toi qui l'as dragué.
1: Eh ben c'est bien.
4: Exactement.
2: Et ça a marché.
4: Ben ça a marché, je m'en suis bien sortie.
2: Ouais. 23 ans vous connaissez, tu l'as dit, 21 que vous êtes mariés. Alors vous avez même failli vous multiplier. Ouais. Parce que vous êtes parti à l'île Maurice, hein, on l'a dit tout à l'heure, voyage de noces. On papote comme ça avec un couple qu'on a rencontré. Qu'est-ce qu'ils vous ont proposé ?
4: Ah ben voilà, ils nous ont carrément proposé d'échanger pendant le voyage de noces.
2: C'est partout, quoi. Truc classique.
4: Voilà, exactement. Ça leur posait pas de problème. Donc, oui, on a, un petit peu surprenant, voyage de noces. Mais voilà, il veut un jeune couple qui venait de se marier aussi.
2: En même temps, t'es prof de physique. Donc, physique.
1: Non, mais enfin, c'est pas parce que t'es prof de physique que t'es obligé de partouzer avec le premier couple venu.
2: Bon, et alors, t'y as pas été. J'imagine que tu n'y as pas été, quoi.
1: Voilà. Mais elle va pas te le dire, enfin, ça te regarde pas.
2: Bah, elle nous en parle.
1: Elle en parle, elle est pas obligée d'aller jusqu'au bout d'en parler.

0: Zaz, qui sera au festival Meule Bleue à Cahors le 11 septembre, mon sourire. Nous retrouvons Lionel d'ici Provence et Mélanie d'ici Drôme-Ardèche qui ont eux aussi le sourire avec Valérie Damido et Eric Bastien. C'est le bingo final. Auriez-vous fait mieux qu'eux ? C'est à vous de jouer. Écoutez bien votre radio ici.
1: Nous sommes au taquet avec Lionel. Il paraît que tu as un trèfle à quatre feuilles que ta fille t'a trouvé. C'est magnifique ça.
2: Moi, Oui, tout à fait.
1: Bah, elle a de la chance. Moi, j'en ai jamais trouvé. Hein. Donc, bon. Tu aimerais déjeuner, si tu le pouvais, avec Adèle, la chanteuse.
3: Ah oui. Ah oui.
1: On adore.
2: Ça, c'est un rêve.
1: Alors, tu l'emmènerais déjeuner où ?
2: Je sais pas, dans le Gers, pourquoi pas.
1: Allez, dans le Gers, bon, c'est vrai qu'on mange bien dans le Gers. Alors, on va le bingo ensemble. On va essayer de faire en sorte que tu marques le plus de points. Pour t'encourager, on va te mettre Coldplay que t'adores.
2: Oui, j'adore.
1: Alors, on espère que ça va t'encourager. Le bingo d'aujourd'hui, il est très simple. À mon top chrono, tu auras 10 secondes pour me citer un maximum de policiers, détectives célèbres qui sont de la fiction, livres, films, séries ou des gens réels que tu connais. Enfin, qui sont quand même célèbres. Hein. Bah oui. Voilà, va pas me citer le flic du bout de ta rue. Allez, un maximum de détectives, policiers célèbres, fictifs ou pas. Top chrono, 10 secondes.
2: Colombo, Arsène Lupin, Sherlock Holmes, Watson, Derrick,
1: Oui. Alors, je vais te prendre Lupin parce que il a été effectivement flic et voleur.
4: Ah oui.
1: Donc, je te prends ça. Ça fait 5.
4: Sherlock Holmes et Watson, vous prenez les deux.
1: Oh, bah, c'est les deux enquêteurs.
4: Ouais, il y en a un qui est médecin quand même.
1: Mais ils enquêtaient. Pardon, je suis désolée. Ouais. Hein. Bon, il y avait Navarro, Rouletabille, Julie Lescaut, Emma Peel, Simon Templar, Jessica Fletcher, Benoît Blanc. Allez.
4: Non mais Mélanie, j'essaie de négocier pour toi. Hein. J'essaie de lui enlever des points, mais bon, voilà, il a quatre.
1: Oui, il a 4. Tu vois, ça aurait fait 5 avec Lupin, mais
4: C'est vous qui décidez. Vous le prenez ou vous le prenez pas ?
1: Je le prends pas. Il a joué les flics, mais pour ses enquêtes.
4: Vous allez le regretter dans un instant.
1: Non, je vais pas lui prendre Lupin. Il a joué les flics, mais c'est pas un vrai flic.
4: Alors, 8-3, c'est le score. Pour ceux qui découvrent l'émission, le bingo, c'est une séquence qui vaut 10 points. Celui qui marque le plus de points encaisse les 10 points. Ça veut dire que Mélanie, si tu vas au-delà de 4, le score qu'il a fait, donc 5, eh ben, tu gagnes et tu reviens vendredi, hein.
2: D'accord.
4: Ok.
1: Elle s'est endormie avec tes explications.
4: C'est vrai, un peu les chiffres et les lettres. Ouais, 70, allez. Ça. Bon, Mélanie, quand même une petite dernière histoire. Alors, comme ça, on se prend des PV et on est même championne des PV, hein.
2: Ouais, malheureusement, je suis assez costaud là-dessus.
1: Ouais. Tu te gares comme une patate, quoi.
2: Ben, ça arrive souvent. Je me gare comme une patate, ou alors, franchement, dans la Drôme, c'est limité à 80. Ben, j'appuie un peu.
4: Ouais, sauf que t'appuies sur une voiture qui est pas vraiment la tienne.
2: Ben, en fait, voilà, elle est au nom de mon mari. Donc, en fait, quand je perds les points, c'est Damien qui les perd.
4: Oui, bah oui, petit excès de vitesse, un petit flash, un petit rouge. Bah, monsieur perd ses points, puis madame va bien.
2: Madame va très bien comme ça.
4: Voilà.
1: Et voilà, bravo Damien.
4: Ouais, il doit être content quand même. Bon, allez, pour t'encourager, bah, on a aussi du YouTube, dis donc.
1: Qu'est-ce que tu chantes bien.
4: Ouais, je sais. Et alors, j'adore les séries des années 80 comme Mélanie. Vous connaissez ça ? C'est les 4 sides.
1: Genre, tu regardais 4 Size.
4: Ah ouais, je regardais 4 Size, ouais. C'était 3 meufs. Et il y avait un gars qui s'appelait Quentin. Et alors, les filles, elles lançaient comme ça leurs cartes. Ou Quentin, il lançait les cartes comme ça. Mélanie.
1: Ferme Google.
2: Ah ouais.
4: Non,
2: j'ai
4: vu
2: beaucoup ça, c'est vrai.
4: Ouais, bien sûr.
1: Allez.
4: En revanche, à H2O, oui, je peux faire mes Google, on est d'accord. Tiens, oula. Mélanie.
2: Oui.
4: L'instant est solennel.
1: Tu dois faire 5.
4: 10 secondes pour cela, pour me citer. Un maximum de hors-la-loi, de brigands, de voleurs célèbres, fictifs ou réels. Top chrono, 10 secondes.
2: J'ai Arsène Lupin, j'ai pas grand-chose. Waouh. Eh ben j'en aurais qu'un.
4: Ah, regarde. Déjà, Barreau, Clyde, Parker, enfin voilà, Bonnie and Clyde.
1: Jesse James, la bande à Bono, Mesrine, Cartouche, Danny Ocean.
4: Les Raptou, Al Capone.
1: The Mask, le Joker.
4: Robin des Bois, Robin the Wood.
1: Oh là là là.
2: Ah, j'étais nul, hein.
1: Oh là.
4: Mélanie, tu ne marqueras qu'un point, donc tu n'encaisses pas les 10 points, donc c'est pour Yo-Yo, hein.

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1: Bienvenue si vous nous rejoignez, j'espère que vous allez bien à la maison, au travail ou en vacances. Bon courage si vous êtes sur la route. Bison futé, voire rouge aujourd'hui, voire noir dans le quart sud-ouest, dans le sens des départs. Ça va bouchonner. Michel Sardou, maintenant, pour vous accompagner dans les prochaines minutes. Être une femme sur votre radio ici. Dans un...

0: Être une femme, Michel Sardou dans la playlist d'ici. Valérie Damido et Eric Bastien sont maintenant avec Jean-Pierre d'Issy Touraine qui raconte la surprise qu'il a eue en voyant pour la première fois l'animal de compagnie de sa chérie et Lola d'Issy Armorique qui elle aussi a eu une surprise pendant l'émission. Je vous laisse découvrir laquelle.
1: Jean-Pierre et l'amour. Ah, l'amour et Jean-Pierre. Jean-Pierre et l'amour. Ça s'est passé d'une certaine façon un peu rigolote, le premier rendez-vous.
2: C'est-à-dire...
1: Eh bien les rats, parce que figurez-vous que notre ami Jean-Pierre a rencontré Dominique dans un site de rencontre, bim bam boum. Ils se sont vus dans un café, ils ont été ensuite au cinéma, et puis le week-end d'après, Dominique elle dit bah, « Jean-Pierre viens chez moi », et comme ça, bon bah voilà, on est chez Dominique, on se roule des pelles, et puis là qu'est-ce qui s'est passé Jean-Pierre ?
3: Eh bien il s'est passé qu'en fin de compte, s'est déplacé devant moi un petit truc que je me suis demandé quoi. J'ai dit, tiens, qu'est-ce que c'est, quelqu'un qui se promène, qui est tout petit. Et puis, peu de temps après, ben, sur l'épaule de ma conjointe, c'était un rat.
1: Ouais. C'était qui le rat ? Parce que c'est pas le rat de... Il vient pas de la rue, le rat.
3: Ah non, c'était un petit rat domestique qui appartenait à sa fille, en fin de compte, mais qui avait mal fermé la cage. Mais le rat avait l'habitude, avait l'habitude de venir se promener comme ça dans la maison, venir sur le canapé, venir sur son épaule. Eh ben, il a fait comme d'hab.
1: Ah oui, d'accord. Donc,
3: très surpris, on va dire.
1: Ah bah oui, je comprends.
2: Moi, je fais une crise cardiaque, direct. Un rat sur l'épaule pendant que je suis en train de galocher ma meuf. Attends.
1: Oh, pendant que je suis en train de galocher ma meuf. Vas-y, mon frère. Vas-y, frère, pendant que je galoche ma meuf, il y a un rat qui arrive sur l'épaule. Ça va, ça se passe bien, Eric Bastien?
2: Ça va, tranquille, et toi,
1: ouais,
2: la baisse?
1: Tranquille, allez. Non, vas-y. Alors, vas-y, frère. Alors, c'était pas mal. Enfin, ça fait 13 ans que t'es avec Dominique. C'est t'as pas refroidi, le rat.
2: Ça va, tranquille.
1: Tranquille. Le rat, il a vécu longtemps, le rat, ou il est toujours là, le rat, ou comment ça se passe?
2: Il dure beaucoup d'enfants.
1: Non, parce que.
3: Ça vit pas très longtemps, un rat, en fait. Hein.
1: Ah oui. Moi, j'en ai eu un, ça a duré 5 ans, et après, ma mère l'a relâché pendant que j'étais en vacances dans la forêt.
2: C'est triste.
1: Je te confirme, moi j'avais ce rat, je l'adorais. Je l'avais sauvé du laboratoire de...
2: Et vous le vivez comment aujourd'hui Valérie? Vous êtes allongé pour écoutez, en parler un petit peu Françoise Dolto.
1: Non, ça va, je le vis bien, ça, j'ai su la vérité 30 ans
2: tu
1: plus tard.
2: Tu recherches ce rat depuis des années. Exactement. À travers, la, je sais pas, moi, à travers moi ou d'autres.
1: Enfin, évidemment. Alors, notre ami Lionel, tu vas essayer de marquer 3 points avec la question à choix multiple. Je te pose la question, je te fais des propositions à mon top chrono. Tu auras 10 secondes pour me choisir ta propale. Alors attention, ambiance chat. Ambiance château. Alors, quel château de la Loire est surnommé le château des dames? Amboise, Chenonceau, Chambord, le château d'Éric Bastien.
2: Bien sûr, immense.
1: Château de la Loire qui est surnommé le château des dames. Amboise, Chenonceau, Chambord, Bastien. Top chrono, 10 secondes.
2: Il y a plein de rats dans mon château.
3: Chenonceau.
1: Et c'est une bonne réponse. C'est un château construit en 1513 et c'est surtout des grandes figures féminines comme Diane de Poitiers ou Catherine de Médicis qui l'ont vachement remodelé, influencé. Bravo, 3 points pour toi. Tu as 4.
2: Lola qui a 2 points. Lola avec Issy Armorique, qui habite à Rennes, qui a 2 enfants, qui est divorcée, qui est super sympa, qui est championne du karaoké et qui nous a dit...
4: Ah
2: si, tu peux Lola. Lola qui nous a dit tout de suite en début d'émission, moi j'ai eu un crush pour un homme qui vit à Caen. Oui. Alors j'aurais voulu te faire plaisir parce que je voulais qu'on l'appelle et je voulais qu'il t'encourage un petit peu. Écoute, impossible de le joindre. Donc,
4: voilà.
2: Bon, c'est pas grave, Lola, en tous les cas.
4: Il décroche pas au 08, je pense. Au
2: 08, non, mais ça doit être ça. Bonjour Stéphane.
5: Bonjour.
2: Voilà. Stéphane est à Caen. Marvin Gaye.
4: Super.
5: Tout à fait.
2: Stéphane, dis-nous tout. Vous êtes jamais rencontré avec Lola?
5: Non, la rencontre est prévue ce week-end.
2: Wow.
1: Ça veut dire que Lola, si tu gagnes pour demain et que t'es qualifié, tu pourras même aller à Bordeaux avec Stéphane.
2: Génial.
4: Mais tu sais pourquoi je joue pour lui? Parce qu'il adore les chevaux.
1: Voilà.
4: C'est pour ça que je joue pour lui, franchement.
2: Bon, Stéphane, il y a un vrai crush là, ça se passe bien, t'as hâte?
5: Oui, c'est réciproque en plus.
2: Ce week-end, t'as envie et tout, toi aussi, t'es séparé, t'as envie de retrouver l'amour parce que la vie est belle, quoi. Voilà.
5: C'est exactement ça.
1: Les clichés et les poncifs que peut sortir.
2: Ils sont séparés, tous ces bécis, bah, évidemment.
4: On croise les doigts, on croise les doigts.
2: Bon, Stéphane, quel est le défaut principal de Lola, quand même, parce que
4: j'en ai pas.
2: Oui, tais-toi, retourne chanter. Stéphane, c'est quoi son défaut?
4: J'en ai pas.
5: Eh bien là, honnêtement, même en réfléchissant, je lui en trouve pas. Là,
1: Oh là là, mais c'est l'amour. C'est l'amour, totalement l'amour.
2: Stéphane, il est trop fort. Bon, Stéphane, on te laisse parce qu'on va pas non plus.
1: Oui, voilà.
2: Mais merci d'avoir été avec nous en direct depuis
4: Merci beaucoup. À bientôt. Bonne continuation.

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1: En tournée à partir de mars 2027, première date à Strasbourg, Sochaim et Dole, Zazie, peu importe, dans la bande-son d'ici. Faisons connaissance à présent avec Sébastien, d'ici La Rochelle, qui fait des trucs bizarres. Si, si, c'est bizarre, Valérie Damido pense la même chose. Et avec Corinne, fière, très fière d'être auvergnate, comme Éric Bastien sur votre radio ici.
2: Alors là, il va falloir que tu m'expliques. Parce que ta manie, c'est te caresser constamment les ongles et te tortiller les doigts. Peux-tu m'expliquer? Alors Kiki, c'est pourquoi?
3: Eh ben en fait, je pense que je me suis renseigné. Et je pense que c'est pour canaliser un peu l'anxiété, le stress. Mon corps en fait fait que je me caresse constamment les ongles.
2: Ah oui, comme si. Mais attends, comme si tu les brossais, c'est ça?
4: Avec une lime?
3: Voilà, c'est ça. Tout à fait. Tout à fait.
2: D'accord.
4: Ouais, c'est ça. Tu vois.
2: D'accord, mais c'est. Enfin, je veux dire, qu'est-ce qu'elle dit ta femme là-dessus? Enfin, je veux dire.
3: Eh ben ça l'énerve parce que je fais ça. Constamment, je fais ça en conduisant, en travaillant,
2: conduisant
3: tout le temps.
2: Mais comment oui, ça en conduisant? Mais tu es fou!
4: Non mais on est dans le domaine, on y est là, hein. Je crois qu'on y est là. Hein.
2: Oui, on est quand même...
4: Dans le X-Files là. Hein.
2: Attends, mais on va rester dans le X-Files justement parce que il paraît que ton talent inutile, c'est faire sortir de la fumée de tes cigarettes par l'oreille.
4: Et comment c'est possible?
3: Oui, alors c'est pas reproduire, hein, mais c'est quand effectivement j'étais un peu plus jeune, après une otite, j'avais dû avoir une perforation du tympan. Et en fait, je sais pas si vous êtes déjà passé le nez
2: ouais.
3: pour faire sortir, pour faire voilà. Ben en fait, c'est le conduit ORL. Alors donc du coup, les spécialistes là, clairement, ils vont tirer la sonnette d'alarme. Mais effectivement, je me suis aperçu par inadvertance quand j'étais plus jeune et que je fumais. Que la fumée, bah, effectivement, par le conduit, arrivait à sortir par l'oreille.
2: Ah d'accord, mais depuis donc, tu t'es fait opérer, ça va mieux là.
3: J'ai arrêté, oui, effectivement. Bon, après ça m'a dépanné pendant quelques soirées parce que je faisais quelques paris. Les gens ne me croyaient.
4: Ouais. Le gars est fou, quoi.
3: Les gens ne, ouais, et ouais, ils n'étaient pas du tout certains que je puisse le faire. Et puis du coup, bah ça m'a permis de gagner quelques paris à ce sujet-là.
2: Ok, bon bah écoute, ouais. Ma petite cheminée, on va tout de suite marquer le deuxième point. Ma cheminée oléronaise. Alors, écoute bien la deuxième question, vrai ou faux, ne fais pas sortir de fumée par tes oreilles. Écoute bien, le tout premier réveil ne permettait pas de régler l'heure à laquelle il sonnait. C'est-à-dire que le premier réveil inventé, on ne pouvait pas régler l'heure à laquelle il sonnait. Est-ce que c'est vrai? Est-ce que c'est faux? Top chrono, 5 secondes.
3: Bah, à mon avis, je pense que c'est une info, je dirais vrai.
2: Eh bien, tu as bien raison. Parce que le tout premier réveil mécanique inventé au 18e sonnait toujours à heure fixe, sans possibilité de réglage. Donc, c'était pensé pour que les ouvriers ayant des horaires fixes se lèvent. Voilà, pas de grasse mat. Très bien, 2 points pour toi.
4: Ouais. Bah écoute, tu repars vite avec ta fumée, là, on y retourne,
2: oh,
4: tu sors.
2: Oh, mais hein. Ça suffit.
4: Allez, avec sa fumée.
2: Fais bien attention, parce que moi j'ai le bras long sur Fort Boyard, je vais te faire kidnapper et te foutre avec les tigres.
4: Ouais, faites gaffe, je vais aller chercher vos araignées préférées. Je sais très bien que c'est pas votre truc, ça. Hein, allez voir Valérie Damido sur YouTube en combat à main nue avec des araignées. Vous allez voir, vous allez rigoler. Corinne, nous on est des Auvergnats, on nous la fait pas, nous les araignées, on les prend, on les mange avec les dents, nous les araignées. Bon, qu'est-ce que tu fais dans la vie, Corinne?
5: Je suis secrétaire.
4: Bah écoute, c'est pas grave, tu peux lire avec le sourire. T'es secrétaire dans quoi?
5: Avec le sourire.
4: Ouais, non, bah, je te taquine. T'es dans quoi, on peut savoir? Dans quelle administration?
5: Je suis dans des pèses poids lourds dans des louvages.
4: Ah bah, tu peux le dire avec le sourire aussi. Hein. Tu voulais être vétérinaire quand tu étais petit, tu voulais même être archéologue, dis donc.
5: Alors... Oui, j'aurais bien aimé.
2: Alors... oui, mais ça c'est... Oui, parce que...
4: Bah, tu peux fouiller Terre de Feu, l'Auvergne, les volcans, tu peux faire ton Indiana.
5: Oui.

0: on peut aller à l'Antésie pour faire la pub, tiens.
1: Par exemple, au Puy-de-Dôme, avec le petit train, le petit gris, à 1493 mètres de hauteur, un truc comme ça.
2: Bienvenue sur Ici Auvergne.
1: 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Tu fais de la marge, bon ça c'est normal, parce qu'en Auvergne, voilà, on a compris, il y a plein de balades.
2: Bien sûr.
1: Voilà. Mais bon, allez, il n'y a pas que l'Auvergne, il y a aussi la République Dominicaine. Corinne,
0: oui.
1: Elle aime voyager. Normal.
2: Bah, c'est sûr qu'elle aime mieux le soleil de l'Arabe d'homme que...
1: Ouais, oui. Tu y as vu des baleines, et t'en vois pas en Auvergne des baleines?
0: Ah non, oui, après c'est des autres baleines, mais c'est pas des baleines.
1: Ah, c'est sûr qu'avec deux truffades, on devient vite une baleine en Auvergne. Bon, sinon t'aimes bien te balader en France. C'est quoi les régions que t'aimes bien, à part l'Auvergne? Parce qu'il y en a d'autres.
0: J'aime bien l'Ardèche, je suis comme Valérie.
1: Ouais.
2: Ouais.
0: Et j'aime bien tout ce qui est Camargue aussi, hein.
1: Ah, la Camargue, ouais.
2: C'est beau, la Camargue.
1: Languedoc-Roussillon, ouais. La Normandie, bien évidemment. Juste avant de jouer, on parlait de l'Ardèche. N'oublions pas cette statue, hein, Androme Ardèche, du côté de Montélimar. 6,50 m de haut depuis le 18 janvier. Elle est érigée.
2: Le maire de Montélimar est en train de m'appeler sur mon portable.
1: Valérie D'Amido, érigée.
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0: peut préparer le café noir Eddie Mitchell sur votre radio ici. Peut-être que vous aussi, vous êtes en train de préparer le café ou le déjeuner même. D'ailleurs, si vous aviez le choix, avec qui aimeriez-vous partager un repas? Marie d'ici Brésil a déjà fait son idée, que l'on découvre dans un instant avec Valérie Damido et Eric Bastien sur votre radio ici.
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2: Ici, nous sommes avec Marie qui a un point, Geoffrey qui a deux points, Marie qui vit à la Capelle Bonance dans l'Aveyron, et Marie, on lui a demandé avec qui elle aimerait déjeuner. Si elle devait déjeuner avec une célébrité, elle déjeunerait avec lui.
3: Avec un Anglais.
2: Avec un Anglais, exactement, avec Sting. Alors, tu l'adores, il paraît, hein?
4: Ouais, j'aime beaucoup, ouais.
2: Ah, tu as raison, ça, on adore ses chansons, on adore la personne. Mec très engagé, magnifique. Et alors, il paraît que tu l'as vu dans les arènes d'Orange.
4: Ouais, c'était il y a plus de 2 ans et c'était extraordinaire.
2: Ah bah oui, c'est beau les arènes d'Orange en plus.
4: Ouais.
2: La meuf est encore en train de rêver. Elle est en train de rêver.
4: Que c'est vrai en plus.
2: Bah bien sûr, elle le voit, le petit blond super mignon là qui chante et tout.
3: Il est hyper sympa en plus.
2: Il est très
3: gentil.
2: Très sympa.
3: Et il parle français.
2: Et il parle un peu français. Alors, est-ce que tu aimes la chanson en général? Est-ce que tu fais des karaokés? Est-ce que tu écoutes beaucoup de musique?
4: En général, oui.
2: Parce que là, c'est le moment où on va te demander qui chante. C'est-à-dire qu'il va y avoir deux personnes qui vont s'enchaîner, deux artistes. Ce ne sont pas des Français, ce sont des internationaux, je préfère te prévenir.
3: Et, oui.
2: Et ces deux artistes vont s'enchaîner, il faut que tu me les trouves pour marquer un point par artiste. Attention, okay. Écoute bien.

0: Ah, c'est pas enchaîné, oui. Pardon. Alors, c'est t'as dit quoi comme.
1: Les Bee Gees.
2: Ah oui, les Bee Gees.
0: Magnifique, les Bee Gees. Deep is your love, is your love, how deep is your love. Moi, j'en ai dansé des slow, j'en ai roulé de la pelle là-dessus.
2: Ah, t'en as roulé de la galoche là-dessus.
0: Ah
2: hein.
0: Là là.
2: Ah, mais bien sûr.
0: Et voici ta deuxième artiste.

0: C'est qui?
1: Tracy Chapman.
2: Oh là là.
0: Oh là là, mais qui sont ça? Talking about a revolution now. Et bravo. Ça fait 3 points pour Marie.
2: Ah, c'est que des titres qu'on écoute au moins une fois par jour, hein, sur ici. Dis donc, Geoffrey, pareil qu'on lance des couteaux. Qu'est-ce que c'est de cette histoire? Qu'est-ce qu'il y a? Tu es collectionneur de couteaux?
3: Oui, j'aime bien les couteaux, oui, c'est vrai.
2: Ouais, enfin,
3: mais je ne suis pas lanceur de couteaux.
2: Enfin, t'as quelques couteaux, mais tu utilises toujours le même, qui est un couteau de nontron. Alors, c'est quoi le couteau de nontron?
0: C'est quoi, oui?
3: C'est un couteau qui est fabriqué à 20 km de chez moi, avec un joli manche en buis, et voilà.
2: Enfin, il est surtout réputé comme étant le plus vieux couteau de France. Voilà, donc c'est quand même, c'est pas n'importe quel couteau.
0: Mais t'en as combien des couteaux?
3: Oh, une vingtaine, trentaine.
2: Oui, on n'irait pas chez lui faire un petit tour, hein, le soir dans la forêt.
0: Agathe, si tu nous écoutes et que tu es en danger, n'hésite pas à nous appeler.
2: Elle a des fourchettes, donc il n'y a pas de problème. Bon, allez, Geoffrey, on parlera de ta rencontre avec Agathe tout à l'heure, mais nous allons jouer à présent avec deux chansons séparées pour toi. Il n'y a pas de français, c'est que des titres que l'on connaît. Tu les reconnais, ça vaut 2 points. Voici le premier.

0: Allez, on y va, top chrono. Qui chante?
1: UB40 ou je sais pas comment on prononce en anglais.
0: UB40.
2: Mais c'est...
0: Ah mais c'est ça, c'est UB40, c'est ça?
2: Ah oui.
0: C'est une bonne réponse. Bon, je ne sais pas, j'avais noté UB40, mais bien sûr, UB40. Oh là là.
2: Oui, c'est UB40.
0: Et nos auditeurs ont tellement de talent. Bah, voici
2: évidemment.
0: Le deuxième titre pour toi pour marquer un deuxième point.

0: C'est qui chante, on y va pour 5 secondes.
1: 10.
0: Ah, rien que ça. Geoffrey.
2: Là, c'est plus compliqué. Ah. Je sais pas du tout.
0: Il nous a quitté il y a pas longtemps en plus. Joséphine, le 22 décembre dernier, c'est Chris Rea.
3: Eh oui, Chris Rea. Ça fait 3 points pour Marie, 3 points pour Geoffrey.
0: C'est pas mal, hein?
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De Palmas tombé. Et voilà, les meilleurs moments de Taquet sont terminés pour aujourd'hui. Nous retrouvons Valérie Damido et Eric Bastien lundi avec d'autres candidats pour parler cuisine, par exemple, ou encore moto et Pascal Obispo sur votre radio ici. Merci Valérie Damido et Eric Bastien. Dans un instant, Johan Rock pour Ici dès 5h. Quant à moi, je vous retrouve tout à l'heure à partir de midi pour les meilleurs moments d'Au Taquet sur votre radio ici.

0: début de journée avec quelques bris de verre pour démarrer la journée. Il est 4h59, bientôt 5h.
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0: Avez-vous bien dormi? Oui? Non? Eh bien, ce matin, on va tâcher de vous réveiller de la meilleure des manières. L'info, évidemment, tout près de chez vous. Et puis, évidemment, quelques bons plans. La musique, également, pour vous accompagner dans les prochaines minutes, avec Bernard Lavillier. Et puis, l'info, au plus près de chez vous. Bonjour, Valentine Lottès.
2: Bonjour, Johan. Bonjour à tous.
0: C'est à la une de l'actualité, ce matin.
2: Un nouveau département français qui s'embrase, l'Aude ravagée par un méga-feu à l'été 2025. Le cauchemar recommence pour les habitants de Saint-André-de-Roquelongue. C'est l'info du jour, dans une demi-heure. Et s'il fallait encore une preuve du dérèglement du climat, ce sont les chasseurs désormais qui apportent de l'eau aux chevreuils. Reportage d'ici 15 minutes.
0: Faire de l'autostop, est-ce une bonne idée pour économiser sur son trajet? Alors que les avis sont partagés ce vendredi, par ici les économies s'apprêtent à trancher. Valère Coréard nous rejoindra à 5h11. 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
0: Ça sentirait pas un petit peu le début du week-end? Bientôt, 5h. Le journal présenté par Valentine Lottès. Et à la une, un incendie démarré sur des cendres.
2: Nous sommes dans l'Aude, où moins d'un an après le méga-feu de Ribaute et l'embrasement de 11 000 hectares de forêt, un nouvel incendie a démarré hier dans ce même massif des Corbières, à Montserré précisément. Petit village de 650 habitants, raconte son maire Yves Fabre. Et cette fois, tout est parti d'un accident de la route.
3: Tout simplement, une voiture qui a fait une embardée, dont je ne connais ni la cause, ni les dégâts qu'elle aurait pu occasionner, puisque la voiture a brûlé. On n'a heureusement pas trouvé de dégâts humains, mais cette voiture donc a pris feu, et c'est à partir de là, du fossé de la route, que donc le feu a démarré, attisé bien évidemment par le vent d'ouest, le vent du nord qu'on appelle dans le pays. Et
4: votre commune, elle est entourée d'arbres.
3: Elle est très arborée. D'une part, elle est très étalée au niveau de sa surface au sol, la commune, et elle est surtout à l'intérieur de trois massifs. Le massif de Fontfroide, le Saint-Victor et le Pinada côté nord. Et là, effectivement, on est dans une situation de fragilité sur le plan de la géographie.
2: Un incendie fixé tard hier soir. 120 pompiers ont passé la nuit sur place pour noyer les points chauds. Ils sont encore plus de 850 dans le Var. Après une nouvelle journée particulièrement difficile dans le massif du Gros-Bessillon, une dizaine de reprises de feu hier, alimentées par le Mistral et une température proche des 40 degrés. Dans la Drôme, l'incendie de Bellegarde-en-Diois est lui bientôt circonscrit, selon les pompiers.
0: 5h02, c'est le retour de l'antivirus.
2: Souvenez-vous de la crise d'il y a 3 mois sur un bateau de croisière, le MV Ondus, sur lequel sévit ce virus, parfois mortel, venu des Andes. Un nouveau cas a été signalé hier en France, Anne Le Gall. Un patient franco-argentin désormais à l'isolement en Espagne après avoir traversé la France.
5: Ce patient n'a présenté que des symptômes légers, il va bien et il est actuellement isolé avec sa famille en Galice, dans le nord de l'Espagne. Mais des précautions sanitaires s'imposent, car la souche d'antivirus détectée chez lui est bien celle des Andes, la seule qui a la particularité de se transmettre d'homme à homme en cas de contact très rapproché. Comme ce patient a transité en France durant la deuxième quinzaine de juillet, il faut donc retracer son parcours dans 3 régions, Nouvelle-Aquitaine, Normandie et Île-de-France. Face à ce virus qui entraîne des troubles respiratoires et qui peut être mortel, les autorités sanitaires sont actuellement en train d'identifier qui sont les cas contacts à haut risque qui ont pu croiser la route de ce patient en France. Par précaution, il leur sera demandé de s'isoler et de signaler tout symptôme, indique le ministère de la Santé, qui précise aussi que nous ne sommes pas face à un virus présentant une circulation diffuse dans la population.
2: Par ailleurs, on apprend la rémission de la Française contaminée sur le MV Ondus il y a 3 mois. mois, tout juste sortie hier de l'hôpital Bichat. Elle se trouve désormais dans un centre de convalescence. La haine des femmes, la haine des juifs sur le front de Louise Michel. Des tags antisémites et antiféministes ont été découverts hier à Trélissac en Dordogne sur une fresque en hommage à la révolutionnaire du 19e siècle. Hors de question de laisser passer pour le maire de la ville décidé à porter plainte. Trois candidats à la reprise de Duralex, la célèbre verrerie du Loiret en redressement judiciaire. Mais d'autres peuvent encore se faire connaître. L'administrateur judiciaire annonce un report de la date limite pour déposer une offre au vendredi 11 septembre.
0: Direction le Tour de France Femmes avec l'étape la plus attendue de cette cinquième édition.
2: L'ascension du célèbre Mont Ventoux, une première pour les coureuses de la Grande Boucle et une sacrée avancée, Emma Sarango, pour le cyclisme féminin.
6: Il y a un mélange de gourmandise et de frayeur chez la Suissesse Marlène Reusser qui portera le maillot jaune aujourd'hui pour le troisième jour consécutif.
7: Il me plaît, le Mont Ventoux, c'est long, c'est dur, il y a du vent et ça va être dur,
6: oui. Ça va être dur, oui. 16 km de montée à près de 9% en moyenne. Alors beaucoup des favorites ont anticipé une reconnaissance au printemps. D'autres l'avaient déjà bien pratiqué, ce géant de Provence, à l'image de la Nîmoise Constance Valentin.
8: Personnellement, je trouve que c'est la première partie dans la forêt qui est vraiment la plus pentue, la plus difficile parce qu'elle est très irrégulière. Et après, on voit notre objectif de loin avec le Ventoux. Donc c'est vrai que ça peut être difficile, mais moi, en tout cas, ça me donne plus de motivation pour pouvoir aller encore plus vite.
6: Une étape ambitieuse qui marque un tournant dans la renaissance du Tour féminin pour Marion Rousse, sa directrice.
9: Moi, je ne conçois plus mes parcours en fonction de savoir si les filles vont être capables, est-ce que c'est dur, pas assez dur. Pour moi, elles sont capables de tout grimper.
6: Et quel beau symbole ce serait si une Française s'imposait ici ce soir pour la toute première victoire tricolore de cette édition.
2: Départ de cette septième étape à 13h15 depuis la Voulte-sur-Rhône en Ardèche. La carte postale promet aussi à Paris cet après-midi pour le plongeon de haut vol. Épreuve spectaculaire de ces championnats d'Europe de natation organisés pour la première fois dans la Seine, avec en arrière-plan de ces sauts acrobatiques à plus de 20 mètres de haut, la Tour Eiffel. Et ça sous le soleil en plus, Johan.
0: Plein soleil sur la carte de France ce matin avec de la fraîcheur ressentie au nord du pays avec 9 degrés seulement à Charleville-Mézières au lever du jour. Une fraîcheur qui contraste nettement avec les fortes chaleurs présentes dans le sud-est, toujours en alerte canicule ce vendredi. Des fortes chaleurs qui perdurent entre Provence et Languedoc-Roussillon. 24 degrés à Perpignan ce matin, 25 à Montpellier. Et puis si on remonte, 17 à La Rochelle en milieu de matinée, 17 à Bourges. 17 également à Strasbourg, 12 à Brest. Et puis dans le courant de l'après-midi, la chaleur va gagner du terrain. Elle va remonter direction le nord avec toujours un ciel bleu et un soleil qui dominera sur l'ensemble du territoire. Le mercure, lui, affichera 27 à Biarritz, 29 à Nantes, 28 à Paris, 25 à Charleville. Et puis la maximale, 37 degrés sur le pourtour méditerranéen à Perpignan. Et vous, comment ça se passe ce matin? La météo, on l'a fait ensemble. Vous prenez votre clavier, votre smartphone, vous nous envoyez vos températures et le nom de votre commune. On attend vos messages et on a hâte de vous lire.
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0: Voici la toute première chanson de votre journée. C'est Dou Guiré et c'est ainsi que commence Ici de 5h. Bon réveil, il est 5h07.

0: 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Bon réveil, il est 5h10.
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0: Alors que les championnats d'Europe de natation ont lieu actuellement à Paris, je voudrais revenir sur une autre compétition d'envergure qui vient de se dérouler dans le Calvados, le traditionnel concours du plus rapide et gros mangeur de l'Ivaro.
2: Tout à fait, j'étais candidate d'ailleurs.
0: C'était quelle promotion, quelle année ?
2: Cette année.
0: Alors c'est pas à vous que je vais rappeler les règles. Le principe, manger, engloutir 1 kg de fromage face au chrono. Et puis je peux vous dire, sur le terrain de la performance du dépassement de soi, les participants de ce concours n'ont rien à envier à Léon Marchand. Il en faut de l'estomac hein, pour engloutir 1 kg de fromage. Je voudrais donc saluer ce matin celui qui vous a battu, Valentine. Il s'appelle François. Il a remporté dimanche dernier l'épreuve haut la main devant 2000 spectateurs. Cette année, le champion a battu son record personnel en finissant à 2 minutes 40. Hein. L'an dernier, c'était 3 minutes 20.
2: Je suis très loin derrière. Alors
0: peut-être que vous n'avez pas adopté la même technique que lui. Au préalable, avant la compétition, il engloutit un demi-litre d'huile. Et puis surtout, il le précise, il ne regarde jamais le public dans les yeux. Ça pourrait le déconcentrer. C'est à ça qu'on jauge l'esprit d'un champion. Pour info, le record historique était détenu par Philippe. 29 titres à son actif. Un record sans appel, puisque lui, il a fait 1 minute 51 il y a quelques années. Et puis, il a préféré arrêter. Il s'est dit, de toute façon, personne ne me battra jamais. Et puis aussi, on dit que sa femme lui avait dit, arrête Philippe, tu me fais honte. Tu continues comme ça, je prends la valise, je me tire avec les gants. En tous les cas, l'année prochaine, si vous voulez tenter effectivement votre chance, ça se passera dans le Calvados, à l'Ivaro. Le bien nommé, il est 5h12, vous écoutez ici l'info ce vendredi. Valentine, ce sont les chasseurs au chevet de la faune sauvage.
2: Et ce n'est pas le monde à l'envers, mais presque. Quand face à la sécheresse et aux fortes chaleurs, les passionnés de chasse abandonnent leurs fusils pour apporter de l'eau aux chevreuils, lapins et sangliers de nos forêts. Reportage près de Belfort dans 5 minutes.
0: Et dans la bande-son de cette dernière matinée de la semaine, on vous a choisi Bernard Lavillier. Un peu de reggae pour vous réveiller. En attendant, quelques économies. Bonjour Valère Coréard. Chaque jour avec vous, un bon plan pour faire grimper au rideau notre pouvoir d'achat. Et aujourd'hui, vous nous parlez d'un mail que vous avez reçu.
3: C'est Patricia qui m'a écrit sur parisilleséconomies@radiofrance.com. Je la cite. Je souhaite partager l'information suivante qui peut être utile pour certaines personnes. Le service Réseau Pouce. Réseau Pouce est un service d'autostop et de covoiturage organisé, gratuit, destiné à tous les habitants d'un territoire. Il permet de faciliter les déplacements du quotidien, en particulier dans les zones rurales où les transports en commun sont rares ou peu fréquents. Alors merci Patricia, c'est une excellente idée de nous en avoir parlé. Réseau Pouce, qui s'écrit d'ailleurs R-E-Z-O, Pouce, comme le pouce, est en fait un service mis en place dans les communes rurales ou périurbaines, en lien avec les collectivités territoriales. Le principe de l'autostop et du covoiturage, gratuit, sécurisé et organisé.
0: Et alors comment ça marche ? Tout se passe par une application, c'est ça ?
3: Exactement, vous pouvez opter pour du covoiturage ou de l'autostop selon votre préférence. Pour l'autostop, par exemple, ça fonctionne un peu comme les transports en commun avec des arrêts. L'application annonce qu'une personne sur deux attend moins de 5 minutes. En fait, vous voyez arriver un véhicule qui s'arrête. Dans ce véhicule, vous avez un membre du réseau Pouce qui est au courant que vous attendez et vous pouvez faire un bout de chemin ensemble, en fait, tout simplement, gratuitement. Avant d'embarquer, bien sûr, demandez la carte de membre à la personne qui conduit. Le bémol à cette belle idée, c'est que le réseau n'est pas implanté partout en France, mais vous pouvez bien sûr jeter un œil sur leur carte. Peut-être que vous serez chanceux. Leur site, c'est réseaupouce.fr. Voilà, vous savez comment faire de l'autostop en toute sécurité grâce au bon plan de Patricia avec Réseau Pouce. Et si vous êtes plutôt covoiturage, ça se passe sur mobicop.fr. Et là aussi, c'est gratuit. Si vous aussi, vous avez des bons plans pour rouler malin sans exploser le budget, pensez à m'écrire. parisilleséconomies@radiofrance.com.
0: Passez un bon week-end, Valère. Lundi, avec vous, il sera question de mensualiser nos factures d'électricité. En attendant, c'est vendredi. Vous écoutez ici. Il est 5h14.
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0: 5h15, l'info d'ici, quand les chasseurs troquent leurs fusils contre des seaux d'eau.
2: Pour abreuver les animaux de la forêt. Et non, nous n'avons pas changé de dimension, mais de climat. Clairement, en voici une nouvelle preuve dans le territoire de Belfort, où face à la canicule et à la sécheresse Gabin-Grulé, la préfecture autorise les chasseurs depuis une semaine à mettre de l'eau à disposition des animaux sauvages.
5: Un quad entre dans le bois avec un grand bidon à l'arrière. Lionel en descend et verse l'eau dans l'une de ses bassines en plastique.
6: C'est pas parce qu'on est chasseur qu'on s'occupe pas des animaux. C'est le nécessaire pour que les bêtes ne meurent pas de soif.
5: La végétation est grillée à quelques mètres, une mare à 7.
6: Je mets des pièges photos pour surveiller et on voit qu'ils viennent chevreuils énormément. Ils sont amaigris, les petits.
7: C'est tout ça l'entourée dedans.
5: Sa petite fille Luna l'accompagne.
7: J'aime bien venir boire et à manger en dessous animaux. Sinon, il peut être mort.
5: Depuis une semaine, Lionel remplit tous les deux jours 6 bacs avec 60 litres venus de son réservoir d'eau personnelle.
6: Par contre, là, j'arrive à saturation d'eau. J'ai plus d'eau de pluie.
8: Mais t'avais que ça ou t'avais mis aussi dans des mares qu'on avait creusées, non ?
6: Ah, je mets dans les mares beaucoup.
5: Le président de la Fédération de chasse, Daniel Jacques, rappelle les règles de la préfecture. Utiliser l'eau de pluie, l'eau des temps clos, pas d'eau potable, et la mettre dans des récipients ou des mares placées à l'ombre.
9: C'est déjà bien que le préfet nous ait autorisé à donner un petit peu d'eau à la faune sauvage. Le problème, c'est que de l'eau de récupération, ça va être difficile à trouver.
5: En versant les dernières gouttes de son bidon, Lionel dit craindre une nouvelle canicule la semaine prochaine. Sans pluie, il ne pourra plus abreuver les animaux de la forêt.
2: La faune, victime elle aussi de la chaleur et des incendies. À Landiras, c'est le parc animalier Sud-Gironde qui se mobilise et qui accueille et soigne les animaux des évacués du département. Des chevaux, des ânes, des chèvres et des poules, c'est à voir en vidéo sur ici.fr.
0: 5h16, qu'est-ce qu'on regarde ce soir à la télé? Et pourquoi pas les routes de l'impossible, l'un des programmes historiques de France 5. Son producteur va nous confier les secrets de fabrication de cette émission hors normes. Invité des coulisses télé dans un instant, juste après Bernard Lavillier, Stan the Ghetto, 5h18.

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0: Soyez les bienvenus si vous venez d'arriver ici. Il est 5h21 ce matin. On prépare déjà le week-end. Et c'est ainsi toute qu'elle est née. La comédienne star hollywoodienne Charlize Theron. 51 ans ce vendredi, oscarisée. Récemment, vous avez pu la voir dans la saga Mad Max Fury Road ou un peu plus anciennement dans Le Diable s'habille en Prada. Un bon anniversaire également que l'on souhaite à Bruno Pelletier. Comment ça, c'est qui Bruno Pelletier? Mais enfin, voyons. C'était l'une des voix qui a bâti le succès de la comédie musicale Notre-Dame de Paris.
1: Il est venu le temps des cathédrales.
0: Aux côtés de Garou, Hélène Segarra, Patrick Fiori. Il était aussi de l'aventure de Starmania. C'est un 7 août qu'est né David Duchovny, 66 ans aujourd'hui pour l'acteur américain indissociable de l'agent Fox Mulder dans la série culte X-Files. David Duchovny qui a retrouvé le succès quelques années plus tard avec la série Californication. Et puis vous vous souvenez de Charlie Oleg? L'ambianceur organiste de l'émission de dating Tourné Manège, lui aussi, était né à cette date. La télé toujours et encore dans le carnet noir ce vendredi. Un an tout juste que Patrice Lafond nous quittait. Il avait animé Les Chiffres et les Lettres, Pyramide et le fameux Fort Boyard qui lui a survécu. Et puis un autre homme de télé qui a marqué la télévision française des années 80, Michel Pollack, disparu à 82 ans. Un 7 août, une émission dont on se souvient avec les cendriers qui volaient. Droit de réponse, ancêtre de Ça se discute et de toutes les autres émissions de débat. On reste à la télé ce matin à 5h23 dans les coulisses. Ce matin, on vous emmène sur les routes de l'impossible, des routes très escarpées, perchées sur les sommets de la Mongolie. Vingt ans que cette collection originale est diffusée sur France 5. Un programme où, à chaque épisode, il y a toujours au moins un moment où l'on retient son souffle, tant on n'en revient pas de voir ce qui peut se passer à l'autre bout du monde.
2: C'est un fleuve qui tombe du ciel. En un mois, les nuages peuvent lâcher sur le Cambodge jusqu'à 500 litres d'eau au mètre carré. Phnom Penh, la capitale, disparaît sous les eaux à chaque mousson.
0: Et à chaque fois, c'est pareil. Pour capturer les meilleures images, les reporters des routes de l'impossible n'hésitent pas à donner de leur personne. Et au fil des ans, les conditions de tournage sont devenues de plus en plus difficiles et dangereuses. Et ce, toujours pour la même raison, comme me l'a expliqué Tony Comiti, le producteur de la collection.
3: Aujourd'hui, les équipes des routes de l'impossible sont confrontées de plus en plus au dérèglement climatique. En Namibie, le réalisateur a voulu suivre des femmes qui, juste pour faire cuire leurs légumes dans leur village, faisaient 5-6 heures à pied sous 45-50 degrés avec des cruches sur la tête pour aller chercher de l'eau. Et quand il est arrivé sur le point d'eau avec les femmes, et ben ce point d'eau, c'était une mare dans laquelle aussi se désaltérait du bétail. Là, c'était très dur pour lui parce que s'il boit de l'eau, ben c'est hôpital direct. Il était complètement assoiffé.
0: Alors justement, avec le dérèglement climatique, comment fait-on pour mener à bien sa mission de reporter tout en assurant, au maximum, la sécurité de ceux qui partent sur le terrain? Réponse du producteur.
3: On essaye de regarder un peu la météo et il n'y a plus du tout de prévision. On part dans le désert pour faire un film sur la sécheresse et en fait il va pleuvoir des trompes d'eau pendant un mois. Donc, mais écoutez, on fait comme les gens qu'on filme, il faut s'adapter, c'est juste s'adapter. Et on filme les gens qui subissent et qui survivent. Ben, ils n'ont pas le choix de toute façon, les gens.
0: Pour info, ces durs à cuire qui composent l'équipe des grands reporters de l'émission sont toujours les mêmes depuis le début. Ce qui, au regard de ce qu'ils endurent, doit impliquer d'être particulièrement blindé psychologiquement pour tenir le choc.
3: Il est évident que quand on rentre à Paris où tout est régulé, les reporters finalement, le fait de voir toutes ces populations comme ça dans la souffrance, mais aussi dans la débrouille et parfois même dans la joie, bah écoutez, ça donne beaucoup d'humilité en fait.
0: Les routes de l'impossible en Mongolie, les nomades des sommets, c'est à voir ce soir 21h sur France 5. 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On n'attend plus que vous. La musique toujours ici à l'honneur avec le nouveau Charlotte Cardin, 5h25. Bon réveil.

0: dans vos oreilles pour bien démarrer la journée à 5h28 le matin. C'est une tradition ici. On part voyager dans le temps avec Stéphane Bern. Et aujourd'hui, Stéphane, on remonte au temps des grandes découvertes.
1: Saviez-vous que l'idée d'Amérique était née dans les Vosges? Oui, laissez-moi vous raconter. En 1507, à Saint-Dié-des-Vosges, dans un atelier d'imprimeur. Imaginez l'odeur de l'encre, le grincement des presses, le papier qui sèche. En pleine période de la Renaissance, le cartographe allemand Martin Waldseemüller travaille entouré d'un groupe d'érudits passionnés. Leur rêve, représenter le monde, oui, rien que ça, y compris ces terres qu'on découvre à peine de l'autre côté de l'Atlantique. Pour dessiner son grand planisphère, Waldseemüller s'appuie sur les récits d'un navigateur florentin qui a exploré les côtes du nouveau continent, Amerigo Vespucci. Admiratif, il décide de baptiser ces terres inconnues du prénom latinisé d'Amerigo, devenant America. Vous imaginez s'il s'était appelé Gérard? Les États-Unis de Gérardi, ça faisait tout de suite moins rêver. Dans cet atelier des Vosges, c'est la première fois que le Nouveau Monde apparaît avec un nom bien à lui. La carte circule et fascine les savants d'Europe. Waldseemüller finira quand même par douter de son choix. Vespucci était loin d'être le seul découvreur de l'Amérique. Mais trop tard, America avait déjà conquis les Atlas. En 2001, les États-Unis achètent le planisphère de Waldseemüller pour 8 millions d'euros. Bon, ça fait cher le poster, même encadré. Mais son œuvre est aujourd'hui considérée comme l'acte de naissance de l'Amérique. Et voilà comment, au fond d'une vallée tranquille, naît un nom qui fera le tour du monde. À Saint-Dié-des-Vosges, on n'a peut-être pas découvert l'Amérique, mais on a su lui trouver un nom qui claque. Merci les pastilles des Vosges pour le souffle d'inspiration.
0: Et ça claque toujours avec Stéphane Bern. À lundi, même heure, même antenne, à la une de la presse ce vendredi, ici. Les métiers d'art seront à l'honneur face à l'IA, au tout digital. Comment se porte-t-il? A priori, visiblement, plutôt bien. On en parlera avec notre invité tout à l'heure, juste un peu avant 6h. Pour l'heure, 5h30, l'info en France et dans le reste du monde. C'est l'heure du 90 secondes avec vous, Valentine Lottès.
2: Nouvelle journée à haut risque sur le front des incendies, avec ce risque très élevé de feux de forêt dans les Bouches-du-Rhône, le Vaucluse et le Var, où les pompiers ont combattu une dizaine de reprises de feux hier dans le massif du Gros-Bessillon, toutes maîtrisées. De la fumée s'envole aussi désormais dans le ciel de l'Aude, où moins d'un an après le méga-feu dans le massif des Corbières, un incendie a démarré hier. Il est fixé, selon la préfecture, dans son dernier point de situation hier soir. La mise en examen d'un père de famille soupçonné de l'assassinat de son fils de 17 ans. L'homme de 59 ans a reconnu l'avoir étranglé chez lui à Nice. L'aide-soignant parle d'un coup de folie dans le cadre d'une séparation conjugale. Votre radio ici, partenaire officiel du Tour de France Femmes, avec la 7e étape aujourd'hui, particulièrement attendue pour son ascension du Mont Ventoux, le géant de Provence. Et c'est une première dans l'histoire de la grande boucle féminine. Le départ, c'est à 13h15. Un nouveau championnat de football débute ce soir, la Ligue 3. Une création de la Fédération Française de Foot pour remplacer la division semi-professionnelle de National. Un multiplex au menu de cette première journée avec 9 rencontres à partir de 20h45. Du spectacle aussi dans le ciel, les Nuits des Étoiles commencent. 500 manifestations gratuites sont organisées dans toute la France ces 3 prochains jours pour vous permettre d'admirer et surtout de comprendre ce que vous regardez.
0: Vous écoutez ici l'info du jour à 5h31. C'est le cauchemar qui recommence pour les habitants de l'Aude.
2: Moins d'un an après le méga-feu dans le massif des Corbières et ses 11 000 hectares de forêt brûlés, un nouvel incendie a démarré hier. Et avec les flammes, Marie Mutrici, les traumatismes des habitants de Saint-André de Roquelongue se sont aussi réveillés.
3: C'est ce que raconte Jonathan, un habitant qui habite sous la Roquelongue, cette longue barre rocheuse bordée de pins qui relie Montserré à Saint-André et sur laquelle les flammes se sont précipitées, attisées par le vent.
4: J'ai vu quand même pas mal de mes voisins qui, malgré les consignes de confinement, n'ont pas attendu pour partir. Ils n'ont pas voulu rester, c'est pour dire comme quoi la situation était vraiment oppressante.
3: Confiné chez lui, Jonathan jette quand même un œil dehors, voit une colonne de fumée énorme et des flammes qui dépassent de la maison à 200 mètres à peine de là.
4: J'ai vu les Dash et les Canadair passer 20 mètres au-dessus du toit de la maison. On a du retardant qui a éclaboussé partout, mais on va pas s'en plaindre, hein. C'est mieux ça qu'une maison calcinée.
3: Mais le sinistre a ravivé des souvenirs douloureux après les feux de l'été dernier.
4: Ça donne un sentiment quand même, au-delà du stress, de colère, parce que l'origine de ces départs de feu, elle est quasiment jamais accidentelle, elle est toujours d'origine humaine. Les gens de notre région, on se dit, si on croise quelqu'un qui fume dans la Pampa cette saison, on se demande si on va lui dire bonjour ou si on va l'assommer tout de suite.
3: Dans l'enquête sur le méga-feu des Corbières d'août 2025, l'hypothèse d'une cigarette mal éteinte jetée depuis une voiture est privilégiée.
2: Et cette fois, un accident de la route est à l'origine de ce feu fixé, je vous le disais, tard hier soir. 120 pompiers ont passé la nuit sur place pour surveiller et noyer les points chauds. Et sur la centaine d'hectares parcourus par le feu, la moitié a brûlé, mais aucune victime ni aucune maison touchée par les flammes. Et puis prudence, encore aujourd'hui, Johan, je vous le disais, le risque de feu de forêt est encore très élevé dans 3 départements du sud où il fera très chaud aujourd'hui.
0: Et justement, c'est du soleil sur toute la carte de France ce vendredi, avec de la chaleur au sud-est, la canicule qui se poursuit, et en revanche de la fraîcheur sur une large partie nord ce matin, ça fait du bien, on en profite. 9 à Charleville-Mézières au lever du jour, c'est pas beaucoup, 24 degrés en revanche à Perpignan, 25 à Montpellier en milieu de matinée, et puis dans le courant de l'après-midi, la chaleur, elle, va gagner du terrain, remonter direction le nord avec toujours ce ciel bleu, ce soleil qui dominera sur l'ensemble du territoire, quelques températures, le mercure qui indiquera 27 cet après-midi à Biarritz, 29 à Nantes, 27 degrés à Orléans et puis la maximale 37 à Perpignan. Ce vendredi, chez vous, comment ça se passe? Vous nous l'écrivez. Vous avez laissé quelques petits messages sur la page Facebook d'ici. On salue Kevin qui vit à Mulhouse, 18 degrés 3. C'est précis. Merci Kevin. Le ciel est dégagé chez vous et un vent de nord-ouest à 11 km/h. C'est aussi précis. Marie-Laure, elle vit dans la vallée de Saint-Léonard de Noblat. C'est en Haute-Vienne. Elle a relevé 14 degrés ce matin. Enfin, Paul nous écrit depuis Saint-Robert en Limousin, 16 degrés chez lui et le ciel est dégagé.
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0: Vous vous souvenez forcément du clip de cette chanson avec la tour Eiffel, le feu d'artifice et puis le regard de Daniel Balavoine. L'Aziza est ici ce vendredi à 5h35. On prépare déjà le week-end ensemble.

0: Vous écoutez ici, c'est vendredi, il est 5h39. Merci de nous être fidèles.
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0: Tous les matins ici, bonne humeur, bonne musique et des bons plans pour éviter de se faire avoir ce matin par des appels mal intentionnés,
2: oui, Valentine. Oui, des escrocs se font régulièrement passer pour votre opérateur téléphonique, Orange, Free, SFR, Bouygues, pour vous voler de l'argent. Audrazo nous explique comment, dans un instant, c'est pas vrai.
0: Et puis pour la musique, dans 3 minutes, Florent Pagny sera de la partie.
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0: Avant de partir en tournée, il fait un crochet ici ce matin pour vous réveiller entre tartines et croissants. 5h40, on accueille Karine. Bonjour Karine.
2: Bonjour Karine.
4: Bonjour.
0: Vous nous appelez d'où ce matin ?
4: Alors moi je vous appelle d'une petite commune du Pas-de-Calais, Hernicourt.
0: Et vous rentrez du travail à cette heure-ci ?
4: Ouais, c'est ça. Je travaille de nuit du côté de Douai.
0: Est-ce que c'est le week-end là ou pas encore ?
4: Ah là, ça y est, moi je suis en week-end, j'ai fini ce matin.
0: Qu'est-ce qui est au programme de ce week-end chez Karine ?
4: Bah écoutez, on va faire... je vais emmener les enfants, on va faire un tour... on va faire les magasins et on va aller faire un tour à Emmaüs.
0: D'accord,
4: combien... Car j'ai les enfants qui aiment énormément lire, moi aussi d'ailleurs, et on va aller voir si on peut trouver des petits livres.
0: Et trouver des petits livres pour les enfants, ça demande une petite logistique, parce que vous avez combien d'enfants, vous, aujourd'hui ?
4: J'en ai 8.
0: Oh, bon, très bien.
2: 8 enfants.
0: Vous vous rappelez de tous les prénoms ?
4: Ouais, quand même.
0: Bon, d'accord.
2: Alors, est-ce que vous êtes sûre, Karine ? On fait le test maintenant. Les 8 prénoms, du plus âgé au plus jeune.
0: Allez, on va jusqu'à 6 heures. Allez, on y va.
4: On a Karen,
0: c'est bon.
4: Michaela.
0: Oui, c'est bon.
4: Katie.
0: Oui.
4: Néo.
2: Oui.
4: Kailou. Timéo. Loévan.
2: Il en manque un.
4: Et Oberine.
0: Et ben voilà, ça faisait un petit peu résultat du bac, hein, vous en conviendrez. Mais on pense à tous ces auditeurs qui viennent de se brancher ici. Mais c'est quoi ces noms ? Eh bien, c'est tous les prénoms des enfants de Karine. Karine qui va repartir avec... On va peut-être vous rajouter plusieurs paires de lunettes.
2: Oui, parce que j'allais dire, voilà, quand on a 8 enfants, 2 paires de lunettes, c'est pas beaucoup.
0: C'est un petit peu mesquin. Et ici, on n'est pas mesquin. Savera va se contenter... Elle va tout faire bien dans les règles de l'art. On va vous envoyer autant de paires de lunettes qu'il y a d'enfants dans cette famille.
4: Eh ben heureusement que vous ne m'envoyez pas aussi pour les petits-enfants, parce que j'en ai 8 aussi.
0: Allez, est-ce qu'on peut faire ça ? On te rajoute ça. Voilà, on a vidé le stock. De toute façon, après, ça ne servira plus. Les lunettes partiront chez vous, puisque de toute façon, c'est la dernière journée où on vous les fait gagner. L'éclipse, c'est mercredi prochain. On vous souhaite une très très belle journée, un bon week-end. Karine, et au plaisir de vous retrouver très rapidement.
2: Une belle journée en famille.
0: Sur l'antenne d'ici.
4: Merci.
0: Salut Karine.
4: Au revoir.
0: Ça se passe comme ça, tous les matins, 5h42. Bon réveil.
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0: 5h42, chaque matin, c'est pas vrai, vous évitez de tomber dans le piège des arnaques en tout genre. Ce matin, Audrazo, vous nous mettez en garde contre les appels d'escrocs qui se font passer pour des opérateurs téléphoniques, Orange, SFR, Bouygues, Télécom, etc. Ces coups de fil qui peuvent vous faire perdre beaucoup d'argent.
8: 938 euros, voilà ce qu'une retraitée a perdu dans cette histoire. C'est presque le montant de ma retraite. Je suis choquée, c'est ce qu'elle écrit. Qu'est-ce que c'est que cette arnaque ? Une collègue a eu la même il y a quelques mois, elle m'a raconté. Elle reçoit l'appel du service client de

0: SFR, ou en tout cas c'est ce qu'elle croit, vu qu'elle est bien chez SFR. La personne au bout du fil lui dit que sa ligne va être coupée à cause de travaux et lui demande d'appeler un numéro pour la remise en service.
1: Mais alors qu'est-ce que c'est? C'est un numéro surtaxé?
0: Exactement, c'est ça. Et vous, vous voilà en train de poireauter des heures au téléphone. L'escroc utilise tous les mensonges possibles et imaginables pour vous garder au bout du fil. Posez le téléphone, allez faire vos courses, vous dit-il parfois. C'est ce que j'ai trouvé sur des forums. Il y a pas mal de témoignages. Une internaute s'est même rendu compte qu'on l'avait fait appeler un numéro au Zimbabwe. Pour un autre, c'était au Congo, un autre au Nigeria. Bref, comment faire pour ne pas tomber dans le piège? Déjà, sachez-le, un opérateur téléphonique, quel qu'il soit, ne vous demandera jamais de composer un numéro surtaxé pour résoudre un problème. Donc vous, ne vous précipitez pas, vérifiez bien calmement avant d'appeler que ce numéro à rallonge qu'on vient de vous donner n'est pas en fait un numéro étranger. Ce que je fais, moi, je le copie-colle dans Google. Et si je vois que les premiers résultats me parlent de Zimbabwe, j'arrête tout.
1: Merci Audrazo pour toutes ces informations qu'on retrouve sur la page ici.fr à l'onglet arnaque. 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Dans un instant, vous allez faire la connaissance d'un oiseau aux plumes noires, plus noires que noires. Il reprendra la route, lui, pour venir chanter tout près de chez vous, en tournée pour ses 65 ans à partir de septembre prochain. Voici Florent Pagny, la dernière chanson du monde sur les ondes d'ici. 5h44, on se réveille ensemble.

0: Comment ça va ce vendredi? 5h48, comme tous les jours ici, on s'intéresse à la nature et à tous ses éléments. Et aujourd'hui, dans le monde merveilleux du vivant, trois choses à savoir sur un oiseau splendide qui porte le nom d'une fleur. Bonjour Benoît Prospero.
1: Mais en effet, aujourd'hui, on parle bien d'un oiseau, l'oiseau de paradis, que l'on appelle aussi paradisier, aux couleurs rouge, orange, jaune, vert, émeraude, bleu ou encore mauve. Bonjour à toutes et tous. Au programme, malentendu, super noir et dense. Et donc d'abord, première chose à savoir, nom de limace qui fait du trampoline, les oiseaux de paradis doivent leur nom à un malentendu. En fait, au XVIe siècle, lorsque Magellan rapporte les premiers de ces fabuleux oiseaux aux plumes extraordinaires en Europe, pour les stocker plus facilement, c'est ce qu'il fait. Il leur sectionne les pattes. L'Europe le baptise alors paradisier apode, l'oiseau sans pattes, et commence donc à fabuler sur ce curieux animal. Un oiseau qui doit certainement voler à très haute altitude, disent certains, qui ne se pose jamais, disent d'autres, voire qui vit au paradis.
0: Et il faudra attendre 1857 pour qu'un Anglais les observe pour la première fois dans leur milieu naturel et découvre que le paradisier a des pattes.
1: Ah bah exactement, mais pour la science, il restera malgré tout apode. Deuxième chose à savoir, pour séduire sa compagne, le paradisier mâle danse en exhibant, en plus de ses couleurs vives, une robe d'un noir si profond qu'elle ne peut que tomber amoureuse. Et on a percé le secret de ce super noir qui fait pâlir d'envie les artistes les plus renommés. En fait, le noir absorbe habituellement 97% de la lumière. Mais le super noir du paradisier, qui est plus noir que noir, en dévore près de 99%, ce qui dépasse le taux d'absorption de tout ce que les humains sont capables de produire.
0: Comme un méga piège à la lumière, en fait.
1: Ah ben c'est tout à fait ça. Et enfin, troisième chose à savoir, les parades nuptiales des paradisiers de Victoria fascinent depuis des siècles. Pourquoi ? Parce que pour séduire, il produit des percussions qui rythment ses danses. Et comment il fait ça ? Eh bien, il produit des sons lorsqu'il balance sa tête et ferme son bec en frappant ses plumes étalées en éventail devant lui. Oui, en mode séduction, le paradisier ressemble à un éventail. Et donc, chaque mouvement est calculé avec minutie pour générer un bruit parfaitement intégré au ballet de son corps. Le monde vivant est merveilleux. Et pour toute sa connaissance, son savoir, merci au docteur en sciences Nicolas Gilsoul, auteur, avec Jacques Cuisin, du livre publié aux éditions Robert Laffont, Voyages extraordinaires au Muséum National d'Histoire Naturelle.
0: 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À lundi, Benoît Prospero.
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0: 5h51 à la une de la presse. On part aujourd'hui à l'école des métiers d'art.
3: Oui, à l'occasion d'une série que consacre toute cette semaine le journal La Croix à l'artisanat. Pour enquêter, notre invité est parti à Saumur, dans l'un des centres de formation les plus prestigieux du pays.
0: Bonjour Florence Poigneux.
4: Bonjour.
0: Les métiers d'art, c'est d'abord un savoir-faire qui se transmet. Pour les besoins de cette série, vous avez poussé notamment la porte de l'Institut de la bijouterie de Saumur. Qu'est-ce qu'on apprend à y faire précisément ?
4: Alors, dans cet institut qui est créé en 1979, donc c'est un savoir-faire assez ancien, on apprend à faire un bijou à la main de A à Z. Donc, on utilise des outils pour cela, comme un chalumeau pour souder les pièces entre elles, une scie Bocqueville, qui est une scie très fine pour justement tailler dans le métal et créer des formes. Et on travaille très minutieusement et très lentement sur un bijou pour faire une bague, par exemple, ou un bracelet.
0: Cet institut, il a pour particularité de proposer des formations en alternance. À qui s'adressent-elles, ces formations ?
4: Alors, ce qui est intéressant, c'est que moi, je pensais, comme c'est un institut qui propose des CAP, je pensais voir des élèves assez jeunes, de 15, 16, 17 ans. Et en fait, il n'y a pratiquement que des élèves qui sont majeurs et qui ont fait d'autres parcours avant. Beaucoup, d'ailleurs, ont le bac, ou ont fait des années d'études supérieures et se sont remis à l'artisanat plus tard, se décidant pour cette voie sur le tard, après avoir fait une autre activité, en se découvrant vraiment une passion pour ce métier. Parce que ce qui relie les élèves qui sont dans cette formation, c'est vraiment la passion pour les pierres précieuses, pour manier de l'or, de l'argent, pour créer quelque chose de ses mains. Et c'est vraiment ça qui relie ces élèves, c'est leur passion et le fait qu'ils aient une expérience tous un petit peu ailleurs avant d'arriver dans l'institut.
0: Ces élèves, une fois sortis de l'institut, ils trouvent en général rapidement du travail.
4: Alors, ce qui est assez intéressant à voir quand on se balade dans ces ateliers, c'est l'énorme confiance en eux qu'ont ces élèves. Et c'est assez beau dans cette période où c'est très compliqué. Ils ont presque tous envie de créer leur propre bijouterie plus tard, donc d'ouvrir leur propre entreprise. Et pour beaucoup, comme ils sont en alternance dans des entreprises de bijouterie, certains ont déjà des CDI en poche assurée à l'issue de leur formation.
0: Florence, lors de votre enquête, vous, qu'est-ce qui vous a le plus marqué ?
4: C'est le regret qu'ils ont que leur formation soit si peu connue et si peu valorisée. Et ils se disent, moi, au lycée, on m'a jamais présenté ces métiers-là, ces métiers d'art, alors que c'est si précieux, c'est si intéressant à faire. Et s'ils ont un message à faire passer, c'est de dire, renseignez-vous dès que possible sur toutes les possibilités qui vous sont offertes dans le métier manuel, parce qu'on peut vraiment y découvrir une vocation et trouver du travail.
0: À l'époque du tout numérique, de l'IA, ce savoir-faire là résiste mieux, vous pensez, que d'autres secteurs d'activité ?
4: Eh bien, pour le coup, on ne peut pas remplacer ce travail fait main par de l'intelligence artificielle. Donc, je me dis que ces métiers-là, ils ont leur carte à jouer dans le futur. Donc, il faut se dire que si la passion est là, je suis persuadée que ces élèves trouveront leur voie plus facilement, peut-être que dans d'autres métiers qui sont grignotés peu à peu par le numérique.
0: Ce sera le mot de la fin. La série consacrée aux métiers d'art est à retrouver dans les pages de La Croix cette semaine. Merci Florence d'avoir été avec nous ce matin.
4: Merci beaucoup.
0: Si vous craignez tout ce qui est comptabilité, paperasse, impôts, corvée administrative, dans un instant, on vous parle d'une tendance. Sinon, pour vous faire aimer ça, pour vous faire trouver un peu de plaisir là-dedans.
3: Très bien.
0: C'est possible.
3: Je suis à l'écoute.
0: Ces tendances arrivent dans un instant avec Muriel Jordan. Le temps d'écouter ce standard des années 80, Laura Branigan, Self Control sur les ondes d'ici 5h54.

0: écoutez ici ce vendredi 5h56 avant de retrouver le journal de 6h et toutes les infos de votre région dans le journal. Muriel Jordan nous a rejoint tous les matins. Elle est notre radar des tendances. Muriel, aujourd'hui, vous nous parlez des soirées paperasse entre amis.
1: Oui, nous sommes nombreux à souffrir de phobies administratives, à retarder le moment de payer nos factures, à remplir la déclaration de revenus le dernier jour à 23h59. Vous allez me dire, rien de grave, hein ? Plein d'hommes et de femmes politiques en souffrent aussi de phobies administratives. Il n'y a qu'à voir combien oublient de déclarer tous leurs revenus ou leur patrimoine. Mais les pauvres, mais ils sont malades ! Souvenez-vous de Jérôme Cahuzac.
2: Je n'ai pas, monsieur le député, je n'ai jamais eu de compte à l'étranger, ni maintenant, ni avant.
1: Oui, mais il n'est pas tout seul à souffrir, et puis c'est... Ah, on me souffle dans l'oreillette qu'il ne s'agit pas d'une maladie, ni d'une phobie administrative, mais bien d'une fraude fiscale. Ah bah, autant pour moi. Pour les autres, en réelle difficulté face à un tas de paperasse, il existe des soirées administratives entre potes. Des soirées admin, pour éviter de procrastiner quand on a 200 mails en attente, des factures à régler, des abonnements à résilier, et des courriers de réclamation qu'on a commencé à rédiger il y a... déjà 2 ans. Ah oui, ça commence à faire beaucoup. On vient avec sa pile de dossiers sous le bras dans une ambiance cool mais propice à la concentration. On s'occupe de tous les papiers qu'on a en cours. Il ne s'agit pas de déléguer, attention, plutôt de s'appuyer sur des gens et de se motiver grâce au collectif autour d'une bière et de chips.
0: Donc Muriel, on transforme une contrainte, gérer la paperasse en expérience partagée avec des proches, c'est ça ?
1: Oui, et ces soirées plaisent beaucoup aux adultes débordés qui se sentent parfois seuls et qui n'osent pas toujours demander de l'aide. Dans la rue, je vous ai demandé si l'idée d'une soirée admin vous plairait.
3: La paperasse, bah, on a chacun nos paperasses préférées. Donc,
4: Vous ne faites pas tout pour votre mari ?
3: Non, il est à la retraite, alors en plus on a le temps, on est tous les deux à la retraite.
5: Je trouve ça bien parce que personnellement je déteste tout ce qui est papier justement, et je pense que ça aide, enfin ça pousse à le faire si on se rejoint et qu'on ramène tous nos papiers tous ensemble, et ben ça aide et je pense que c'est intéressant. Mais après ça dépend aussi si c'est des papiers très importants, peut-être que ça peut être difficile de se concentrer foncièrement dessus si on est avec nos amis quoi.
6: C'est ça, c'est que si c'est vraiment des papiers importants, on sait que quand on est entre amis, on se prend pas trop la tête.
1: Oui, attention, si vous devez remplir une déclaration URSSAF ou bien aux impôts avec plein de cases à cocher, famille recomposée, auto-entreprise, bénéfices non commerciaux, donations, revenus annexes. Si la soirée vire à la célébration du Beaujolais nouveau, arrêtez tout.
7: Hé hey, Mimu, tu peux corriger ma liste d'insultes au syndic ?
1: Non, mais arrête Serge, donne-moi ce papier. Bref, les soirées administratives, ces tendances, ce sont les seules soirées entre potes où l'on vous demandera vos papiers à l'entrée.
0: Merci Muriel et prenez soin de Serge, visiblement qui à 5h59 déjà est dans un drôle d'état. Ce vendredi, 5e étape du Tour de France Femmes qui va traverser la Drôme Ardèche.
8: 7e étape.
0: Arrivée mythique tout à l'heure aux alentours de 18h sur le Mont Ventoux, à vivre en direct à partir de 13h30 avec un point sur la course toutes les demi-heures, le Mont Ventoux, sur votre radio locale. En attendant, toute l'équipe d'ici matin est à vos côtés. Bon week-end et surtout, excellente journée.
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10: Et toute l'équipe ce matin, c'est les vacances, hein, donc l'équipe elle est quand même assez simple à compter. Ça tient sur les doigts d'une main. Donc Damien Robin, bonjour.
11: Bonjour Eugène.
10: Et puis pour la technique, Alice, oui ça va. Mais à nous trois, on fait vivre toute la radio. Et
11: oui.
10: N'inquiétez pas. Allez, tiens d'ailleurs, on va commencer par donner l'heure ensemble.
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10: Comment ça, vous voulez pas le faire, il n'y a que moi. D'accord, je vais le faire tout seul alors. Il est 6h, bienvenue à toutes, bienvenue à tous. Et Damien, le restaurant au détour de Chitry, près d'Auxerre, rouvre ses portes ce midi sous l'impulsion d'une nouvelle équipe.
11: Oui, 3 amis, Victor, Éléonore et Paul, reprennent le flambeau pour refaire vivre ce lieu situé au cœur du village viticole qui compte 350 habitants. Premier service donc ce midi pour les 3 compères qui se sont rencontrés en BTS hôtellerie-restauration au lycée Vauban d'Auxerre. Et ils sont prêts à démarrer l'aventure, Suzanne Marion.
12: Ils sont 3 associés, mais avant tout amis depuis plus de 10 ans. Alors l'ouverture se fait d'autant plus dans la bonne humeur pour Éléonore.
13: C'est super, on est très complémentaires, on pense tous les trois un peu différemment sur des choses, mais en fait on a les mêmes valeurs, et du coup en fait ça coule de source, c'est super. Du coup on a l'impression d'être un peu comme à la maison, même nous, entre, je pense que les clients ils vont le ressentir, mais il y a une atmosphère vraiment comme si on était un peu une famille tous les trois, quoi, donc c'est trop chouette.
12: Derrière les fourneaux, Paul se prépare pour le premier service.
14: Je suis pas stressé, je sais que ça va être compliqué,
4: Mais j'ai hâte que ça ouvre et qu'on commence à lâcher les chevaux.
12: C'est lui qui a imaginé la carte.
4: Une cuisine sensée, réfléchie, avec des produits locaux, pas tomber dans la cuisine d'avant où on allait chercher tout aux quatre coins du monde. Il y a des super produits à côté et pour le même prix.
12: Ouvrir dans ce village, c'est aussi un engagement, assure Victor.
8: On vient tous de plus ou moins des petits villages. On a à cœur de faire vivre. On est des gens qui sont vraiment assez ouverts sur l'humain. Quand on a vu l'occasion, voilà, déjà la bâtisse nous a plu et que le village n'avait malheureusement plus de lieu de vie, et ben on s'est dit faut pas se poser la question, je pense que c'est là et on y va à l'affect. Quoi.
12: Par la suite, les restaurateurs comptent aussi ouvrir un dépôt de pain pour en faire un vrai lieu de vie.
11: Un reportage de Suzanne Marion, le restaurant au détour de Chitry sera donc ouvert midi et soir tous les jours sauf le mercredi et pour le repas du midi, comptez entre 19 et 26 euros. Les agriculteurs de Lyon, touchés par la sécheresse et la canicule, attentifs aux mesures que doit annoncer le gouvernement. La ministre de l'Agriculture, Annie Genevard, a annoncé mercredi un plan d'accompagnement avec des aides d'urgence, notamment pour la trésorerie et la prise en charge de cotisations sociales. 98 départements sont touchés par la sécheresse, dont 57 en situation de crise. Autre conséquence des canicules à répétition et de la sécheresse, les vendanges seront précoces cette année pour les créments dans l'Yonne. Elles devraient débuter autour du 17 août, peut-être un peu avant dans certains domaines. Et puis les vignerons de l'Uny en Saône-et-Loire, quant à eux, on va donner les premiers coups de sécateur aujourd'hui. Et puis c'est du jamais vu. Le coup d'envoi des vendanges en Champagne a été donné hier chez un vigneron de l'Aube à Montgueux.
10: À Sens, des condamnations allant de 10 mois avec sursis à 18 mois de prison ferme pour trafic de stupéfiants.
11: Et c'est une information de nos confrères de Lyon Républicaine. Hier, le tribunal a rendu son jugement dans cette affaire où 6 personnes étaient mises en cause. Ce trafic de cocaïne et de cannabis a été examiné par la justice le 21 juillet dernier. Les prévenus étaient accusés d'avoir transporté et céder des stupéfiants dans le Jovinien. Ils ont aussi été condamnés à payer 15 000 euros d'amende.
10: On va lever les yeux vers le ciel ce soir. C'est le début des Nuits des Étoiles.
11: Et c'est jusqu'à dimanche avec plus de 500 animations et observations au télescope qui sont organisées partout en France et notamment dans Lyon, à Migennes par exemple. Astro Centre Lyon propose une observation du ciel depuis le stade Lucien Masson. On pourra découvrir les constellations, la Voie Lactée, les planètes Vénus et Saturne et bien entendu les étoiles filantes puisque le mois d'août, c'est le meilleur moment pour les observer selon Michel Caron, le président de l'association.
14: C'est les perséides, c'est une pluie d'étoiles filantes, donc visibles dans l'atmosphère, hein. C'est des débris d'une comète dont la taille de cette petite pluie, c'est des grains de sable, hein, ou c'est de petits pois qui, en rentrant dans l'atmosphère avec le soleil, eh bien on voit, c'est lumineux, c'est joli à voir. On est quand même 8 personnes, des astronomes amateurs, et on utilise des télescopes, lunettes, jumelles, et puis on a aussi des cartes, hein, du ciel, et avec on a une caméra Fripon aussi qui détecte les météorites. Et nous, on a une caméra, elle est unique dans Lyon, et on observe justement les retombées de ces météorites.
11: Voilà, la Nuit des Étoiles à Migennes, c'est ce soir de 21h30 à 1h du matin au stade Lucien Masson dans le cadre de Cap Migennes Plage. La qualité de l'air reste dégradée aujourd'hui dans Lyon comme sur la majeure partie de la région Bourgogne-Franche-Comté. Les conditions météo chaudes et ensoleillées favorisent la production d'ozone. En revanche, le risque allergique est globalement faible. Les pollens de graminées et d'urticacées sont peu présents dans l'air.
10: Il est 6h05, l'info ici matin avec Damien Robinet et la Vallon Rugby Club bien décidé à prendre un nouveau départ.
11: Oui, après une saison à moins de 50 licenciés, le club du sud de Lyon espère en compter une centaine cette année, de quoi quitter l'entente avec Châtillon-sur-Seine et Tonnerre et retrouver une équipe senior autonome en Régional 3, le club avallonné qui peut compter sur un couple de passionnés à sa tête pour relancer la dynamique, Julien Frénois.
15: Comme le terrain d'honneur, Manon Amulka voit son club et surtout son équipe senior reprendre des couleurs et ses ambitions sont encore très grandes.
16: Rapporter beaucoup de choses qu'on avait avant en ayant des supporters. On a réussi déjà à faire des bus de supporters pour se déplacer lors de matchs très importants ou de finale et on a vraiment envie de retrouver cette euphorie autour de notre équipe senior.
15: L'équipe Fagnon qui retrouve son indépendance, un projet qui pour l'instant laisse la secrétaire dans le flou financièrement parlant.
16: L'année dernière on divisait beaucoup de coûts par trois, par exemple le coût de la pharmacie, de l'achat des ballons pour les matchs, pour les entraînements, donc c'est un peu compliqué, sachant qu'on va avoir aussi du coup moins de déplacements, mais ont plus de joueurs à déplacer.
15: Car les nouveaux joueurs affluent, notamment grâce au lancement la saison dernière du rugby touché.
17: Tout le monde peut essayer, hein. Il y a zéro contact. Hein. Souvent, ce qui fait peur au rugby, c'est le contact, mais là, il n'y en a pas du tout. Hein.
15: Aymeric Amulka, président, éducateur et joueur.
17: Une paire de baskets, un short, et puis tout le monde peut essayer.
15: Le couple et ses enfants passent une grande partie de leur temps libre au stade pour trouver des partenaires, mais aussi des jeunes joueurs.
17: On a un gros problème sur l'effectif des 14 ans, parce qu'au niveau de la scolarité, on a tendance à perdre les enfants qui partent étudier sur le Dijonais, le Parisien.
15: Avec l'objectif, relancer d'ici 2 ans une équipe de moins de 14 ans.
11: Un reportage de Julien Frénois que vous retrouvez sur notre site internet. Tout à l'heure, à 6h30 dans l'info d'ici, direction le Morvan, Lucas Chelminiac nous emmène au camping de l'Ermitage de Chevigny à Mouhans-Morvan, au bord du lac des Sétons, véritable lieu de calme et de repos. Mais pas de repos en revanche pour le Tour de France Femmes, puisque le Mont Ventoux est au programme aujourd'hui pour les coureuses à l'occasion de la 7e étape longue de 146 km. Étape à vivre en direct, bien sûr, sur votre radio ici. La météo, un petit peu de fraîcheur encore ce matin, c'est
10: oui.
11: Bienvenue.
10: Oui. Oui, parce que, sans blague, hein, les minimales, 13 degrés ce matin.
11: Ah oui.
10: C'est des frisquettes. Mais je suis quand même venu en t-shirt. Je me suis dit, après, il va chauffer. Ça va
11: chauffer. Que la canicule revient un peu. Hein.
10: Et là, ça remonte là, tranquillement à partir d'aujourd'hui pendant le week-end. Et la semaine prochaine, ça va tourner autour des 35-37 en pointe pendant toute la semaine. Donc bon, profitons de cette fraîcheur. 30 degrés au maximum pour aujourd'hui, attendu dans le Sénonais, 29 dans l'Auxerrois, 30 degrés dans la Vallonnais, 28 degrés dans le Tonnerrois et le Chablisien, 28 degrés également en puisée avec un grand et beau soleil pour tout le monde pendant toute la journée. Et pour cette nuit des étoiles dont vous nous parliez à Migène, eh bien, le ciel sera dégagé pendant la première partie de la nuit. Quelques nuages pourraient faire leur apparition, un léger voile nuageux qui va gêner sans doute les observations nocturnes. Mais bon, c'est prévu pour la deuxième partie de la nuit et le petit matin de demain. J'ose espérer que tout le monde aura déjà eu des étoiles plein les mirettes pendant tout le début de soirée et que ça sera largement suffisant. Vous revenez pour l'info tout à l'heure dans une vingtaine de minutes à 6h30.
11: Daniel. Absolument.
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10: Allez, c'est parti pour la musique. Alors, c'est France Gall, viens, je t'emmène. Il est 6h08.

0: Earth, Wind & Fire tout à l'heure avec Let's Groove. Là, c'était France Gall. Bien sûr, vous l'aviez reconnu du premier coup d'œil, du premier coup d'oreille avec Viens, je t'emmène. On va avoir tout à l'heure le docteur Kirzek avec nous qui vient lui aussi regarder les étoiles, mais c'est plutôt pour le soleil. C'est l'étoile la plus proche. C'est pour le 12 août, vous savez qu'il y a une éclipse et il vient non pas nous parler d'astronomie, mais il vient nous parler de nos yeux en disant faites attention à vos yeux en parlant de ça. On a nous ici plein de lunettes à vous offrir. Suffit de venir les chercher à la radio, c'est cadeau. Des lunettes pour pouvoir observer en toute sécurité cette éclipse de soleil qui aura lieu le 12 août.
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0: Mais pour l'heure, à 6h13, en ce vendredi 7 août, je voulais vous parler de Pierre Trabaud, qui était né le 7 août en 1922. Vous voyez, Damien Robin, de qui je veux parler quand je parle de Pierre Trabaud.
3: Trabaud,
0: ah,
3: bien sûr.
0: Bah, d'accord. Bon, si vous l'entendez, vous allez le reconnaître tout de suite.
4: 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Un steak d'épinards, de l'acide d'épinards, des épinards en filet, des sorbets aux épinards.
0: Et un café aux épinards pour le petit déjeuner. Voilà, Pierre Trabaud faisait notamment le doublage. Alors, il était aussi comédien, bien sûr. C'était l'une des voix françaises de Popeye, vous venez de l'entendre, mais aussi de Daffy Duck, de Joe Dalton, et pour les plus jeunes, ou en tout cas les moins vieux d'entre nous, de Tortue Géniale dans Dragon Ball. Pierre Trabaud qui nous quittait à l'âge de 82 ans en 2005. Donc, il était né un 7 août. Et puis, tiens, j'en profite puisque c'est le 7 août aujourd'hui pour faire un gros bisou à tous les Gaëtan et toutes les Gaëtanes.
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0: Docteur Kirzek, ce matin, vous teniez à nous rappeler l'importance de se protéger les yeux pour la prochaine éclipse de soleil, ce sera le 12 août.
7: Bonjour à tout le monde. Le 12 août prochain, la France va vivre un événement exceptionnel. Une éclipse solaire visible depuis tout l'Hexagone avec un taux d'occultation impressionnant. On va tous lever les yeux au ciel. La dernière éclipse, hein, c'était 1999. Mais attention, on lève les yeux avec des lunettes très spéciales. C'est un spectacle rare, mais qui peut s'avérer dangereux si on ne prend pas les bonnes précautions. Quand le soleil est éclipsé, on peut le fixer sans ressentir de gêne ou de douleur immédiate. Il est là le problème, parce que les rayons ultraviolets et infrarouges, eux, ils atteignent la rétine, ils la brûlent et on ne s'en rend compte qu'après coup, parce que la rétine, elle n'a pas de capteur de douleur. Donc, les spécialistes qu'on interroge sont très clairs. Il suffit d'une exposition de courte durée pour observer de telles lésions. Moins d'une minute d'observation sans protection et les conséquences peuvent être dramatiques et irréversibles. Rétinopathie solaire, perte de vision centrale, tache noire. La règle est simple, on ne regarde jamais l'éclipse sans lunettes spéciales.
0: Et alors docteur, il faut faire attention, les lunettes de soleil ne suffisent pas. Comment est-ce qu'il faut choisir les bonnes lunettes ?
7: Les lunettes de soleil ordinaires ne filtrent absolument pas les UV et les infrarouges. Les seules protections valables sont celles qui portent la norme ISO 12312 et la mention filtre pour l'observation directe du soleil. Alors on les trouve chez les opticiens, les magasins d'astronomie ou en ligne. Et puis votre radio ici vous les offre. Il y a les lunettes de soudure aussi à verre noir type verre numéro 14 qui peuvent être utilisées. Mais bon, c'est quand même moins sympa. Et surtout, on vérifie que les lunettes ne sont pas rayées avant de les mettre. Et on n'utilise jamais donc ces lunettes de soleil. On n'utilise jamais les verres fumés, les films plastiques, les plaques radio ou les vieilles lunettes 3D qu'on avait chopées au cinéma pour le dernier film. Ça ne fonctionne pas. Alors en France, l'éclipse sera partielle, mais même au maximum, le soleil ne sera jamais totalement caché. Donc oui, on garde les lunettes pendant toute la phase, y compris la phase partielle. Et on ne les enlève surtout pas au moment de l'occultation maximale, contrairement peut-être à ce qui pourrait se passer en Espagne où l'éclipse sera totale et on pourrait peut-être les enlever pendant les quelques minutes de totalité. La règle absolue, retenez-la, on ne regarde jamais le soleil sans protection, que ce soit à l'œil nu ou avec un instrument. Et rendez-vous le 12 août prochain pour cet événement unique. Ça va être un beau spectacle. Bon été, bonne santé à l'écoute d'ici, bien sûr.
0: Merci, docteur. Tiens, on va passer à table avec la rencontre avec Christine Riotte, qui est restauratrice au Vaudésir. C'est dans quelques minutes, ce sera juste après Earth, Wind & Fire. Nous allons à Tizy, dans la Vallonnais.

0: Groove, Earthwind and Fire. Il y aura Marine avec Escroc. Et puis on passe à table. Je me suis trompé, j'ai dit Christine. C'est Cécile Riott, bien sûr, qui est avec nous.
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0: Et Cécile Riott, restauratrice iconaise. Alors, c'est une chef qui propose une cuisine inventive où les produits de terroir sont rois. Et pourtant, ce n'est pas derrière les fourneaux qu'elle se voyait quand elle était petite.
2: Moi, j'ai pas eu le choix. C'est mes parents qui m'ont mis à l'école hôtelière. Voilà, ça c'est parce que c'était pas du tout ce que je voulais faire. J'avais pas non plus une culture gastronomique. J'étais plus souvent dans le jardin avec mes grands-parents que derrière les fourneaux avec ma mère. Et puis après, bon, j'ai vu, ça m'a plu. Voilà. Après l'école hôtelière, j'ai fait tous les postes en restaurant, que ça soit gouvernante, le service, la cuisine, et pour pouvoir savoir de quoi on parle quand on a son propre établissement.
0: Et alors après plusieurs années à Avallon où elle a créé le restaurant Le Vaudésir, aujourd'hui, elle a décidé de poursuivre son aventure à la campagne dans le petit village de Tizy.
2: Pour un établissement plus petit, plus intimiste, et me voilà à Tizy, village des anciens carriers. Je voulais vraiment quelque chose de cocon avec mes nappes blanches, avec mes serviettes brodées. Et puis voilà, j'ai 15 couverts. Quand j'ai des soirées, j'atteins les 30 couverts. Quand on fait des soirées cabaret, j'enlève les tables, je fais une autre configuration de table. Mais je voulais vraiment quelque chose d'intimiste. Ouais. C'est perso, voilà, c'est pas du tout une déco comme on voit partout. Hein. J'ai volé beaucoup de choses à mes tantes, à mes grands-parents, à mes parents. Et puis Tatiana me fait toujours un rideau de fleurs, la fleuriste de l'Île-sur-Serein. Voilà, je décore. En fait, je suis chez moi ici, c'est mon salon.
0: Et dans l'assiette à Tizy, on retrouve bien sûr les fondamentaux de la cuisine de Cécile Riott.
2: On trouve beaucoup d'époisses, on trouve beaucoup de comté, du charolais. J'aime beaucoup cuisiner la viande, les rôtis de bœuf en croûte, en pâte feuilletée. Ça, c'est vraiment mon truc, ouais. Et la truffe, j'ai été intronisée à Noyères-sur-Serein. Ça, c'était super. C'était très, très dur à faire quand même. Hein. Oui, boire un petit coup de Chablis et puis une tartine de truffe, c'était vraiment intense.
0: Le restaurant Le Vaudésir, c'est dorénavant à Tizy, dans la Vallonnais. 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

0: c'est Marine. On aura tout à l'heure Étienne Dao qui nous chante Bleu comme toi. Ça sera après les infos de 6h30, mais les infos vues du ciel, là, cette fois-ci, c'est l'horoscope et c'est Catherine Viguier tout de suite.
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0: Il est 6h bientôt 28 minutes et c'est l'heure de vous retrouver pour l'horoscope avec Catherine Viguier. Bonjour.
6: Bonjour à tous.
0: Alors, une planète évolue dans notre ciel.
6: Vénus, elle est présente à présent en Balance.
7: Bélier, alors soyez assurés que grâce à un ou une autre, la vie se fait plus facile.
6: Taureau, Vénus vous invite à être plus en accord avec votre vrai moi, à relativiser le monde des apparences.
7: Gémeaux, au programme, votre vie affective avec un grand A, qui aimez-vous et qui vous aime?
6: Cancer, attendez-vous à une bonne dose de chance qui aidera à réparer si nécessaire des liens familiaux brisés.
7: Lion, le fait de bouger, de vous ouvrir à de nouveaux horizons vous procure de belles satisfactions.
6: Vierge, des opportunités côté finances vont se présenter, c'est une bonne chose, mais restez vigilant.
0: Ok, pour les Vierges, Catherine, mais pour les Balances, vous avez une bonne nouvelle.
6: Vénus s'installe chez vous jusqu'à début septembre, c'est une très bonne nouvelle.
7: Scorpion, dans votre fort intérieur, ça n'est pas simple et l'air de rien, vous allez vous sentir plus apaisé.
6: Sagittaire, Vénus est avec vous, elle met en lumière votre vie publique, amicale, mais aussi vos projets.
7: Capricorne, si vous avez des attentes professionnelles, un rôle à jouer en société, la chance à présent est à vos côtés.
6: Verseau, vous voyez d'autres lieux, d'autres gens et cela vous réussit pleinement. Soyez ouvert à ce qui se passe autour de vous.
7: Poisson, c'est dans l'intimité que tout se passe, de bonnes opérations aussi au sujet de vos biens matériels.
6: Et pour nous tous, il ou elle nous réenchante.
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0: C'est le petit bonheur de Damien Robin le matin quand il fait une pause pendant qu'il prépare son journal, c'est de se faire couler un grand café, environ 25 centilitres, et de le boire à la paille. Mais
8: pas de café.
0: Bon mince, démystifie tout. Un petit bonheur pour d'autres, c'est d'écouter le chant des oiseaux. On va voir ça tout à l'heure dans une dizaine de minutes. Mais pour l'instant, dans l'info d'ici, depuis le début de la semaine, eh bien nous allons dans le Morvan.
8: Et on vous fait découvrir ce parc naturel régional qui attire beaucoup de touristes l'été. Direction aujourd'hui le camping de l'Ermitage. De Chevigny à Moux en Morvan, au bord du lac des Sétons, un endroit calme où les vacanciers viennent se reposer pour se couper du monde. Reportage dans quelques instants, mais pour le moment, place à l'actualité en France et dans le monde. C'est le 90 secondes et il est présenté ce matin par Valentine Lettès.
9: Comme le flashback d'un horrible souvenir pour les habitants de l'Aude où moins d'un an après le méga-feu, un incendie s'est déclaré hier dans ce même massif des Corbières. Un feu fixé selon le dernier point de la préfecture hier soir. Et cette nouvelle journée s'annonce à nouveau tendue pour les pompiers du sud de la France. Vigilance rouge, risque très élevé donc de feux de forêt encore aujourd'hui dans les Bouches-du-Rhône, le Vaucluse et le Var où le massif du Gros-Bessillon brûle toujours plus de 15 jours après le début de l'incendie. 850 pompiers luttent encore. Le vent et la chaleur d'hier ont réactivé le feu à une dizaine de fois. Le Stade français, victime d'une cyberattaque, le club de rugby l'annonce et un groupe de hackers la revendique. Sur Internet, les criminels ont même lancé un compte à rebours avant la publication des données personnelles des joueurs, rapporte le site spécialisé French Bridges. Trois candidats à la reprise de Duralex, la Verrerie placée pour la cinquième fois en redressement judiciaire en un peu plus de 20 ans et d'autres peuvent encore se faire connaître. La date limite de dépôt de candidature prévue hier est finalement repoussée au 11 septembre. Un sommet mythique dans le monde du cyclisme au programme de la 7e étape du Tour de France Femmes. Départ à 13h15 de Voulte-sur-Rhône jusqu'au Mont Ventoux et ses 15,7 km de pente à plus de 8% de dénivelé. C'est à vivre en direct sur votre radio ici, partenaire officiel du Tour de France.
8: Merci Valentine Letesse. Retour de l'information nationale et internationale tout à l'heure à 7h30. Dans l'info d'ici, depuis le début de la semaine, on vous emmène en plein milieu du parc naturel régional du Morvan. Direction aujourd'hui le camping de l'Ermitage de Chevigny à Mou-en-Morvan, au bord du lac des Sétons, un endroit calme où les touristes viennent se reposer pour se couper du monde. Lucas Chelminiac.
10: Assis tranquillement sur sa chaise de camping, juste devant sa tente, Ralph est en train de bouquiner.
11: Vous me faites visiter ?
12: Venez.
13: Je rouvre.
11: Qu'est-ce qu'on retrouve chez vous alors ?
12: Bon, il y a une petite cuisine, il y a des boîtes avec des alimentaires, il y a le lit dans la voiture.
10: Il arrive de Fribourg en Allemagne et découvre pour la première fois le Morvan.
12: C'est très chouette ici, ouais. On aime bien. Parce que c'est tranquille, on peut respirer et on a pensé que c'est peut-être mieux ici.
10: Avec sa femme, ils en profitent pour visiter la Bourgogne.
12: On a des bicyclettes, on fait des randonnées, on était à Bibracte, on était à Autun, la cathédrale, les traces des Romains, mais aussi le vin. J'aime bien.
10: Quelques emplacements plus loin, Daniel et Mouna sont venus de Suisse. Pas de tente pour eux, mais un van dernière génération entièrement équipé.
14: Les frigos, voilà. On a de l'eau, du gaz, on a un grill aussi avec nous. On peut bien faire des menus aussi. Ça ici, c'est cacher une toilette.
11: Là, il y a des toilettes là ?
14: Oui, ici. Ah, c'est une toilette camping.
11: C'est mieux qu'une maison presque.
14: Oui, c'est une très petite maison.
10: Les deux chanceux ont un emplacement de rêve. Ils sont au bord du lac des Sétons.
14: C'est très calme, très joli. On est dans la nature.
11: C'est quoi qui vous plaît ? Les arbres ? Qu'est-ce qui...
14: Les arbres, le lac, la nature. Oui, ça. Les gens, ils sont très gentils aussi.
10: Ici, les touristes viennent chercher avant tout la tranquillité. Henri Anderson, le gérant du camping de l'Ermitage de Chevigny.
15: Ce qui plaît, c'est cet environnement qui est un environnement de verdure. Le ciel étoilé, le soir, le chant des oiseaux et puis les écureuils que vous voyez, c'est sensationnel.
10: Pour ça, ils viennent de toute l'Europe.
15: Les Hollandais, les Suisses, les Allemands, les Belges. Et on va dire en dernier, les Français.
10: Pour conserver cette atmosphère paisible, Henri Anderson limite volontairement les places disponibles dans son camping à une centaine, alors que sa capacité maximale est de 120.
8: Un reportage signé Lucas Chelminiac que vous retrouvez sur l'application ici au Serre.
0: Et à 7h, on revient sur les aides pour la sécheresse, enfin face à la sécheresse.
8: Exactement, la sécheresse, les incendies et la canicule. Le gouvernement veut soutenir les agriculteurs et a annoncé mercredi des aides d'urgence. Elles seront les bienvenues dans Lyon, affirme le président de la Chambre d'agriculture, Arnaud Delestre.
16: Il y a des exploitations qui sont en péril aujourd'hui. On a des secteurs en grande culture qui ont une baisse de rendement énorme, sur lesquels il faudra absolument venir en aide. C'est vrai, beaucoup pour les éleveurs aussi.
8: Et à 7h également, coup de projecteur sur le club de rugby d'Avallon qui repart sur une nouvelle dynamique et qui espère compter une centaine de licenciés cette saison. Et la météo, avant un nouvel épisode de canicule, on va profiter un petit peu d'un temps correct.
0: Oui, pour celles et ceux qui vous entendent, c'est pour la semaine prochaine. Enfin, en tout cas, ça remonte tranquillement pendant le week-end et à partir de lundi, la canicule. Mais pour l'heure, je le disais tout à l'heure, 13 degrés au lever du jour et ça se confirme dans tous les messages que je vois passer là sur notre page Facebook, puisque nous avons, tiens, à Molom, par exemple, dans le Tonnerrois, 13 degrés pour Christine, c'était il y a une demi-heure, 11 degrés à Bussy en Meute, 11 degrés également à Saligny. Bon, c'est bon, tout le monde est à peu près sur cet ordre d'idées, sauf, alors je vais essayer de retrouver son message, Lila qui, elle, relève 7,7 degrés en positif. Oula. Quand même, ouf, on l'a échappé belle, à Saint-Maurice-au-Rhizome. Je pense, Lila, que soit le thermomètre a un petit problème, soit, je sais pas, il y a un gros courant d'air ou quelqu'un qui vous a fait une blague au lever du jour, parce que d'habitude, Lila, elle nous donne des températures qui ressemblent à celles des autres, mais là, oh, on est très très très loin en dessous, faites attention, ne prenez pas le bonnet non plus si vous sortez ce matin, exagérez quand même. Cet après-midi, ça va remonter tranquillement, puisqu'on aura jusqu'à 30 degrés cet après-midi dans l'Auxerrois et le Sénonais, tout pareil pour le Jovinien. 30 degrés dans la Vallonnais, 28 degrés dans le Tonnerrois et le Chablisien. Il devrait faire 29 degrés si vous êtes à Toussy, ou sinon 28 degrés un peu plus dans l'intérieur de la forêt Poyodine. C'est pour cet après-midi, avec pratiquement pas de vent pour aujourd'hui.
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0: Mais c'est pas la météo, mais c'est quand même la couleur du ciel. Bleu, bleu comme toi, Étienne Dao, ici au Serre. Il est 6h36 dans Ici Matin. On va retrouver aussi notre veto tout à l'heure, Pierre Fabin, qui vient nous parler de la vie d'un lapin. Et quel espace idéal lui faut-il ? On va voir ça.

0: Bleu comme toi, Étienne Dao, et vos chansons préférées avec Ici au Serge et tout ce qu'il faut en magasin. On aura tout à l'heure Alphaville avec Big in Japan.
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0: À 7h20, d'un seul coup, je me dis, ouais, le jour s'est levé, ah, c'est peut-être déjà trop tard. Oui, parce que c'est quand le jour se lève, vous qui êtes des lève-tôt aussi, vous le savez bien, avec la fenêtre ouverte, vous les entendez, les oiseaux qui se mettent à chanter. Bah, c'est le petit bonheur de l'été pour pas mal d'entre nous, pas mal d'entre vous, ce chant des oiseaux. Notre petit bonheur qui peut changer une vie, c'est une greffe, il en est question ce matin.
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3: Bonjour, je m'appelle Marie-Noël. Je travaille en tant qu'animatrice de cantine scolaire et je suis en maternelle et j'adore travailler avec les enfants. Et mon petit bonheur, c'est tous les matins, quand je me lève, d'entendre les oiseaux chanter et des fois, je leur donne à manger. Et j'ai mon chat aussi qui va les voir et puis des fois, bah, qui m'en ramène quelques-uns, ça dépend. Et elle me ramène aussi des souris, elle s'appelle Vanda.
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4: Bonjour, je m'appelle Safa, je suis mère au foyer. Je voudrais vous raconter la plus belle joie pour moi et pour mon fils de le voir sourire et épanouir dans son quotidien après avoir eu une greffe rénale. Je me souviens la première fois, donc après sa greffe, où nous sommes partis en famille, en vacances. Nous sommes partis en Tunisie et c'est là où il a découvert la plage, la mer, le sable et découvert des activités, on va dire, simples, mais qu'il a découvert qu'à 4 ans parce qu'il n'a pas pu partir en vacances pendant 3 ans. Et de le voir rigoler aux éclats, de le voir plonger dans l'eau, apprendre à nager parce qu'il ne savait pas encore nager. Donc il avait aussi un peu cette réticence, peur de l'eau. De voir vivre tous ces moments, c'était magique. Et de le voir rencontrer la famille qu'il ne connaissait pas et juste de profiter de vacances à 5, c'était magique pour nous.
0: Vos petits bonheurs, on réécoute sur notre site Ici au Serre, votre petit bonheur, c'est peut-être votre lapin, celui qui galope tranquillement en ce moment, non pas dans le jardin, mais peut-être dans le salon tout simplement. On y vient justement, l'espace de vie idéal d'un lapin avec Pierre Fabin.
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0: Beaucoup de gens pensent que pour un lapin, une petite cage, un peu de foin et hop, ça suffit, alors que pas du tout. Hein. Qu'est-ce qu'il lui faut à notre lapin, Pierre Fabin ?
7: Un lapin, c'est un animal intelligent, social, très actif, qui a besoin d'explorer, de gratter et de sauter. Bref, d'espace. L'espace de vie idéal d'un lapin, c'est un territoire où il peut bouger librement, tous les jours, plusieurs heures, voire en permanence. Une grande cage ou un enclos XXL, c'est bien pour la nuit quand vous vous absentez. Mais dès que vous êtes là, il doit pouvoir sortir. L'idéal, c'est carrément un lapin en liberté dans toute la maison, ou au moins dans une pièce sécurisée. Et le must du must, c'est un accès à l'extérieur.
0: Alors expliquez-nous comment il faut aménager son espace de vie.
7: Un coin dodo bien moelleux, un coin litière, parce que oui, un lapin, ça s'éduque très bien à la propreté. Une gamelle lourde pour ne pas être renversée, un biberon ou une coupelle d'eau propre, et surtout une quantité illimitée de foin. C'est 80% de son alimentation, et pour le reste, des cachets, des tunnels, des cartons à grignoter, des planches à ronger, tout ce qui lui permet d'expérimenter.

0: exprimer ses comportements naturels. C'est comme ça qu'on évite l'ennui, l'agressivité ou les troubles digestifs. Et bien sûr, il faut sécuriser l'espace. Un lapin, ça ronge les fils électriques, ça grimpe parfois sur les canapés, ça explore les moindres recoins, donc on protège les prises, on planque les câbles et on évite les plantes toxiques. Un peu comme on le fera avec un bébé en fait.
1: Et pour l'accès à l'extérieur, vous avez des conseils ?
0: Laisser sortir son lapin, c'est une super idée, à condition que ça soit bien sécurisé. Le jardin doit être clôturé et antifugue, parce qu'un lapin, ça creuse vite et ça peut passer sous les grillages. Et attention aux prédateurs, un chien, un chat ou même un rapace peuvent s'en prendre à lui. Donc accès à l'extérieur, oui, mais toujours sous surveillance. Pour le balcon, idem, pas question de le laisser seul sans surveillance. J'ai déjà vu des lapins tomber du 4e étage. Il faut de l'ombre, de l'eau fraîche et jamais un soleil direct en été, car les lapins aussi, ça peut faire des coups de chaud. En suivant toutes ces recommandations, votre lapin vivra dans des bonnes conditions et un lapin heureux, ça peut vivre une bonne dizaine d'années.
1: Merci Pierre Fabin pour tous ces conseils et bien sûr vos conseils sont en réécoute concernant nos lapins, nos chiens, nos chats et j'en passe parce que tous les animaux y passent, y compris les nacs dans vos chroniques, et bien ces conseils sont en réécoute sur notre site ici au Cerf ou avec l'appli ici. Big in Japan, c'est Alphaville avec ici au Cerf. On va aussi faire un saut à Trény en Puisaye à l'ouest d'Auxerre pour un festival un peu particulier, le festival de la céramique. On voit ça avec Catherine Marchesin tout de suite.

0: Big in Japan, c'est Alphaville. Et vous aimez George Harrison, ça tombe bien parce que c'est au menu aussi. Côté musique, ça sera My Sweet Lord. Et puis, tiens, pour sortir aussi, une idée pour vous maintenant.
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0: Catherine Marchezin, vous nous proposez de participer au Festival de la Céramique à Trény ce week-end. Quand je dis participer, oui, parce qu'il y a des expositions, mais aussi des démonstrations et même des ateliers, et puis aussi un concert, tiens.
2: Les amoureux de l'artisanat, de la création et du savoir-faire ont rendez-vous demain et dimanche au couvent de Trény pour le 15e Festival de la Céramique, un week-end festif, gratuit, ouvert à tous, au cœur de la Puisette, terre de Poitiers depuis des siècles. Le temps fort de cette édition, c'est bien sûr le grand marché Poitiers avec 42 céramistes venus de toute la France installés dans le verger du couvent. L'occasion de découvrir des pièces uniques, d'échanger avec les créateurs et pourquoi pas de repartir avec un véritable coup de cœur. Mais ce festival va bien au-delà d'un simple marché. Tout au long du week-end, petits et grands pourront assister à des démonstrations de tournage, participer à un atelier gratuit de modelage en famille, découvrir les secrets de la cuisson au bois ou encore écouter des conférences consacrées à la céramique et aux traditions poitières de Puisaye. Les enfants pourront même vivre un véritable baptême du feu en participant à la cuisson au four à bois aux côtés d'un maître potier, sans oublier l'exposition anniversaire des 20 ans du couvent, une tombola avec une œuvre de céramique à gagner chaque jour, la restauration sur place avec des produits locaux et demain soir samedi, un apéro-concert gratuit aux sonorités Jazz Manouche. Le Festival de la Céramique vous attend donc demain samedi de 10h à 19h et dimanche de 10h à 18h au couvent de Trény. Un rendez-vous convivial où on découvre la terre, le feu et surtout le talent des artisans qui les font vivre.
0: Et Catherine, je tiens à préciser aussi que c'est un événement ici au Serre, il faut en profiter. Et que le couvent de Trény, si vous ne pouvez pas vous y rendre là parce que ce week-end vous êtes en train de vous installer dans le département, mais vous êtes là pour toute la semaine, le couvent de Trény reste ouvert pour toutes les visites puisque c'est aussi un musée, mais un lieu d'exposition vivant avec des expositions temporaires, donc ouvert pendant toute l'année, mais surtout pendant l'été, pendant tous les jours. La musique d'ici Auxerre, c'est George Harrison. L'humour ici Auxerre, c'est Fred Ballard qui s'en charge. Et elle vient nous parler de voyage en avion notamment. Et qui a peur du gros avion? On va voir ça. Qui s'accroche au siège, aux poignées du siège jusqu'à les arracher? Ouais, on saura ça tout à l'heure, juste avant les infos de 7h.

0: George Harrison qui chante My Sweet Lord, et puisque vos chansons préférées sont avec ici au CERF là, pendant toute la matinée dans Ici Matin. La prochaine, ce sera Marc Lavoine et ce sera après les infos de 7h. Marc Lavoine avec une Begin avec toi. Mais avant la musique, l'humour et des extraits de sketch dans l'humour en tube avec Fred Ballard. Fred Ballard qui nous invite ou pas à prendre l'avion pour nos vacances.
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0: Quand on choisit de rester en France pour les vacances, c'est pas toujours parce que c'est le plus beau pays du monde, non. Parfois, c'est juste parce que monter dans un avion, c'est une terrible épreuve. Une épreuve que vous allez faire voler en éclats de rire, Fred Ballard.
12: Papa, on a décollé, ça y est, on va décoller, c'est bon, on a décollé. Non, on n'a pas décollé! Le décollage, c'est quand papa, il pleure.
13: Ah, oui, c'est la grande différence hein, entre les enfants et les adultes. L'insouciance des uns nourrit la trouille des autres. Et c'est encore pire quand un type totalement zen à 10 000 pieds au-dessus de l'océan tente de rassurer son pote qui sue à grosses gouttes sur le siège d'à côté.
14: Non, je vois pas où est le problème. Attends, sécurité, l'avion plane à cause de la pression des ailes. Je vois pas de quoi tu parles. Je dirais, il n'y a rien d'irrationnel. À un moment donné, la technologie, il faut faire confiance. Quoi. Je suis totalement surréaliste d'avoir la trouille, les pétoches d'un avion qui, ça fait plus de 50 ans qui plane dans les airs. Mon gars, t'es totalement homo.
13: Ah là là, comme c'est énervant, les gens trop sur deux en avion. On aurait presque envie que l'avion se crache pour leur prouver qu'on avait raison d'avoir peur. Mais grâce à la méthode Gad Elmaleh, on préfère s'éclater de rire que s'éclater tout court. Et c'est encore plus vrai quand on est jeune et bien bâti.
15: Je monte dans l'avion et là l'hôtesse me dit « Monsieur, vous m'avez l'air jeune et vigoureux. » On va vous placer à côté de l'issue de secours pour aider les gens à évacuer en cas de crash aérien. Je lui dis, madame, j'arrive même pas à gérer mon bagage cabine. Comment voulez-vous que je désarme un toboggan?
13: Oui, alors c'est sûr que si en plus c'est aux passagers trouillards de se charger de la sécurité des autres passagers en cas de crash, c'est pas hyper rassurant. Mais bon, même si Paul Mirabel n'est pas expert en désarmement de toboggan, quand il ouvre les vannes, même les réacteurs se marrent. Donc PNC aux portes, attachez vos ceintures. On va se fendre la poire.
0: Bon, alors, il y a les sorties de secours sur l'avion, et puis, plus simplement, peut-être quand vous êtes sur la route, il y a aussi ces bornes APRR, vous savez, les bornes d'urgence qu'on trouve sur les autoroutes. Comment ça fonctionne? Qui est derrière quand on appelle à l'aide, quand on est en panne, qu'on a eu un petit problème sur la route? Eh bien, on va découvrir ça, l'envers des vacances, tout à l'heure avec Nathan et RLT, ça sera dans, allez, un gros quart d'heure.
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0: 7h du matin, Ici Matin, c'est l'info, c'est avec Damien Robin. Et bonjour Damien.
16: Bonjour Eugène, bonjour à tous.
0: Les agriculteurs de Lyon attendent l'aide du gouvernement.
7: Oui, face aux canicules, à la sécheresse et aux incendies, la ministre de l'Agriculture, Annie Genevard, a annoncé mercredi un plan d'accompagnement pour ne laisser aucun agriculteur seul. Aide financière, prise en charge des cotisations sociales et accès à l'eau sont au menu des mesures annoncées pour les 98 départements qui sont touchés par la sécheresse. Lyon en fait partie. Certaines exploitations sont même en danger, selon Arnaud Delestre, président de la Chambre d'agriculture de Lyon.
16: Il y a des exploitations qui sont en péril aujourd'hui, hein, avec des problématiques. Ça peut toucher un peu toutes les productions. Alors, c'est toujours la même chose. Ça peut être de manière très hétérogène. Mais on a des secteurs en grande culture qui ont une baisse de rendement énorme. Hein, c'est tout ce qu'on appelle les plateaux et sur lesquels il faudra absolument venir en aide. Donc, c'est plus vrai sur toute la zone intermédiaire directe du département de Lyon. C'est vrai beaucoup pour les éleveurs aussi. Hein, ils sont obligés d'affourager, donc de taper dans les stocks qui étaient prévus pour cet hiver déjà depuis plusieurs semaines, depuis même fin juin pour certains. Donc il y a une vraie urgence à trouver de l'alimentation pour pouvoir faire la boucle avec le printemps prochain. Et puis la viticulture, bon, on va attendre encore quelques jours, mais en effet les températures chaudes et puis le manque de pluie risque de pénaliser les rendements.
7: Arnaud Delestre, qui est aussi agriculteur à Thury, proche de Saint-Sauveur-en-Puisaye, qui évoque une récolte du maïs catastrophique pour l'instant. Le plan d'accompagnement du gouvernement aux agriculteurs, on va y revenir dans l'info d'ici à 7h30. Concernant les vendanges, en raison des fortes chaleurs de ces derniers mois, eh bien elles prennent de l'avance. Et dans Lyon, les vendanges pour le crémant devraient débuter autour du 17 août, peut-être un peu avant dans certains domaines. Et puis c'est du jamais vu. Le coup d'envoi des vendanges en Champagne a été donné hier chez un vigneron de l'Aube à Montgueux.
0: Trois amis font le pari de faire revivre le restaurant au détour de Chitry, au sud d'Auxerre.
7: Et le premier service, c'est ce midi pour Victor, Éléonore et Paul qui ont décidé de se lancer dans l'aventure. Ils se sont connus lors de leurs études en BTS Hôtellerie-Restauration au lycée Vauban à Auxerre. Le restaurant est situé sur la place de l'église du village viticole de Chitry qui compte 350 habitants. Et le choix du lieu pour démarrer leur activité a été une évidence, explique Éléonore Dupaquier.
17: On est venu ici visiter et on est sortis tous les trois et on s'est dit waouh, on avait vraiment eu le coup de cœur. La bâtisse est incroyable, c'est une ancienne maison de village, ça s'appelait la maison du peuple ici. Et on s'est dit mais en fait on a trop envie de faire quelque chose quoi, avec nos valeurs, à notre image. Et puis en fait on est issus de petits villages aussi tous les trois et ça nous tient tellement à cœur de faire vivre les villages, de faire un lieu de vie, de rencontre, de partage. Et du coup on s'est dit c'est l'occasion, il n'y a aucun commerce à Chitry, il n'y a rien. Franchement c'était le projet idéal pour ici quoi. Je pense que les clients ils vont le ressentir, mais il y a une atmosphère vraiment comme si on était un peu une famille tous les trois quoi, donc c'est trop chouette. Puis on est dans le coin où on a fait nos études, il y a nos professeurs qui vont venir nous voir, il y a tout ça, donc franchement c'est trop chouette.
7: Et le restaurant au détour de Chitry sera ouvert midi et soir tous les jours sauf le mercredi. Pour le repas du midi, comptez entre 19 et 26 euros et ça commence ce midi. Vous retrouvez ces informations sur le site internet ici Auxerre. À Avallon, un homme condamné hier à 14 mois de prison ferme en comparution immédiate il y a deux semaines. Il avait été à l'origine de l'incendie de 4 véhicules sur un parking du quartier de la Morlande. Et la maire d'Avallon, Jamila Absaoui, salue le travail des enquêteurs de la gendarmerie d'Avallon et de Tonnerre en précisant qu'ils ont pu s'appuyer sur les caméras de la vidéoprotection installées dans la ville pour identifier et interpeller l'individu déjà connu des forces de l'ordre. On en sait davantage sur le cambriolage qui a eu lieu mardi matin à la poste de Villeneuve-sur-Yonne. Un individu s'est introduit dans le bâtiment par effraction à 2h du matin. Les forces de l'ordre se sont rapidement rendues sur place. La poste a porté plainte et une enquête est en cours. Aucun préjudice financier direct n'est à déplorer. En revanche, cette effraction a occasionné des dégâts matériels qui nécessitent la fermeture du bureau. Et c'est le bureau de poste de Saint-Julien-du-Sault qui assure la continuité du service.
0: Ici matin, 7h04, l'info avec vous, Damien Robin, et ce nouveau départ pour le club de rugby d'Avallon qui fête ses 50 ans.
7: Oui, après une saison l'an dernier à moins de 50 licenciés répartis sur 6 catégories, le club espère atteindre la barre des 100 cette année, un effectif qui suffira à mettre fin à plusieurs saisons en entente avec Châtillon-sur-Seine et Tonnerre et permettre au club d'aligner à nouveau sa propre équipe senior en Régional 3 à Avallon où les entraînements ont repris cette semaine et avec eux une nouvelle dynamique, Julien Frénois.
18: C'est avec beaucoup de fierté qu'Emery Kamulka pose avec le nouveau maillot de l'équipe senior, noir à rayures orange. Dessus, il n'y a plus que le logo d'Avallon.
19: Comme quoi, des rugbyman sur le Vallonnais, il y en a quand même, il faut aller les chercher, mais il y en a.
18: Pour la reprise, ils étaient une bonne vingtaine, se réjouit le président, contre une quinzaine la saison dernière, avec une organisation souvent complexe.
19: Des fois, on joue à domicile, mais on faisait 80 km pour aller jouer. Tonnerre, c'était pareil, un peu moins, 40 km, mais d'avoir une équipe autonome sur Avallon, donc tous les entraînements, c'est Avallon, tous les matchs à domicile, bah, c'est Avallon, et sur l'état d'esprit des joueurs, ça change énormément. Même au niveau du recrutement, des fois, on croise des gens qui seraient presque intéressés, mais on leur donner rendez-vous à 18h devant le stade et puis leur faire comprendre qu'il fallait faire 80 km pour faire l'entraînement, c'était pas évident.
18: Pour celui qui est au club depuis 25 ans et qui a repris la présidence il y a 2 ans, cette situation n'était plus acceptable.
19: On a des villes comme Coulanges où il y a très peu d'habitants, ils arrivent à avoir 50 licenciés, on prend le Chablisien où ils sont un peu plus. Nous, avec une ville de 6000 habitants, on n'arrive pas à avoir une équipe, c'est pas acceptable, c'est pas normal. C'est qu'on n'a pas travaillé comme il le fallait, donc comme je dis, il y a du rugbyman, il faut juste aller le chercher.
18: Et l'objectif premier sera de relancer cette équipe. Fagnon qui a connu dans ses plus belles heures le niveau honneur. Ça commencera par le plus bas niveau régional avec ambition.
7: Un reportage de Julien Frénois que vous retrouvez sur notre site internet. Le club d'Avallon compte aussi sur le rugby, toucher une pratique sans contact et uniquement loisir pour attirer de nouveaux licenciés. Alors par contre, le retour à l'autonomie d'Avallon fragilise le club de Tonnerre qui lui cherche encore 6 à 7 joueurs pour pouvoir aligner une équipe à la rentrée. Une réunion est d'ailleurs prévue aujourd'hui pour faire le point. C'est l'étape que tout le monde avait cochée. Le peloton du Tour de France Femmes part aujourd'hui à l'assaut du Mont Ventoux, le Mont Chauve, qui sera le point d'orgue de la 7e étape longue de 146 km. 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Et donc, c'est la dernière ligne droite pour Fenêtre sur Pontigny. Le spectacle historique joué dans l'abbaye vit ses dernières représentations jusqu'à dimanche. Une promenade théâtrale qui fait revivre l'histoire de l'abbaye, de la Révolution aux années 1960. Rendez-vous donc ce soir à 20h30. Samedi, ce sera à 15h et à 20h30. Et puis dimanche, à 17h. Enfin, nouvelle soirée Garçon la note avec le groupe Beja Flore au bar éphémère de Gron. C'est de la musique brésilienne. Dans l'Auxerrois, Garçon la note à Champs-sur-Yonne avec Djouk, du jazz fusion au bistrot de la place, des concerts qui débutent à 21h. Et puis dans le sud du département, eh bien, c'est toujours le groupe Blues to Men qui se produit ce soir dans le cadre du Festivalon. C'est à partir de 20h30 au bar-restaurant autour d'un verre à Joux-la-Ville. Avec vous, Eugène, la météo.
0: J'étais en train de prendre mes notes.
7: Oui. J'ai vu que vous avez eu un petit mais c'est pas grave.
0: Voilà, Pontigny m'a complètement échappé. Je suis désolé. À Avallon, 13 degrés ce matin.
7: Ah bah, c'est bien.
0: Ça, c'est Lisa qui nous donne cette info. Effectivement, alors qu'il est, vous relevez toujours des températures qui sont proches des 13 degrés. Là, j'ai toute une carte du département à faire avec vos infos météo qui sont arrivées. Par exemple, à Venois. Donc là, on est dans l'Auxerrois. 12 degrés à l'heure qu'il est. 12,8 degrés pour Aigrisel-le-Bois. Je le disais, 13 degrés à Avallon, ça c'est pour Lisa. Et puis dans le Migennois, eh bien Elisabeth, elle relève 12 degrés ce matin. Autant dire que ça pince un peu. En tout cas, on n'était plus habitué à cette température-là. Annick, elle relève à Charny-aux-Répuisettes 13,4 degrés. À Éry, c'est Val qui relève 12 degrés également. Donc autant dire que ce matin, c'est frais, mais ça va remonter très très vite. Alors, allez, encore une autre pour la route parce que vraiment tout le monde s'y est mis. À Brinon-sur-Armançon, 13 degrés pour Chantal. À Lézine, dans le Tonnerrois, 13 degrés également, ça c'est pour Muriel. Et puis à Mérissec, en Forterre, on a 11 degrés pour Céline. À Andry, toujours en Forterre, à la limite de la Puisée de la Forterre, on a 14 degrés pour Marie-Thérèse. 14 degrés à Vincelotte, dans l'Auxerrois, ça c'est pour Martine. Je peux pas tous les dire. Hein.
7: Non.
0: Non, parce qu'il y a encore Christine, Fabienne. Enfin, non, mais vous irez les lire sur notre page Facebook. Bon, pour cet après-midi, donc je le disais, 30 degrés au maximum, ça vaut pour le Sénonais, pour le Jovinien et pour l'Auxerrois. Pour cet après-midi, ce sera 29 degrés si vous êtes dans la Vallonnais, 28 degrés dans le Tonnerrois et le Chablisien, dans le Florentinois, 28 degrés également. Au cœur de la forêt d'Aude, vous aurez également vos 28 degrés, puis dans la forêt Poyotine et dans l'ensemble de la Puisée, vous aurez 28 à 29 degrés également aujourd'hui. Pratiquement pas de vent. Dommage, il va falloir pédaler pour venir jusqu'au studio tout à l'heure pour les infos à 7h30, Damien.
7: Eh ben ouais.
0: Voilà, il n'y aura pas le vent dans le dos, dommage.
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0: Bon d'accord, il y a même Christine qui est à 3 qui nous envoie sa météo, est-ce que je le dis ?
7: Allez-y.
0: Ah oui, parce qu'il fait plus chaud là-bas, 15 degrés. Voilà, ouais. 2 degrés de plus, il y a de quoi faire du camping à 3. D'ailleurs, elle nous a envoyé une photo de sa toile de tente dans le fond du jardin. Merci Christine.

0: pour une Begin avec toi. Ça, vous l'avez reconnu, c'était Marc Lavoine. Bravo, bravo. Alors, on va voir si vous êtes vraiment physionomiste. Comme ça, on va continuer. Non, il n'y a rien à gagner, c'est juste pour plaisir. La Rousseau, tu m'oublieras. Quand vous l'entendez, vous faites « Ah bravo, je l'ai reconnu, je l'ai reconnu ». Moi, c'est dans pas longtemps en même temps. Ça, c'est un gros indice. Hein.
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0: Et on va retrouver dans quelques secondes Gérald Roux, puisque Gérald, avec mon œil, il revient sur des événements qui ont marqué un peu notre actualité tout au long de l'année. Et il va revenir sur ces fêtes sans alcool qui se font de plus en plus présentes. Et ça, c'est dans quelques secondes qu'on va en parler. Je le disais aussi, ces bornes d'urgence qu'on trouve sur les bords d'autoroute, comment ça fonctionne? Ça, c'est Nathan Hirelté qui va nous le raconter. Il est allé directement chez APRR pour voir comment ça se passe, qui décroche le téléphone et quelles sont les manips qui sont faites. Ça, c'est l'envers des vacances et ça sera dans une petite dizaine de minutes.
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0: Et alors, comme je le disais, Gérald Roux, mon œil dans le rétro, tout cet été, on se retourne sur ce qui nous a marqué depuis le début de l'année, et ce matin donc, les fêtes sans alcool.
8: Et oui, pourquoi pas? En janvier, à l'occasion du mois sans alcool, alors que votre corps purgeait les excès des fêtes de fin d'année, vous vous êtes peut-être demandé, et si on changeait nos habitudes, particulièrement en soirée? Eh bien sachez-le, vous êtes de plus en plus nombreux à mettre une croix sur l'alcool dans les fêtes, la jeune génération notamment. Nos confrères de Ouest-France racontaient une fête sans alcool à Nantes au début de l'année, une fête qui commence à 19h dans une mezzanine tendance, des DJ animent la soirée, les participants sont en tenue pailletée avec un soda à la main ou une bière sans alcool. À 21h, la fête bat son plein. Dans un club traditionnel, ce serait plutôt à 1h du matin. Ces fêtes sans alcool se multiplient dans toute la France. Des reportages en parlent régulièrement. Il en ressort que de nombreux vingtenaires, trentenaires ont franchi le cap ces dernières années. Ce qu'ils aiment dans ces soirées? Pour commencer, ça ne fait pas mal à la tête, disent-ils. Après, on dort bien mieux. Et puis, on prend soin de soi. Enfin, on se sent plus sincère, plus vrai. On ne raconte pas n'importe quoi, comme quand on a 2 grammes dans le sang. Au-delà des soirées où l'on danse, les jeunes de la génération Z, ceux qui sont nés après 1995, boivent moins en général. Dans les bars, autour d'une table chez des amis ou dans une soirée privée, ils choisissent souvent une boisson sans alcool. Ce n'est pas un problème, ils ne sont pas forcément culpabilisés par les copains qui boivent. Allez, tu vas bien prendre un petit coup, t'es pas marrant, t'es pas marrante. Eh bien non, s'ils ne boivent pas, c'est comme ça, rien à ajouter. De toute façon, aujourd'hui, jeunes ou moins jeunes, on boit moins d'alcool. 2 fois moins qu'il y a 50 ans. Il faut dire que depuis les années 70, les campagnes de sensibilisation se sont multipliées, à la télé, à la radio, en affiches, chez le médecin, partout. Forcément, au bout d'un moment, ça rentre dans les têtes, même les plus dures. Après, il ne faut pas être naïf. Si les jeunes boivent moins, ils peuvent aussi s'enivrer de manière différente, avec diverses drogues, ou aussi du protoxyde d'azote, le gaz hilarant, pour rire comme un nigaud, oui, mais aussi pour échapper à la réalité.
0: Alors, merci pour ces infos. Vous savez quoi? Nous, la réalité, c'est la musique. On peut se droguer à la Rousseau. Je ne sais pas si c'est une bonne idée. En tout cas, on va tester pendant 3 minutes 30. Tu m'oublieras.

0: La Rousseau, tu m'oublieras. On aura Robbie Williams tout à l'heure, Angels. Et peut-être vous allez prendre la route là pour partir en vacances. Oui, il y a des gens qui partent encore en vacances, Damien Robinson, parce que nous on est revenus.
1: Comment ça
0: les Haoussiens, vous savez ce que c'est. Et malheureusement, ça peut arriver, une panne sur l'autoroute. Alors quand on se retrouve avec ces bornes d'urgence, qu'est-ce qui se passe? Comment ça fonctionne? L'envers des vacances avec Nathan et RLT ce matin. Bah justement, on va en parler de ces bornes.
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3: Tous les appels émis depuis une borne d'appel d'urgence orange ou via l'application SOS Autoroute sur le réseau APRR arrivent au PC autoroutier zonal de Saint-Apollinaire en Côte d'Or.
4: Sécurité autoroute, bonjour.
3: Un appel qui est tout de suite localisé avec au bout du fil une opératrice, un opérateur qui va vous poser plusieurs questions.
4: On m'a annoncé que vous aviez une panne moteur, c'est bien ça? D'accord, vous êtes bien stationné sur bande d'arrêt d'urgence? Alors, sur A36, en direction de Mulhouse, au kilomètre 43.100. Alors, je vais prendre la marque et le modèle du véhicule, s'il vous plaît. Vous êtes combien de personnes à bord? Alors, votre numéro de téléphone, c'est bien le 06...
3: Et ces questions, si elles vous sont posées, ce n'est pas anodin. C'est bien évidemment qu'il y a une raison. Olivia Burgo, chef du pôle PC à PRR.
5: L'opératrice, dès qu'elle prend ces informations, ensuite on missionne un dépanneur qui a une demi-heure pour arriver sur une voiture pour prendre en charge le dépannage. Donc avec la marque, le type de panne, l'immatriculation, elle pourra trouver le véhicule et voir comment ensuite prendre en charge les personnes.
1: Et pourquoi justement demander le nombre de personnes à bord aussi?
5: Ben parce qu'en fait, ça permet aux dépanneurs de se préparer, accueillir les personnes dans le poids lourd si un remorquage est nécessaire. On peut également avoir des fois des besoins spécifiques, il peut y avoir des enfants, des personnes âgées.
3: À la suite de votre appel, le dépanneur sera prévenu automatiquement par les outils informatiques du PC autoroutier.
5: Dès que l'opératrice a raccroché et a validé sa demande, la demande part sur l'application du dépanneur. Il a une application sur son téléphone qui lui envoie la mission. Il l'accepte et il part. Puis si au bout de 5-10 minutes, c'est pas accepté, on missionne un autre dépanneur. Sur l'écran de l'opératrice, vous voyez des petits points verts, donc à côté des demandes de dépannage. Donc point vert, c'est que tout s'est bien passé, tout s'est bien déroulé. Là, elle n'a pas de point rouge, mais s'il y avait un retard ou une non-acceptation du dépanneur, on aurait un point rouge, ce qui permet à l'opératrice de tout de suite missionner un autre dépanneur.
3: Suivant la situation dans laquelle vous vous trouvez, en plus d'un dépanneur, un patrouilleur autoroutier peut être également envoyé sur place.
5: Si le véhicule est bien en sécurité, que les personnes sont en sécurité, qu'il n'y a pas de gêne au trafic ou qu'il n'y a pas de danger pour le véhicule qui est arrêté, on n'envoie pas forcément un patrouilleur. Par contre, au moindre doute ou dès qu'il y a un danger, on envoie un patrouilleur.
3: Voilà maintenant, vous savez tout, l'envers d'un PC autoroutier, de la gestion d'un véhicule en panne sur l'autoroute n'a plus de secret pour vous.
0: Merci Nathan, RLT sur l'autoroute, vous écoutez ici au CER aussi, ça marche très bien, on a aussi toutes les infos circulation en cas de souci. Et d'ailleurs c'est vous aussi qui pouvez nous les donner, hein, nous appelons au 03 86 52 23 23. Robbie Williams pour la musique dans l'autoradio comme ailleurs, voici Angels.

0: Robbie Williams, Angels, on aura Désir deux fois. Désir, ouais, parce que c'est un duo, c'est Laurent Voulzy et Véronique Jeannot qui vont chanter pour nous tout à l'heure après les infos de 7h30.
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0: Vous savez bien, Lyon est particulièrement la Puisée, mais pas seulement. C'est une terre de céramique, de poterie. Ce sera l'occasion d'en parler avec Anne Lanfier de Céramique Anna, qui est céramiste à Auxerre, aux côtés de Ludovic Chap. Ce sera tout à l'heure, dans une grosse dizaine de minutes, dans notre séquence circuit court. C'est Ludovic Chap qui va à la rencontre des productrices et producteurs, donc artisans et artisans d'art aussi, dans cette séquence tout au long de l'année. Et c'est le meilleur moment qu'on réécoute pendant cet été. Mais pour l'heure, en direct, c'est Damien Robin dans l'info d'ici. Le gouvernement annonce un plan global pour ne laisser aucun agriculteur seul.
7: Oui, des mesures face aux canicules, à la sécheresse et aux incendies, pas encore détaillées, mais qui seront des aides d'urgence financière et de prise en charge de cotisations sociales notamment. Comme dans de nombreux départements, les agriculteurs iconés sont touchés en raison des conditions météo et certaines exploitations sont en danger, selon Arnaud Delestre, président de la Chambre d'agriculture de Lyon. On en parle dans quelques instants, mais pour le moment, place à l'actualité. C'est le 90 secondes de Valentine Letesse.
8: Le cauchemar recommence pour les habitants de l'Aude un an après le méga-feu du massif des Corbières. Un incendie a démarré dans la même zone hier. Cette fois, les pompiers l'ont rapidement fixé hier soir, selon la préfecture. Mais la journée s'annonce encore à haut risque, avec du vent et des températures égales à celles d'hier. 41 degrés 8 relevés à Cogolin. Risque très élevé de feux de forêt dans le Var, donc encore aujourd'hui, dans les Bouches-du-Rhône et le Vaucluse. Soupçonné de l'assassinat de son fils de 17 ans, un aide-soignant est mis en examen à Nice. L'homme de 59 ans parle d'un coup de folie dans le cadre de sa séparation avec la mère du jeune homme. À la pompe, on repasse sous les 2 euros le litre en moyenne pour le sans-plomb 95 E10. Légère baisse également du prix du gazole. Des progrès se dessinent sur une prochaine réouverture du détroit d'Ormuz au Moyen-Orient, par lequel transite un cinquième de la production mondiale de pétrole. La route, justement, samedi rouge, très difficile de rouler demain selon Bison Futé, dans le sens des départs comme des retours. Et c'est déjà compliqué ce vendredi, classé orange. Difficile de quitter le nord, le Grand Ouest et l'Auvergne-Rhône-Alpes, comme de rentrer dans le quart sud-est. Direction la Lune, ou presque, pour les coureuses du Tour de France. La 7e étape les emmène de la Voulte-sur-Rhône jusqu'au Mont Pelée, le célèbre Mont Ventoux. Départ à 13h15, à vivre en direct sur votre radio ici, partenaire officiel de la Grande Boucle.
7: Merci Valentine Letesse. L'information nationale et internationale revient tout à l'heure à 8h30. Ne laissez aucun agriculteur seul, c'est le mot d'ordre du gouvernement cette fin de semaine face aux canicules, à la sécheresse et aux incendies. La ministre de l'Agriculture, Annie Genevard, a annoncé mercredi soir un plan d'accompagnement avec des aides d'urgence pour la trésorerie, la prise en charge de cotisations sociales et des mesures de simplification. 98 départements sont touchés par la sécheresse. Arnaud Delestre, le président de la Chambre d'agriculture de Lyon, réagit à ce plan au micro de Julien Frénois.
9: C'est une première étape, hein. Je pense qu'il faut le prendre comme ça, cette annonce, hein. C'est une première étape et c'était indispensable qu'il y ait cette réaction de la ministre. Ensuite, je pense qu'on va suivre ça de semaine en semaine pour arriver à dégager les moyens dont les agriculteurs ont besoin pour poursuivre leur activité. Il y a vraiment une grosse inquiétude de l'ensemble de la profession, hein. 83% du territoire français, hein, et plus de 90 départements sont concernés par des alertes sécheresse, hein, depuis ces dernières semaines.
10: Bon, il y a toujours un effet d'annonce, alors on se dit c'est bien, mais alors... Est-ce
1: Est-ce que ça va vraiment se concrétiser, selon vous, qui en plus êtes au niveau national?
9: C'est ce qu'on espère et c'est ce qu'on souhaite absolument. Hein. C'est-à-dire qu'il faut arriver à accompagner financièrement des besoins de trésorerie. Donc il faut travailler aussi avec les organismes bancaires pour dégager des fonds pour venir en aide à court terme aux besoins de trésorerie. Essayer de travailler aussi sur des décalages de remboursement d'emprunt. C'est des choses qu'on peut faire aussi avec les établissements bancaires. Il y a des besoins aussi d'aide sûrement au transport, parce qu'il va y avoir besoin de transporter des fourrages d'un département à l'autre dans beaucoup de régions françaises. Des besoins aussi justement de trouver des aliments complémentaires s'il n'y a pas de maïs, par exemple, pour les animaux. Donc ça veut dire faire venir d'autres aliments pour les animaux. Donc tout ça, ça va engendrer des coûts qui n'étaient pas prévus. Et puis ça met une tension, parce que comme on le disait, la situation, elle est nationale. Elle ne touche pas uniquement un département. Donc c'est quelque chose où on risque de manquer à un moment donné d'alimentation.
1: Vous l'avez dit, il va falloir se mettre autour de la table. Forcément, ça va prendre du temps. C'est décidé au niveau national, puis ça va arriver dans chaque département. Est-ce que les agriculteurs, aujourd'hui, vu la situation, peuvent se permettre d'attendre?
9: Ben, ça va être le but, je pense, des premières cellules, parce que je sais que le ministère travaille déjà pour mettre en place des mesures d'urgence. Donc, il fallait décaler ça. Et bien sûr, dans les jours qui viennent, les semaines, arriver à débloquer des budgets dans une situation nationale. Et on sait qu'il n'est pas simple non plus au niveau budgétaire. Mais il faut absolument venir en aide à l'agriculture aujourd'hui, qui est dans une grande détresse. Et c'est aussi le tout le volet alimentaire de la France qui en dépend.
7: Un entretien à réécouter sur l'application ici au Serre. Arnaud Delestre, qui est également agriculteur à Thurie, proche de Saint-Sauveur-en-Puisaye, et qui évoque une récolte du maïs catastrophique pour l'instant et des vendanges et récolte de tournesol à haut risque dans les prochaines semaines.
0: On passe à table tout à l'heure dans l'info à 8h.
7: Oui, avec le restaurant de Chitry qui revit grâce à trois jeunes amis qui sont sortis du BTS Hôtellerie Restauration du lycée Vauban à Auxerre. L'établissement Au Détour de Chitry propose son premier service ce midi et il y a beaucoup d'enthousiasme chez Éléonore.
10: C'est super, on est très complémentaires, on a l'impression d'être un peu comme à la maison. Je pense que les clients ils vont le ressentir, mais il y a une atmosphère vraiment comme si on était un peu une famille tous les trois, quoi. Donc c'est trop chouette.
7: On évoquera aussi à 8h le début des nuits des étoiles ce soir à Migennes par exemple. L'astrocentre Yonne propose une observation du ciel à partir de 21h30. Ce sera au stade Lucien Masson. Espérant effectivement qu'il n'y ait pas trop de nuages.
0: Normalement, c'est bon. En début de soirée, 21h30, c'est impeccable. C'est seulement dans la deuxième partie de la nuit, il pourrait y avoir quelques petits nuages qui pourraient voiler le ciel et gêner cette observation. Mais bon, je pense qu'à 3h du matin, tout le monde sera allé se coucher, donc tout ira bien. Pour ce qui est des températures aujourd'hui et de la couleur du ciel, donc c'est du bleu pour la couleur, le soleil là-dessus, des températures plutôt chaudes, 30 degrés globalement pour cet après-midi dans le Sénonais, l'Auxerrois, le Jovinien, la Vallonnais, 28 degrés dans le Tonnerrois et le Chablisien, idem pour le Florentinois, le Pays d'Aude, 28 degrés, puis 29 degrés en Puisaye si vous êtes à Toussy ou Pourrain, puis si vous êtes plutôt à Charny, au Ré-de-Puisaye ou Saint-Fargeau, bah vous aurez plutôt seulement, j'allais dire, 28 degrés, ce qui reste très très agréable. Frisquette même ce matin. Ouais, ce matin, au lever du jour et encore à l'heure qu'il est, les températures sont plutôt de l'ordre des 12 à 14 degrés. Philippe, qui en relève en ce moment à Grisel-le-Bocage, 12 degrés. Il y a également Sylviane qui relevait la ville Béon, une douzaine de degrés également. Là, c'était il y a une vingtaine de minutes. Donc, autant dire que oui, bah, si vous voulez profiter de la fraîcheur, c'est le moment ou jamais. Vous avez prévu d'arroser le jardin? Bah, allez-y, c'est le moment.
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0: Et vous pouvez y aller en sifflotant pour arroser le jardin. Vous allez siffloter alors madame ou monsieur, ou les deux ensemble en duo. Désir, désir. Allez, juste histoire de vous le remettre dans l'oreille, vous l'écoutez d'abord et puis vous y allez après.

0: Désir, Véronique Jeannot. Laurent Voulzy, pour vos chansons préférées, vous voulez savoir ce qui nous arrive juste après? Encore, vous êtes impatient quand même. Alors dans ces cas-là, je vous le dis, ça sera Zaz avec Mon Sourire.
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0: À 8h20, que je vous le dise tout de suite, on ira dans le Loiret tout à l'heure, dans notre séquence Vos Vacances ici, et donc en Loiret, avec un peu de vélo. Tiens, au passage, c'est Damien Robin qui nous racontera ça. Mais d'abord, je le disais, on est ici, dans le département de l'Yonne, dans un territoire qui est quand même pas mal tourné vers la céramique, la poterie. On en parlait tout à l'heure avec Catherine Marchesin, qui nous annonçait le début du festival de la céramique au couvent de Trény. Ça a lieu pendant tout ce week-end. Et puis, il y a également, il y a par exemple une céramiste que a rencontré pour nous Ludovic Chap, c'est Céramique Anna, son nom pour de vrai c'est Anne Lancier, elle est céramiste à Auxerre et il l'a rencontrée sur un salon.
3: C'est un stand plein de couleurs, des couleurs vives essentiellement, je suis devant le stand de Céramique Anna, donc c'est à Auxerre, vous êtes installé à Auxerre. Comment est-ce que vous produisez vos pièces? Quelle est votre inspiration?
4: Bien, en fait, l'inspiration première, je pense que c'est lié à la matière que je travaille. Donc en fait, porcelaine, avec des couleurs moins vives, plus pures. On va travailler donc que des bleus, des choses, des décorations très épurées. Et puis les couleurs de faïence qui sont le sud, quoi. Donc plein de couleurs. C'est ça qui m'inspire. C'est un petit peu mes expériences personnelles, mes voyages, et puis la nature, voilà, qui nous environne.
3: Les pièces, elles sont essentiellement utilitaires?
4: Ah oui, oui, oui. Après, on peut y faire ce qu'on veut. Hein. On peut s'en servir comme la déco, comme petit vase. Et donc, l'utilité, elle est ambivalente pour chacun. On y voit ce qu'on veut. Voilà.
3: Vous aimez bien que vos pièces servent à quelque chose, qu'on puisse vivre avec?
4: L'objet fait partie de notre quotidien. Il peut avoir un esprit, oui. C'est pour ça qu'on peut le garder longtemps ou pas, et il nous accompagne, même abîmé, quoi. Il devient vieux, c'est notre petit objet qui a de l'histoire.
3: Il fait partie de notre vie, voilà. C'est il ça. Est dans nos placards, on le voit tous les jours et on l'utilise tous les jours, et c'est ce qui fait la beauté de la chose. Je vois que vous faites des petits coffrets ici. Il y a quoi dans ces coffrets?
4: Coffret, 3 tasses, 2 mugs sur la série des petites femmes dans l'eau. Donc c'est des coffrets mugs, coffrets petites tasses expresso ou alors à eau, donc par 3, par 4 ou alors petit ensemble tasses et petites coupelles.
3: À votre boutique, 4 places de la préfecture, vous réunissez plusieurs spécialistes, de la menuiserie, de la céramique, des confitures, du miel, des arts, des produits locaux. On y trouve un peu de tout chez vous, si je comprends bien.
4: Oui, j'ai fait en sorte que une petite gastronomie qui peut accompagner l'objet en céramique. Prendre plus de valeur à des petits moments qui font partie de notre quotidien, donc chocolat, confiture, gelée, miel, voilà, petite gastronomie, et puis amis aussi, amis qui fabriquent des choses à côté, locaux, voilà.
3: Donc. Que des produits locaux, 4 places de la préfecture, Céramique Anna à Auxerre. Merci beaucoup Anna.
4: Merci Ludovic, et très belle journée.

0: Anne Lanfier, donc, qui est céramiste à Auxerre, vous l'aurez compris. Cette séquence, les circuits courts, vous pouvez la réécouter tranquillement sur notre site ici, Auxerre. Quelques tours de pédale maintenant, non pas pour le Tour de France Femmes, mais simplement pour aller se balader dans le Loiret.
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0: Et à 8h moins le quart, on part dans le Loiret ce matin pour vos vacances ici, dans la région Centre-Val-de-Loire, Damien.
5: Oui, on va faire un peu de vélo. L'an dernier, le département du Loiret a inauguré la véloroute du canal d'Orléans. C'est un parcours de 80 km qui, comme son nom l'indique, longe le canal d'Orléans jusqu'à Montargis. Sur le chemin, on trouve pas moins de 27 écluses, deux bases de loisirs, de très nombreux gîtes et quelques bonnes adresses gastronomiques. Vincent Giraldo, d'ici Orléans, a fait un bout de cette véloroute, une trentaine de kilomètres, et on enfourche donc le vélo.
6: Et on part depuis l'aire de pique-nique de Chevillon-sur-Huillard. C'est la partie montargoise de la véloroute. Très vite, on croise les premiers cyclistes.
7: Il y a un petit air de vacances. C'est vrai que c'est tellement calme, reposant. Enfin, moi, c'est ce qui m'attire.
6: On reprend le vélo. On passe un pont tournant du canal et on s'arrête dans une très belle maison verdoyante.
8: Alors, je m'appelle Frédéric Duru. Et donc, vous êtes à la chambre d'hôte, le Clos Duru.
9: C'est arboré. Il y a des fleurs à toute saison. J'ai un potager que je cultive. Tous les soirs, c'est une surprise. On ne sait pas qui on va accueillir. L'autre jour, j'ai reçu des Américains qui étaient en tandem, un vieux couple d'Américains avec des chapeaux immenses et tout. C'est incroyable, hein.
6: Voici maintenant Chailly en Gâtinais et on croise cette fois une famille de cyclistes.
10: Moi, c'est Mathurin.
11: Marceau.
12: Et moi, Emmanuel.
13: On est de Charente-Maritime.
14: On a tout ce qu'il faut, on bivouac, quoi.
15: On monte Argis, après on fait le canal de Briard et on reviendra sur Orléans par la Loire à vélo.
6: Vous faites le fameux triangle d'eau.
15: C'est ça.
12: Surtout, on aime bien faire du vélo le long des canaux parce qu'on est souvent à l'ombre. Et c'est plat. Moi, j'aime pas le dénivelé.
6: Alors ici, ça peut pas être plus plat.
15: Hein. C'est voilà. Ça, c'est exactement ça.
11: C'est super bien.
6: Allez, c'est l'heure de s'arrêter déjeuner. On est au relais des Trois Écluses. Bonjour Karen.
16: Bonjour.
6: C'est ta vieille maison sur Joudry.
16: À Grignon, très exactement. Donc.
6: Qu'est-ce qu'on mange à midi?
16: Tous les jours, notre menu change. Des belles quiches carottes quand la saison s'y prête. En fait, c'est de la cuisine à la fois familiale, simple, authentique et on l'espère délicieuse. Mais a priori, elle commence à plaire sérieusement.
6: À force de pédaler, on commence à avoir chaud. Pas de problème pour se rafraîchir. Direction la base de loisirs de l'étang des Bois.
17: C'est Mathilde et Paul. C'est la troisième fois qu'on fait vacances à vélo et c'est chouette. On vient de Bretagne, du sud de Rennes. On est en vacances dans le Loiret chez mes parents et on fait une petite rando vélo avec une étape à l'étang des Bois.
6: Est-ce que vous avez testé la baignade?
17: Paul a testé et apparemment elle est bonne.
6: Tu confirmes, Paul?
11: Elle est un peu froide.
18: Bonjour, je m'appelle Chloé Trenel, je suis sauveteuse pour l'aquapark et je travaille chez Bassin Aventure.
6: Qu'est-ce qu'on peut faire de beau à l'étang des Bois?
18: On propose plusieurs activités. La nouveauté cet été, c'est l'aquapark. Après, on propose des locations de nautiques, donc des pédalos, des kayaks, des paddles. On propose aussi de la grimpe d'arbres et du tir à l'arc.
6: Ultime effort, quelques kilomètres plus loin, vitriologe, dernière étape où un pique-nique s'est prolongé.
8: On s'est retrouvé d'abord pour faire une longue marche d'environ 7-8 km.
6: C'est un cadre idyllique. Pour le pique-nique.
8: C'est pas mal.
6: Parce qu'effectivement, il n'y a pas que les cyclistes sur la véloroute, il y a aussi les marcheurs.
8: Ah oui, il y a les marcheurs, oui.
19: Vive le canal d'Orléans.
5: Un reportage de Vincent Giraldo d'ici Orléans.
0: Et puis, on reste sur le vélo, mais c'est pas nous, là, cette fois-ci, qui allons pédaler pour grimper le Mont Ventoux. Et c'est Marion Rose qui va nous détailler l'étape dans quelques minutes. Ce sera juste après Zaz, mon sourire.

0: Mon sourire, Zaz, à 8h10, bien tapé, même 7h51.
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0: Et c'est le grand jour sur la route du Tour de France Femmes, l'étape la plus rude, attendue, la plus prestigieuse cette année, car les coureuses ont rendez-vous avec le terrible Mont Ventoux. Tout ce qu'il faut savoir avec la directrice de la compétition, Marion Rousse, à votre micro, Emmanuel Collardet.
2: Bonjour Marion Rousse.
3: Bonjour.
2: Alors nous y sommes, hein, au temps fort de ce Tour de France 2026 au pied du géant de Provence, car c'est le Mont Ventoux qui accueille l'arrivée de cette septième étape. On va vivre un très grand moment.
3: Bah clairement, c'est l'étape reine, hein, donc évidemment que tous les regards seront tournés sur ce Mont Ventoux qui, pour moi, est peut-être la plus belle ascension, autant visuellement que sportivement parlant. Et en plus de ça, on a des bons souvenirs côté français. On se souvient l'année dernière de la belle victoire de Valentin Paré-Peintre. Espérons qu'elle sourie une nouvelle fois aux Françaises.
2: Un moment d'autant plus fort, Marion, que c'est la première fois que le Ventoux est au programme de ce Tour de France Femmes depuis son grand retour en 2022.
3: On essaye, en tout cas, depuis la création du Tour de France Femmes avec Zwift, de mettre un géant, de mettre un mythe, finalement, du cyclisme. On aime bien les clins d'œil, les rapports à l'histoire, et on sait que les grandes batailles du Tour de France, eh bien, se sont déroulées dans les plus grands cols mythiques de l'histoire du Tour. Et donc, le Mont Ventoux, évidemment, on a tellement d'images d'époque également que ça nous rappelle aussi à l'enfance. Et je pense que les cyclistes féminines, les athlètes, les championnes, ont besoin et ont l'envie d'écrire leur nom au palmarès de ce géant.
2: Quand on parle du Mont Ventoux, on sent qu'il y a quelque chose qui se passe toujours dans le cœur, dans l'esprit de tous les amoureux du vélo. Et c'est aussi votre cas, j'imagine, Marion.
3: C'est très particulier, c'est très atypique, c'est avec ce paysage un peu lunaire lorsqu'on arrive au sommet. Pour moi, visuellement parlant, c'est la plus belle montée. Et on la montrera en plus du côté le plus connu, du côté de Bédouin. Donc on a vraiment tous les ingrédients réunis pour assister à une étape d'anthologie.
2: Du grand spectacle en perspective. Merci à vous et très belle journée.
3: Merci
2: à vous
3: beaucoup.
2: Sur la route du Tour.
0: La route du Tour que vous retrouvez également en direct sur l'antenne d'ici Auxerre, bien sûr, pour l'arrivée en direct. Et en attendant, nous, on va pas se fatiguer. Je vous propose d'écouter une petite douceur. Tennessee, I'm not in love.

0: faudrait qu'on se réveille en fait. C'est ça le truc. Ah oui, pardon, c'est vrai, ici matin, il est bientôt 8h et ça va être l'heure de rire, mais de prendre des infos historiques également, et à savoir comment l'Amérique s'appelle l'Amérique et pourquoi on voit ça avec Stéphane Bern.
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0: Petite histoire avant l'actu, Stéphane Bern, bonjour.
4: Bonjour, bonjour à tous.
0: Ce matin, vous nous faites voyager au temps des grandes découvertes.
4: Saviez-vous que l'idée d'Amérique était née dans les Vosges? Oui, laissez-moi vous raconter. ...1507 à Saint-Dié-des-Vosges, dans un atelier d'imprimeur. Imaginez l'odeur de l'encre, le grincement des presses, le papier qui sèche. En pleine période de la Renaissance, le cartographe allemand Martin Waldseemüller travaille entouré d'un groupe d'érudits passionnés. Leur rêve, représenter le monde, oui, rien que ça, y compris ces terres qu'on découvre à peine de l'autre côté de l'Atlantique. Pour dessiner son grand planisphère, Waldseemüller s'appuie sur les récits d'un navigateur florentin qui a exploré les côtes du nouveau continent. Amerigo Vespucci. Admiratif, il décide de baptiser ses terres inconnues du prénom latinisé d'Amerigo, devenant America. Vous imaginez s'il s'était appelé Gérard? Les États-Unis de Gérardi, ça faisait tout de suite moins rêver. Dans cet atelier des Vosges, c'est la première fois que le Nouveau Monde apparaît avec un nom bien à lui. La carte circule et fascine les savants d'Europe. Waldseemüller finira quand même par douter de son choix. Vespucci était loin d'être le seul découvreur de l'Amérique. Mais trop tard, America avait déjà conquis les Atlas. En 2001, les États-Unis achètent le planisphère de Waldseemüller pour 8 millions d'euros. Bon, ça fait cher le poster, même encadré. Et son œuvre est aujourd'hui considérée comme l'acte de naissance de l'Amérique. Et voilà comment. Au fond d'une vallée tranquille, naît un nom qui fera le tour du monde. À Saint-Dié-des-Vosges, on n'a peut-être pas découvert l'Amérique, mais on a su lui trouver un nom qui claque. Merci les pastilles des Vosges pour le souffle d'inspiration.
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0: Ici Matin, à 8h, c'est l'heure de l'info avec Damien Robine. Bonjour Damien.
5: Bonjour Eugène, bonjour à tous.
0: Le restaurant Au Détour de Chitry, près d'Auxerre, rouvre ses portes ce midi sous l'impulsion d'une nouvelle équipe.
5: Et trois amis, Victor, Éléonore et Paul, reprennent le flambeau pour faire revivre ce lieu situé au cœur du village viticole qui compte 350 habitants. Premier service donc ce midi pour les trois compères qui se sont rencontrés en BTS Hôtellerie-Restauration au lycée Vauban d'Auxerre et ils sont prêts à démarrer l'aventure, Suzanne Marion.
6: Ils sont trois associés mais avant tout amis depuis plus de 10 ans. Alors l'ouverture se fait d'autant plus dans la bonne humeur pour Éléonore.
7: C'est super, on est très complémentaires, on pense tous les trois un peu différemment sur des choses, mais en fait on a les mêmes valeurs et du coup en fait ça coule de source, c'est super. Du coup on a l'impression d'être un peu comme à la maison, même nous, entre, je pense que les clients ils vont le ressentir, mais il y a une atmosphère vraiment comme si on était un peu une famille tous les trois quoi, donc c'est trop chouette.
6: Derrière les fourneaux, Paul se prépare pour le premier service.
8: Je suis pas stressé, je sais que ça va être compliqué, mais j'ai hâte que ça ouvre et qu'on commence à lâcher les chevaux.
6: C'est lui qui a imaginé la carte.
8: Une cuisine sensée, réfléchie, avec des produits locaux, pas tombée dans la cuisine d'avant où on allait chercher tout aux quatre coins du monde et des super produits à côté et pour le même prix.
6: Ouvrir dans ce village, c'est aussi un engagement, assure Victor.
9: On vient tous de plus ou moins des petits villages.
8: qu'on a à cœur de faire vivre. On est des gens qui sont vraiment assez ouverts sur l'humain. Quand on a vu l'occasion, voilà, déjà la bâtisse nous a plu et que le village n'avait malheureusement plus de lieu de vie, et ben on s'est dit, faut pas se poser la question, je pense que c'est là et on y va à l'affect. Quoi.
6: Par la suite, les restaurateurs comptent aussi ouvrir un dépôt de pain pour en faire un vrai lieu de vie.
5: Retrouvez ce reportage de Suzanne Marion sur notre site internet, le restaurant au détour de Chitry qui sera ouvert donc midi et soir tous les jours sauf le mercredi. Et pour le repas du midi, comptez entre 19 et 26 euros. Les agriculteurs de Lyon, touchés par la sécheresse et la canicule, attentifs aux mesures que doit annoncer le gouvernement. La ministre de l'Agriculture, Annie Genevard, a annoncé mercredi un plan d'accompagnement avec des aides d'urgence, notamment pour la trésorerie et la prise en charge de cotisations sociales, mais tout n'est pas détaillé pour le moment. 98 départements sont touchés par la sécheresse, dont Lyon, où les agriculteurs sont eux aussi en difficulté, selon le président de la Chambre d'agriculture, Arnaud Delestre, entretien à écouter sur l'application ici au Serre. Autre conséquence des canicules à répétition et de la sécheresse, les vendanges qui seront précoces cette année pour les créments dans Lyon. Elles devraient débuter autour du 17 août, peut-être un peu avant dans certains domaines. Les vignerons de l'Uni en Saône-et-Loire, quant à eux, donnent les premiers coups de sécateur dès aujourd'hui. Et puis, c'est du jamais vu. Le coup d'envoi des vendanges en Champagne a été donné hier chez un vigneron de l'Aube à Montgueux.
0: À Avallon, un homme condamné hier à 14 mois de prison ferme en comparution immédiate.
5: Il y a deux semaines, il avait été à l'origine de l'incendie de 4 véhicules sur un parking du quartier de la Morlande. La maire d'Avallon, Djamila Absaoui, salue le travail des enquêteurs et de la gendarmerie d'Avallon et de Tonnerre. Elle précise qu'ils ont pu s'appuyer sur les caméras de la vidéoprotection installée dans la ville pour identifier et interpeller cet individu déjà connu des forces de l'ordre.
0: On va lever les yeux vers le ciel ce soir, c'est le début des Nuits des Étoiles.
5: Et ça va durer jusqu'à dimanche avec plus de 500 animations et observations au télescope qui sont organisées partout en France et notamment dans Lyon. À Migennes par exemple, Astro Centre Lyon propose une observation du ciel depuis le stade Lucien Masson. Ce soir, on pourra découvrir les constellations, la Voie Lactée, les planètes Vénus et Saturne et bien entendu les étoiles filantes, puisqu'au mois d'août, c'est le meilleur moment pour les observer, selon Michel Caron, le président de l'association.
9: C'est les Perséides, c'est une pluie d'étoiles filantes, donc visibles dans l'atmosphère, hein. C'est des débris d'une comète, dont la taille de cette petite pluie, c'est des grains de sable, hein, ou c'est de petits pois, qui en rentrant dans l'atmosphère, avec le soleil, eh bien on voit, c'est lumineux, c'est joli à voir. On est quand même 8 personnes, des astronomes amateurs, et on utilise des télescopes, lunettes, jumelles, et puis on a aussi des cartes, hein, du ciel, et avec on a une caméra Fripon aussi, qui détecte les météorites, et nous on a une caméra, elle est unique dans Lyon, et on observe justement les retombées de ces météorites.
5: Et la Nuit des Étoiles qui débute ce soir à Migennes de 21h30 à 1h du matin au stade Lucien Masson. C'est dans le cadre de Cap Migennes Plage. La qualité de l'air qui reste dégradée aujourd'hui dans Lyon, comme sur la majeure partie de la région Bourgogne-Franche-Comté. Les conditions météo qui sont chaudes et ensoleillées favorisent la production d'ozone. En revanche, le risque allergique est globalement faible. Les pollens de graminées et d'urticacées sont peu présents dans l'air.
0: Il est 8h05, l'info avec Damien Robin ici matin. L'Avallon Rugby Club bien décidé à prendre un nouveau départ.
5: Oui, après une saison à moins de 50 licenciés, le club du sud de Lyon espère en compter une centaine cette année. De quoi quitter l'entente avec Châtillon-sur-Seine et Tonnerre et retrouver une équipe senior autonome en Régional 3, le club avallonnais qui peut compter sur un couple de passionnés à sa tête pour relancer la dynamique. Julien Frénois.
10: Comme le terrain d'honneur, Manon Amulka voit son club et surtout son équipe senior reprendre des couleurs et ses ambitions sont encore très grandes.
11: Rapporter beaucoup de choses qu'on avait avant en ayant voilà, des supporters. On a réussi déjà à faire des bus de supporters pour se déplacer lors de matchs très importants ou de finale et on a vraiment envie de retrouver cette euphorie autour de notre équipe senior.
10: L'équipe Fagnon qui retrouve son indépendance, un projet qui, pour l'instant, laisse la secrétaire dans le flou financièrement parlant.
11: L'année dernière, on divisait beaucoup de coûts par 3, par exemple, le coût de la pharmacie, de l'achat des ballons pour les matchs, pour les entraînements. Donc, c'est un peu compliqué, sachant qu'on va avoir aussi, du coup, moins de déplacements, mais en plus de joueurs à déplacer.
10: Car les nouveaux joueurs affluent, notamment grâce au lancement, la saison dernière, du rugby touché.
12: Tout le monde peut essayer, hein. Il y a zéro contact. Hein. Souvent, ce qui fait peur au rugby, c'est le contact, mais là, il n'y en a pas du tout.
10: Emeric hein. Amulka, président, éducateur et joueur.
12: Une paire de baskets, un short, et puis tout le monde peut essayer.
10: Le couple et ses enfants passent une grande partie de leur temps libre au stade pour trouver des partenaires, mais aussi des jeunes joueurs.
12: On a un gros problème sur l'effectif des 14 ans, parce qu'au niveau de la scolarité, on a tendance à perdre les enfants qui partent étudier sur le Dijonais, le Parisien.
10: Avec l'objectif, relancer d'ici 2 ans une équipe de moins de 14 ans.
5: Un reportage de Julien Frénois que vous retrouvez sur notre site internet. Pas de repos pour le Tour de France Femmes. Le Mont Ventoux est au programme aujourd'hui pour les coureuses à l'occasion de la 7e étape longue de 146 km. Le Mont Chauve, c'est plus de 15 km avec une pente moyenne à près de 9%. Étape à vivre en direct sur votre radio ici, radio officielle du Tour. Et puis tout à l'heure à 8h30 dans l'info d'ici, direction le Morvan, Lucas Chelminiac nous emmène au camping de l'Ermitage de Chevigny à Mou-en-Morvan, au bord du lac des Sétons. C'est un véritable lieu de calme et de repos, vous l'entendrez. Et 8h07, Eugène, la météo, du soleil encore aujourd'hui.
0: Ouais, du soleil pendant toute la journée, et pour les observations du ciel étoilé en début de soirée, ça sera très bien, en début de nuit aussi. En cours de nuit, ça, il pourrait y avoir un voile nuageux, mais il sera déjà bien tard, ou même peut-être tôt le matin de demain. Pour ce qui est des températures, une trentaine de degrés aujourd'hui, je vais y revenir, mais pour les températures de ce matin, 14 degrés, ça commence à remonter un peu, on avait quand même 12-13 degrés hein, tout à l'heure au lever du jour. 14 degrés à Chanvre, ça c'est Patrice qui nous donne cette info météo. 16 degrés pour les Hauts-d'Auxerre, merci Jocelyne. Et puis Christiane, elle relève toujours 12 degrés à Villeneuve-sur-Yonne. Il fait un peu frais dans son jardin avec ce ciel qui est déjà bleu, un ciel bleu pour tout le monde, ça c'est sûr. Pour aujourd'hui, pour toute la journée, profitons-en hein, de cette fraîcheur relative parce que la semaine prochaine, c'est le retour de la canicule. Alors nous aurons cet après-midi au maximum une trentaine de degrés à Sens, Joigny et Auxerre. Tout pareil pour la Vallonnais d'ailleurs, 30 degrés. 28 degrés dans le Tonnerrois et le Chablisien, 28 degrés également dans la forêt d'Aude. Ou si vous êtes dans le Florentinois. Et puis ce sera 29 degrés en Puisaye, peut-être seulement 28, même si vous êtes parti faire un tour dans la forêt de Saint-Fargeau, par exemple, ou au château. 8h08.
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0: La bonne humeur, ça sera tout à l'heure en jouant au blind test. Mais d'abord, c'est la musique. Voici Vanessa Paradis, Tandem.

0: Vanessa Paradis, Tandem et aussi Francis Cabrel tout à l'heure, Sarbacane. Je donne des noms comme ça parce que c'est ceux qu'il n'y aura pas dans le blind test de toute façon.
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0: Du coup, c'est pas mal aussi parce que ça permet de les écouter en entier, ces titres de Vanessa Paradis ou de Francis Cabrel. En revanche, des petits bouts de chansons comme ça pour jouer dans le blind test, donc c'est autre chose. Il y a deux entrées pour le chantier médiéval de Guédelon en jeu ce matin. Et pour les gagner, il va falloir me donner au moins deux bonnes réponses sur trois, reconnaître au moins deux chansons sur les trois que voici.

0: classique.
1: Ouais, ça va quand même, hein. Bon, allez, vous voulez frimer, n'hésitez pas, vous appelez 03 86 52 23 23, vous nous donnez les trois d'un coup, voilà, comme ça, et vous repartez en plus avec donc vos invitations, deux entrées pour aller voir où ils en sont quand même sur ce chantier médiéval de Guédelon. C'est bien, faut y aller tous les ans, tous les deux ans, pour voir un petit peu l'avancée du chantier. À vos téléphones.
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1: Et en attendant vos bonnes réponses pour le blind test, c'est l'heure de notre rendez-vous en Tiernac, Damien.
7: Ah oui, c'est pas vrai, avec Audrazo, vous nous mettez en garde contre les appels d'escrocs qui se font passer pour votre opérateur téléphonique, Orange, SFR, Bouygues Télécom, etc. Ces coups de fil peuvent nous faire perdre beaucoup d'argent.
8: 938 euros, voilà ce qu'une retraitée a perdu dans cette histoire. C'est presque le montant de ma retraite. Je suis choquée, c'est ce qu'elle écrit. Qu'est-ce que c'est que cette arnaque? Une collègue a eu la même il y a quelques mois, elle m'a raconté. Elle reçoit l'appel du service client de SFR, ou en tout cas c'est ce qu'elle croit, vu qu'elle est bien chez SFR. La personne au bout du fil lui dit que sa ligne va être coupée à cause de travaux et lui demande d'appeler un numéro pour la remise en service.
7: Et alors qu'est-ce que c'est? C'est un numéro surtaxé?
8: Exactement, c'est ça. Et vous, vous voilà en train de poireauter des heures au téléphone. L'escroc utilise tous les mensonges possibles et imaginables pour vous garder au bout du fil. Posez le téléphone, allez faire vos courses, vous dit-il parfois. C'est ce que j'ai trouvé sur des forums. Il y a pas mal de témoignages. Une internaute s'est même rendu compte qu'on l'avait fait appeler un numéro au Zimbabwe. Pour un autre, c'était au Congo. Un autre au Nigeria. Bref, comment faire pour ne pas tomber dans le piège? Déjà, sachez-le, un opérateur téléphonique, quel qu'il soit, ne vous demandera jamais de composer un numéro surtaxé pour résoudre un problème. Donc vous, ne vous précipitez pas, vérifiez bien calmement avant d'appeler que ce numéro à rallonge qu'on vient de vous donner n'est pas en fait un numéro étranger. Ce que je fais, moi, je le copie-colle dans Google. Et si je vois que les premiers résultats me parlent de Zimbabwe, j'arrête tout.
7: C'est pas vrai, le rendez-vous anti-arnaque avec Audrazo.
1: Et pour ce qui est de notre jeu, le blind test, autant dire que tout le monde a envie de gagner ses invitations pour aller à Guédelon. Bah oui, c'est ça, le chantier médiéval de Guédelon. 2 places pour vous si vous nous donnez les bonnes réponses. J'en profite pour rappeler, puisqu'il est question de pique-nique avec un temps qu'il fait en ce moment, que nous avons notre panier pique-nique. Le tirage au sort parmi tous les candidats, tous les participants à tous nos jeux, ce sera tout à l'heure à 17h45.

0: Sarbacane, c'est Francis Cabrel. Ce sera Michael Jackson tout à l'heure aussi avec Remember the Time.
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0: Et à 8h et bientôt 20 minutes, c'est Cécile Riotte que je vous invite à découvrir ce matin, une restauratrice iconaise, chef qui propose une cuisine inventive où les produits du terroir sont rois. Et pourtant, c'est pas derrière les fourneaux qu'elle se voyait quand elle était petite.
2: Moi, j'ai pas eu le choix, c'est mes parents qui m'ont mis à l'école hôtelière. Voilà, ça c'est parce que c'était pas du tout ce que je voulais faire. J'avais pas non plus une culture gastronomique. J'étais plus souvent dans le jardin avec mes grands-parents que derrière les fourneaux avec ma mère. Et puis après, bon, j'ai vu, ça m'a plu. Voilà. Après l'école hôtelière, j'ai fait tous les postes en restaurant, que ça soit gouvernante, le service, la cuisine, et pour pouvoir savoir de quoi on parle quand on a son propre établissement.
0: Alors après plusieurs années à Avallon, où elle va créer le restaurant Le Vaudésir aujourd'hui, elle a décidé de poursuivre son aventure à la campagne, dans le petit village de Tizy.
2: Pour un établissement plus petit, plus intimiste, et me voilà à Tizy, village des anciens carriers. Je voulais vraiment quelque chose de cocon avec mes nappes blanches, avec mes serviettes brodées. Et puis voilà, j'ai 15 couverts. Quand j'ai des soirées, j'atteins les 30 couverts. Quand on fait des soirées cabaret, j'enlève les tables, je fais une autre configuration de table. Mais je voulais vraiment quelque chose d'intimiste. Ouais. C'est perso, voilà, c'est pas du tout une déco comme on voit partout. J'ai volé beaucoup de choses à mes tantes, à mes grands-parents, à mes parents. Et puis Tatiana me fait toujours un rideau de fleurs, la fleuriste de l'Île-sur-Serein. Voilà, je décore. En fait, je suis chez moi ici, c'est mon salon.
0: Et alors, dans l'assiette à Tizy, on retrouve bien sûr les fondamentaux de la cuisine de Cécile Riotte.
2: On trouve beaucoup d'époisses, on trouve beaucoup de comté, du charolais. J'aime beaucoup cuisiner la viande, les rôtis de bœuf en croûte, en pâte feuilletée. Ça, c'est vraiment mon truc, ouais. Et la truffe, j'ai été intronisée à Noyères-sur-Serein. Ça, c'était super. C'était très, très dur à faire quand même. Oui, boire un petit coup de Chablis et puis une tartine de truffe, c'était vraiment intense.
0: Et le restaurant Le Vaudésir, c'est à Tizy, c'est dans la Vallonnais. Pour écouter cette séquence, les gens d'ici, c'est sur notre site, ici au Serre, bien sûr, ou avec l'appli ici. Michael Jackson, Remember the Time. Et vous, est-ce que vous vous souvenez les titres que j'ai passés dans le blind test tout à l'heure? Non? Ben, on va les écouter ensemble dans quelques

0: Remember the time, c'est Michael Jackson. On aura tout à l'heure les innocents avec l'autre Finistère après les infos de 8h30.
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0: Jouons pour deux entrées pour aller vérifier le chantier médiéval de Gaillelon. Oui, il faut suivre ce chantier quand même. À moins que vous n'y soyez jamais allé, dans ces cas-là, vous allez en profiter pour découvrir cet endroit super. Alors, pour gagner vos invitations, nous jouons au blind test. Et c'est Cyril qui joue avec nous. Cyril qui est dans le nord du département, à la Béliol. Bonjour Cyril.
6: Bonjour Eugène.
0: Bon, Cyril, vous êtes déjà allé voir ce chantier médiéval de Gaillelon ou pas ?
6: Eh non, toujours pas.
0: Oh, bah alors. Parce que là, c'est quand même bien avancé. Hein. Ça fait plus de 20 ans que ça dure, l'histoire. Il y a un moment, quand même, on est loin de la première pierre.
6: Effectivement.
0: Alors, pour y aller, il va falloir quand même vérifier si vous avez les bonnes réponses pour notre blind test. Je vous propose d'écouter tout ça. On débriefe ensemble. Alors.
7: Qui chante là maintenant ?
6: Elton John.
0: Bravo, ça, ça fait un point. Hop, c'est fièrement gagné. Et la suite, alors ? Alors, qui c'est donc, là ? Mais qui donc qui chante ?
6: Véronique Sanson.
0: Mais bravo ! Je crois qu'il va pouvoir frimer, là, tout à l'heure, Cyril. Il est bien parti, là. Et là ?
6: Michel Berger.
0: Ouais. Mais bravo, mais félicitations. Ouais. Damien Robin va dire, oui, mais moi, je les avais reconnus aussi.
8: Oui,
0: c'est toujours facile à dire après.
8: Non, bah oui, c'est facile de dire après. Ouais, c'est bien.
0: Bon, bah, en tout cas, deux invitations fièrement gagnées. Alors, le chantier médiéval de Gaillelon, pour celles et ceux qui ne le connaissent pas, quand même, je vais en dire deux mots, parce que l'idée, c'est de construire un château avec les techniques, les outils qui sont fabriqués sur place et les matériaux qui sont trouvés sur place aussi, à la façon du, je crois, c'est 13e siècle, 14e siècle, 12e, enfin, c'est par là que ça se passe. Donc, c'est un chantier expérimental. Hein. Il y a eu des fois où il a fallu tout casser, tout recommencer, notamment, je me souviens, pour un pont-levis qui n'était pas au bon endroit parce que les historiens se sont rendus compte que c'était pas là que ça pouvait être et qu'il fallait qu'il soit sur un autre côté de la fortification. Donc ils ont tout démonté, ils ont remonté ça de l'autre côté. Et puis bah, vous êtes là pour discuter avec les manœuvriers sur place. Ils sont là pour répondre aussi aux questions. Ils sont payés pour ça aussi. Hein. Vous n'hésitez pas à les déranger quand vous irez y faire un saut, Cyril.
6: Eh bah, très bien.
0: Bon, et vous savez qu'en plus, comme vous venez de participer à un de nos jeux cette semaine, vous êtes aussi dans la liste pour le tirage au sort. Ce sera ce soir un peu avant 6h. Et Mathilde Laforge désignera le gagnant ou la gagnante qui repartira avec notre panier pique-nique 100% made in Yonne. Ce qui pourrait être sympa parce qu'on peut aussi pique-niquer sur place. On vient avec son pique-nique hein, si on veut pique-niquer à Gaillelon. Ah, c'est un 2 en 1. Bravo Cyril, en tout cas, je vous souhaite une bonne journée, bon week-end.
6: Eh ben, merci Eugène, bonne journée, bon week-end.
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0: Ouais, si vous oubliez le pique-nique et vous allez à Gaillelon, il y a aussi de quoi sur place hein, acheter pour manger. Je vois bien. Vous préférez ça, vous, Damien Robin, j'en suis sûr. Dans l'info d'ici, depuis le début de la semaine, vous nous emmenez dans le Morvan.
9: Eh oui, on vous fait découvrir ce parc naturel régional qui attire beaucoup de touristes l'été. Direction aujourd'hui le camping de l'Ermitage de Chevigny à Mouhans-Morvan, au bord du lac des Sétons. Un endroit calme où les vacanciers viennent se reposer pour se couper du monde. Reportage dans quelques instants de Lucas Chelminiac. Mais pour le moment, place à l'actualité en français dans le monde. C'est le 90 secondes présenté par Valentine Lottès.
10: Des rafales de vent pour souffler sur les braises, des températures caniculaires pour nourrir les incendies. Risque de feux de forêt maximal ce vendredi dans les Bouches-du-Rhône, le Vaucluse et le Var, où les reprises de feux d'hier ont toutes été maîtrisées. 18 jours de lutte désormais pour les pompiers dans le massif du Gros-Bessillon, contre une seule dans l'Aude, où l'incendie démarrait hier est fixé, quand dans la Drôme les flammes progressent à nouveau dans le massif de Claps. Moins de 2 euros en moyenne le litre de sans plomb 95 E10, Celui du gazole à 2,18 euros. Les prix du carburant sont à la baisse selon les données du gouvernement, conséquence de l'accalmie au Moyen-Orient. Le chômage à son plus haut niveau depuis l'automne 2020. L'INSEE, l'Institut National de la Statistique, publie ce matin les chiffres du deuxième trimestre. Et avec 62 000 chômeurs de plus, le taux du chômage atteint les 8,3%, soit 2 700 000 travailleurs en recherche active d'emploi. C'est l'étape tant attendue du Tour de France Femmes. À 13h15, emmenée par la maillot jaune, la Suissesse Marlène Reusser, les coureuses prendront le départ de la Voulte-sur-Rhône, direction le Mont Ventoux, sommet mythique du cyclisme et surnommé le Mont Chauve pour ses paysages lunaires. Justement, levez les yeux, les nuits des étoiles démarrent. 500 manifestations gratuites sont organisées pendant 3 jours et à travers toute la France. Vous pourrez même admirer à l'œil nu les perséides, les traditionnelles pluies d'étoiles filantes du mois d'août.
9: Merci Valentine Notes pour le point sur l'actualité nationale et internationale. Dans l'info d'ici, depuis le début de la semaine, on vous emmène en plein milieu du parc naturel régional du Morvan. Direction aujourd'hui le camping de l'Ermitage de Chevigny à Mouhans-Morvan, au bord du lac des Sétons, un endroit calme où les touristes viennent se reposer pour se couper du monde, Lucas Chelminiac.
11: Assis tranquillement sur sa chaise de camping, juste devant sa tente, Ralph est en train de bouquiner.
12: Vous me faites visiter ?
13: Venez.
14: Je rouvre.
12: Qu'est-ce qu'on retrouve chez vous alors ?
13: Bon, il y a une petite cuisine, il y a des boîtes avec des alimentaires. Il y a le lit dans la voiture.
11: Il arrive de Fribourg en Allemagne et découvre pour la première fois le Morvan.
13: C'est très chouette ici, ouais. On aime bien. Parce que c'est tranquille, on peut respirer et on a pensé que c'est peut-être mieux ici.
11: Avec sa femme, ils en profitent pour visiter la Bourgogne.
13: On a des bicyclettes, on fait des randonnées. On était à Bibracte, on était à Autun, la cathédrale, les traces des Romains. Mais aussi le vin. J'aime bien.
11: Quelques emplacements plus loin, Daniel et Mouna sont venus de Suisse. Pas de tente pour eux, mais un van dernière génération entièrement équipé.
15: Les frigos, là, on a de l'eau, du gaz, on a un grill aussi avec nous. On peut bien faire des menus aussi. Ça ici, c'est caché une toilette.
12: Là, il y a des toilettes là ?
15: Oui, ici. Ah, c'est une toilette camping.
12: C'est mieux qu'une maison presque.
15: Oui, c'est une très petite maison. Très petite.
11: Les deux chanceux ont un emplacement de rêve. Ils sont au bord du lac des Sétons.
15: C'est très calme, très joli. On est dans la nature.
12: C'est quoi qui vous plaît ? Les arbres ? Qu'est-ce qui ?
15: Les arbres, le lac, la nature. Oui, ça. Les gens, ils sont très gentils aussi.
11: Ici, les touristes viennent chercher avant tout la tranquillité. Henri Anderson, le gérant du camping de l'Ermitage de Chevigny.
16: Ce qui plaît, c'est cet environnement qui est un environnement de verdure. Le ciel étoilé le soir, le chant des oiseaux et puis les écureuils que vous voyez, c'est sensationnel.
11: Pour ça, ils viennent de toute l'Europe.
16: Les Hollandais, les Suisses, les Allemands, les Belges et on va dire en dernier les Français.
11: Pour conserver cette atmosphère paisible, Henri Anderson limite volontairement les places disponibles dans son camping à 100, alors que sa capacité maximale est de 120.
9: Un reportage dans le Morvan de Lucas Chelminiac que vous retrouvez sur l'application ici au Serre.
7: Puis tout à l'heure à 9h, Damien, vous reviendrez sur les aides proposées aux agriculteurs.
9: Oui, face à la sécheresse, les incendies et la canicule, le gouvernement veut soutenir les agriculteurs et annoncer vendredi et mercredi des aides d'urgence, sans les détailler pour le moment. Elles seront en tout cas les bienvenues dans Lyon, affirme le président de la Chambre d'agriculture, Arnaud Delestre.
17: Il y a des exploitations qui sont en péril aujourd'hui. On a des secteurs en grande culture qui ont une baisse de rendement énorme, sur lesquels il faudra absolument venir en aide. C'est vrai beaucoup pour les éleveurs aussi.
9: Et à 9h également, on parlera du restaurant de Chitry qui revit grâce à 3 jeunes amis qui sont sortie du BTS Hôtellerie-Restauration du lycée Vauban à Auxerre. L'établissement au détour de Chitry propose son premier service ce midi. Et en attendant, eh bien, un petit regard sur la météo avec encore du soleil, des températures,
7: agréable. Des températures de saison, oui, puisqu'on ira jusqu'à 30 degrés, mais seulement. J'ai dit seulement 30 degrés parce que la canicule annonçait la nouvelle vague. Là, c'est pour la semaine prochaine. Et c'est vrai qu'on commence à trouver des températures qui remontent doucement. Et pendant ce week-end, ça va continuer à grimper. Et lundi, on sera déjà sur du 35 degrés l'après-midi. Mais pour l'heure, une trentaine de degrés annoncés par Météo France dans le Sénonais, le Jovinien, l'Auxerrois, la Vallonnais. Et si vous êtes
0: 27 dans le Tonnerrois, c'est plutôt 28 degrés. Pour le Chablisien, 28 degrés. Dans le Florentinois, tout autant, 28 degrés. Sous les arbres des forêts d'Hôte, vous trouverez également 28 degrés. Puis 29 degrés si vous êtes à Toussy ou si vous êtes à Saint-Denis-sur-Ouanne. Vous aurez sinon plutôt 28 degrés au cœur de la forêt Poyaudine cet après-midi. Et pratiquement pas de vent.
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0: Le cri des oiseaux, le chant des oiseaux, ça fait votre petit bonheur, ça je l'ai remarqué tout au long de l'été. Et on y revient justement sur ce petit bonheur, juste après Les Innocents, l'autre Finistère.

0: racontera tout ça. Mais d'abord, un peu de sourire avec vos petits bonheurs de l'été et le chant des oiseaux.
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2: Bonjour, je m'appelle Marie-Noël. Je travaille en tant qu'animatrice de cantine scolaire et je suis en maternelle et j'adore travailler avec les enfants. Et mon petit bonheur, c'est tous les matins, quand je me lève, d'entendre les oiseaux chanter. Et des fois, je leur donne à manger. Et j'ai mon chat aussi qui va les voir. Et puis des fois, qui m'en ramène quelques-uns, ça dépend. Et elle me ramène aussi des souris. Elle s'appelle Vanda.
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3: Bonjour, je m'appelle Safa, je suis mère au foyer. Je voudrais vous raconter la plus belle joie pour moi et pour mon fils de le voir sourire et épanouir dans son quotidien après avoir eu une greffe rénale. Je me souviens la première fois, donc après sa greffe, où nous sommes partis en famille, en vacances. Nous sommes partis en Tunisie et c'est là où il a découvert la plage, la mer, le sable et découvert des activités, on va dire, simples, mais qu'il a découvert qu'à 4 ans parce qu'il n'a pas pu partir en vacances pendant 3 ans. Et de le voir rigoler aux éclats, de le voir plonger dans l'eau, apprendre à nager parce qu'il ne savait pas encore nager. Donc il avait aussi un peu cette réticence, peur de l'eau. De voir vivre tous ces moments, c'était magique. Et de le voir rencontrer la famille qu'il ne connaissait pas et juste de profiter de vacances à 5, c'était magique pour nous.
0: Vos petits bonheurs en réécoute sur notre site ici au Serre et bienvenue chez vous, ça sera tout à l'heure après 9h, mais un avant-goût avec Sandrine Ruffier dans quelques secondes.
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0: Sandrine Ruffier invite aujourd'hui Marie de Beaucharme Cosmétique dans Bienvenue chez vous pour un rendez-vous beauté au naturel. Et elle lui demande qu'est-ce que c'est qu'un hydrolat. Et c'est bien parce que nous, on sèche sur le sujet. Peut-être que justement sécher, c'est peut-être pas le bon terme.
6: Donc l'hydrolat, ça va être la phase aqueuse qui est issue de cette distillation et qui est chargée en molécules actives de la plante en question. Donc on entend de plus en plus parler de leur usage pour la peau, mais il se révèle également être très précieux pour nos cheveux.
7: Qu'est-ce que ça leur apporte aux cheveux ?
6: Alors, ça va apporter des nombreux principes actifs végétaux, donc, hein, c'est ce qu'on a dit. En fonction des plantes, on va avoir des vertus différentes. Donc, selon nos problèmes, on va adapter et choisir telle ou telle plante. Nous, par exemple, chez Beaucharme Cosmétique, on a de la camomille romaine qui va venir éclaircir et redonner de l'éclat aux cheveux blonds. Mmh. On a du laurier noble qui est utile aux cheveux ternes, vient tonifier le cuir chevelu, renforcer le cheveu et limiter la chute des cheveux.
7: Ah, sympa.
6: Donc ouais, ça ouais. C'est intéressant.
7: C'est plutôt pas mal. Ouais.
6: De nos jours, on en a besoin.
7: Ouais.
6: On a le lavandin qui vient apaiser les irritations, favoriser la cicatrisation et limiter les démangeaisons. L'amande poivrée, elle, va apporter une sensation de fraîcheur, ça sans grande surprise, on va dire.
7: Ça doit être pas mal pour les cheveux gras, ça.
6: Et voilà, exactement, ça régule le sébum. C'est très bon pour les cheveux gras, ça évite...
7: Ça purifie, quoi.
6: Et tout à fait. Et puis, par exemple, encore, la sauge clarée, pour terminer, qui également vient réguler la production de sébum, mais aussi aider à réduire la chute des cheveux liée aux hormones, plus spécifiquement.
7: D'accord.
6: La sauge, c'est un allié pour tous les problèmes hormonaux, et donc notamment dans ce qui concerne le cuir chevelu.
7: Pour les femmes enceintes, c'est adapté ?
6: Et oui, tout à fait. Mais alors, en eau florale et non pas en huile essentielle, hein, parce que l'huile essentielle étant beaucoup plus concentrée, ça va être trop concentré, justement, d'accord, pour femmes enceintes ou enfants.
0: Vous retrouverez l'intégralité de ces conseils de Marie de Beaucharme Cosmétique aux côtés de Sandrine Ruffier tout à l'heure, entre 9h et 10h, dont Bienvenue chez vous. Je vous invite à aller au spectacle. Vous en entendez parler sur l'antenne d'ici depuis un petit moment maintenant, puisque ça a commencé le 31 juillet, si je ne me trompe pas. C'est ce festival Fantasia. On y va. Là tout de suite, après Manon Lisa, retrouver Antoine Albaladejo avec la compagnie Entre deux rêves qui organise ce festival.
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1: Manon Lisa, le petit pêcheur. On aura tout à l'heure Hanson avec Bop, mais pour l'heure, je vous invite à aller au spectacle.
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1: Le festival de théâtre Fantasia au château de Montigny à Charnieret de Puisaye, ça continue et ça finit d'ailleurs ce week-end avec un Roméo et Juliette un peu particulier, Roméo et Juliette Stories. Pour en parler avec nous, Roc-Antoine Albaladejo, bonjour à vous.
3: Bonjour.
1: Avec la compagnie Entre deux rêves, donc vous nous proposez ce festival maintenant depuis plusieurs années. Ce Roméo et Juliette Stories qui va conclure le festival, c'est une version un peu particulière qui a été mise en œuvre en peu de temps, finalement.
3: Oui, en peu de temps. Enfin, c'est une tradition qu'on a fait depuis maintenant 3 ans, qu'on a adoptée. C'est de monter un spectacle en 10 jours avec une dizaine de comédiens qui viennent et qui préparent le spectacle juste en 10 jours. Voilà.
1: Pourquoi Stories à la fin de Roméo et Juliette? Vous avez réécrit le texte?
3: Non, en fait, c'est parce qu'on voulait rendre hommage à toutes les versions de Roméo et Juliette et tout ce qui a pu inspirer le texte de Roméo et Juliette. Donc, on part du texte de Shakespeare et ensuite, on est un peu dans une version un peu avec... Il y a un petit peu de West Side Story dedans, un petit peu du Roméo et Juliette avec Leonardo DiCaprio et Claire Danes. Enfin, c'est un hommage à toutes les versions qui ont été faites de Roméo et Juliette.
1: Et alors, une dizaine de comédiens, de comédiennes sur scène, un peu plus même, si j'ai bien compris?
3: Oui, parce qu'il y a aussi des musiciens. Ouais. Il y a un guitariste qui joue sur scène en direct, guitare électrique, il y a un bassiste, il y a des chanteurs sur scène. Donc voilà, ça fait du monde, quoi.
1: Et ça, c'est un spectacle donc, qui est proposé samedi et dimanche à 21h. Mais c'est pas seulement le spectacle, parce que la soirée se prolonge, si j'ai bien compris.
3: Oui, en fait, le principe, c'est que on vous invite au château de Montigny. C'est un peu toujours le même schéma. C'est que ça commence à partir de 18h, 18h30, avec des impromptus, avec des rencontres autour du spectacle, et aussi une petite guinguette où on vient manger quelque chose, ce qu'on veut, des produits locaux. Et ensuite, il y a le spectacle et il y a le bal des Capulets. Donc, on sera tous invités à danser après.
1: Alors, le bal des Capulets, les Montaigus ne sont pas invités. Il n'y a que les Capulets.
3: Oui, voilà. Ou alors, il faut se faire discret si on vient.
1: D'accord. Je voyais qu'on est invité à venir aussi costumé, si on veut, pour ce bal.
3: Oui, on peut venir. On demande, en fait, aux spectateurs, si vous voulez, comment vous êtes invité au bal des Capulets, c'est mieux de venir bien habillé, puisque les Capulets sont quand même une famille très riche.
1: Ça rigole pas.
3: Voilà, ça rigole pas avec les codes.
1: On va faire un pas de côté quand même, ça, parce que c'est pour samedi et dimanche, donc c'est la fin du festival, mais il y a aussi ce soir encore un spectacle.
3: Oui, ce soir il y a un spectacle de Commedia dell'arte avec le Serment d'Hippocrite, qui est une compagnie que nous recevons chaque année, la compagnie à tout va, qui chaque année nous présente un spectacle qu'ils nous avaient présenté l'année dernière, l'Avare, et cette année ils nous présentent le Serment d'Hippocrite, une farce en Commedia dell'arte avec des masques à l'italienne, etc.
1: Le festival Fantasia, il faut y aller pour ces spectacles, il faut y aller aussi pour le site. Ça se passe au château de Montigny, à Charnieret de Puisaye. C'est l'occasion de profiter aussi du parc du château, de ses vues, perspectives avec le devant, le derrière, les côtés du château. C'est super, merci Roc-Antoine Albaladejo pour ces quelques minutes. Et puis
3: merci.
1: Bon courage pour cette dernière ligne droite alors.
3: Merci bien.
1: Hanson, Bop, ça c'est pour la musique. Et puis notre docteur, le docteur Kierzek, qu'on va retrouver juste après, il vient nous mettre en garde et en tout cas nous conseiller sur le soin qu'on peut apporter à nos yeux, notamment si vous voulez regarder l'éclipse. Je vous rappelle qu'on a des lunettes à vous offrir ici pour regarder l'éclipse. Venez à la radio.

0: c'est Hanson, ici au CERF. C'est aussi notre conseil santé avec le docteur Kirzek tout cet été. Du conseil santé lié vraiment à l'actualité de l'été, notamment, docteur Kirzek, lié à l'éclipse de soleil. Ce sera le 12 août ce matin. Vous teniez à nous rappeler l'importance de se protéger les yeux bien comme il faut.
1: Bonjour à tout le monde. Le 12 août prochain, la France va vivre un événement exceptionnel. Une éclipse solaire visible depuis tout l'Hexagone avec un taux d'occultation impressionnant. On va tous lever les yeux au ciel. La dernière éclipse, c'était 1999. Mais attention, on lève les yeux avec des lunettes très spéciales. C'est un spectacle rare, mais qui peut s'avérer dangereux si on ne prend pas les bonnes précautions. Quand le soleil est éclipsé, on peut le fixer sans ressentir de gêne ou de douleur immédiate. Il est là le problème, parce que les rayons ultraviolets et infrarouges, eux, ils atteignent la rétine, ils la brûlent et on ne s'en rend compte qu'après coup, parce que la rétine, elle n'a pas de capteur de douleur. Donc, les spécialistes qu'on interroge sont très clairs. Il suffit d'une exposition de courte durée pour observer de telles lésions. Moins d'une minute d'observation sans protection et les conséquences peuvent être dramatiques et irréversibles. Rétinopathie solaire, perte de vision centrale, taches noires. La règle est simple, on ne regarde jamais l'éclipse sans lunettes spéciales.
0: Et il faut faire attention parce que les lunettes de soleil ne suffisent pas, bien sûr. Comment est-ce qu'il faut choisir les bonnes lunettes?
1: Les lunettes de soleil ordinaires ne filtrent absolument pas les UV et les infrarouges. Les seules protections valables sont celles qui portent la norme ISO 12312 et la mention filtre pour l'observation directe du soleil. Alors on les trouve chez les opticiens, les magasins d'astronomie ou en ligne. Et puis, votre radio ici vous les offre. Il y a les lunettes de soudure aussi à verre noir, type verre numéro 14, qui peuvent être utilisées. Mais bon, c'est quand même moins sympa. Et surtout, on vérifie que les lunettes ne sont pas rayées avant de les mettre. Et on n'utilise jamais donc ces lunettes de soleil. On n'utilise jamais les verres fumés, les films plastiques, les plaques radio ou les vieilles lunettes 3D qu'on avait chopées au cinéma pour le dernier film, ça ne fonctionne pas. Alors en France, l'éclipse sera partielle, mais même au maximum, le soleil ne sera jamais totalement caché. Donc oui, on garde les lunettes pendant toute la phase, y compris la phase partielle, et on ne les enlève surtout pas au moment de l'occultation maximale, contrairement peut-être à ce qui pourrait se passer en Espagne où l'éclipse sera totale et on pourrait peut-être les enlever pendant les quelques minutes de totalité. La règle absolue, retenez-la, on ne regarde jamais le soleil sans protection, que ce soit à l'œil nu ou avec un instrument. Et rendez-vous le 12 août prochain pour cet événement unique. Ça va être un beau spectacle. Bon été, bonne santé à l'écoute d'ici, bien sûr.
0: Merci, docteur Kirzek. Et bien sûr, comme vous le disiez, les lunettes, on en a ici à la station. Vous venez ici au CER, place Saint-Amâtre, et on vous les offre. Il n'y a pas de souci. Tant qu'il nous en reste, on vous les offre. Il y a un moment, on les inventera pas. Hein.
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0: Alors si c'est en mode été, moi je m'en vais. Hein.
7: Oui.
0: C'est les vacances. Bah, je veux, il dit c'est mode été, moi je m'en vais, c'est les vacances.
7: Ben non.
0: Ah, j'étais en vacances déjà la semaine dernière, pardon, j'ai oublié. Ah, j'avais oublié, bon. C'était il y a tellement longtemps. Bonjour Sandrine Ruffier.
7: Bonjour Gilles Lampion, bonjour Damien Robin.
8: Bonjour Sandrine.
0: Vous avez prévu de pique-niquer ce week-end?
7: Exactement.
0: Bah, vous nous fauchez pas le panier pique-nique parce que celui qui est dans le placard, là, c'est pas pour nous. Hein. Vous savez, c'est pour tous les gens qui ont joué. Enfin. pour l'un ou l'une de celles et ceux qui ont joué avec nous tout au long de cette semaine. Il y a encore l'occasion de jouer, par exemple, tout à l'heure ou avant-après, donc de figurer sur cette liste pour le tirage au sort de ce soir et repartir peut-être en plus avec le panier pique-nique.
7: Vous imaginez la cerise sur le gâteau, on remporte le passeport aujourd'hui, plus le panier ce soir, ça serait incroyable.
0: Vous parlez de cerise sur le gâteau, alors la cerise, je ne sais pas, mais le gâteau, je l'ai vu, c'est un pain d'épices, il est énorme. Ouais. Le panier pique-nique, c'est soi-disant pour 4, je vous promets que le pain d'épices, il est au moins pour 10 personnes.
7: Voilà.
0: Et pour l'avoir goûté, je confirme qu'il est très bon.
7: Vous avez goûté ?
8: Goûté.
0: Pas celui qui est pas celui qui sera dans le panier pique-nique.
8: Il y en a dans le sac.
7: Il a pris la moitié, il l'a remis dedans.
0: Le pain d'épices de la mouche à miel à Avigny, oui, je l'ai goûté, il est très bon.
7: Bon, bah écoutez, impeccable. On va saliver jusqu'à ce soir.
0: Voilà, et puis bah, en tout cas, continuez à jouer avec nous pour figurer sur cette liste. Ça sera tout à l'heure à partir de 11h.
7: Merci beaucoup, Eugène.
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7: Vous écoutez Ici au Serre et il est 9h. L'heure de retrouver les informations présentées par Damien Robin. Bonjour Damien.
9: Bonjour Sandrine, bonjour à tous.
7: Les agriculteurs de Lyon attendent l'aide du gouvernement.
9: Et face aux canicules, à la sécheresse et aux incendies, la ministre de l'Agriculture, Annie Genevard, a annoncé mercredi un plan d'accompagnement pour ne laisser aucun agriculteur seul. Aide financière, prise en charge des cotisations sociales et accès à l'eau sont au menu des mesures annoncées pour les 98 départements qui sont touchés par la sécheresse. Arnaud Delestre, le président de la Chambre d'agriculture de Lyon, réagit à ce plan au micro de Julien Frénois.
10: C'est une première étape, hein. Je pense qu'il faut le prendre comme ça, cette annonce. Hein. C'est une première étape et c'était indispensable qu'il y ait cette réaction de la ministre. Ensuite, je pense qu'on va suivre ça de semaine en semaine pour arriver à dégager les moyens dont les agriculteurs ont besoin pour poursuivre leur activité. Il y a vraiment une grosse inquiétude de l'ensemble de la profession. Hein. 83% du territoire français hein, et plus de 90 départements sont concernés par des alertes sécheresse. Depuis ces dernières semaines.
11: Bon, il y a toujours un effet d'annonce. Alors, on se dit, c'est bien, mais alors, est-ce que ça va vraiment se concrétiser, selon vous, qui, en plus, est au niveau national ?
10: C'est ce qu'on espère et c'est ce qu'on souhaite absolument. Hein. C'est-à-dire qu'il faut arriver à accompagner financièrement des besoins de trésorerie. Donc, il faut travailler aussi avec les organismes bancaires pour dégager des fonds pour venir en aide à court terme aux besoins de trésorerie. Essayer de travailler aussi sur des décalages de remboursement d'emprunts. C'est des choses qu'on peut faire aussi avec les établissements bancaires. Il y a des besoins aussi d'aide sûrement au transport, parce qu'il va y avoir besoin de transporter des fourrages d'un département à l'autre, dans beaucoup de régions françaises. Des besoins aussi, justement, de trouver des aliments complémentaires, s'il n'y a pas de maïs, par exemple, pour les animaux. Donc, ça veut dire faire venir d'autres aliments pour les animaux. Donc, tout ça, ça va engendrer des coûts qui n'étaient pas prévus. Et puis, ça met une tension, parce que, comme on le disait, la situation, elle est nationale. Elle ne touche pas uniquement un département. Donc, c'est quelque chose où on risque de manquer à un moment donné d'alimentation.
11: Vous l'avez dit, il va falloir se mettre autour de la table. Forcément, ça va prendre du temps, c'est décidé au niveau national, puis ça va se arriver dans chaque département. Est-ce que les agriculteurs, aujourd'hui, vu la situation, peuvent se permettre d'attendre ?
10: Ben, ça va être le but, je pense, des premières cellules, parce que je sais que le ministère travaille déjà pour mettre en place des mesures d'urgence, donc il fallait décaler ça, et bien sûr, dans les jours qui viennent, les semaines, arriver à débloquer des budgets dans une situation nationale, et on sait qu'il n'est pas simple non plus au niveau budgétaire, mais il faut absolument venir en aide à l'agriculture aujourd'hui, qui est dans une grande détresse, et c'est aussi le tout de volet alimentaire de la France qui en dépend.
9: Entretien réécouté sur l'application Ici au Serre. Arnaud Delestre, qui est aussi agriculteur à Thurie et qui évoque une récolte du maïs catastrophique pour l'instant et des récoltes de tournesol et des vendanges à haut risque dans les prochaines semaines. Les vendanges, justement, toujours en raison des fortes chaleurs de ces derniers mois, elles prennent de l'avance. Dans Lyon, les vendanges pour le crémant devraient débuter autour du 17 août, peut-être un peu avant dans certains domaines. Un record a même été battu hier avec le coup d'envoi des vendanges en Champagne chez un vigneron de Montgueux. Dans l'aube.
7: À Avallon, un homme condamné hier à 14 mois de prison ferme, en comparution immédiate.
9: Il y a deux semaines, il avait été à l'origine de l'incendie de 4 véhicules sur un parking dans le quartier de la Morlande. Les enquêteurs de la gendarmerie d'Avallon et de Tonnerre ont pu s'appuyer sur les caméras de vidéosurveillance d'Avallon pour identifier et interpeller l'individu déjà connu des forces de l'ordre. Jusqu'à 18 mois de prison ferme pour trafic de stupéfiants. Hier, le tribunal de Sens a rendu son jugement sur un trafic de cocaïne et de cannabis où 6 personnes étaient mises en cause. Elles étaient jugées le 21 juillet dernier, accusées d'avoir transporté et cédé des stupéfiants dans le Jovinien. Elles ont aussi été condamnées à payer 15 000 euros d'amende.
7: Trois amis font le pari de faire revivre le restaurant au détour de Chitry, au sud d'Auxerre.
9: Et le premier service, c'est ce midi pour Victor, Éléonore et Paul qui ont décidé de se lancer dans l'aventure. Ils se sont connus lors de leurs études en BTS hôtellerie-restauration au lycée Vauban à Auxerre. Le restaurant est situé sur la place de l'église du village viticole de Chitry qui compte 350 habitants. Le choix du lieu pour démarrer leur activité a été une évidence, explique Éléonore.
8: On est venu ici visiter et on est sortis tous les trois et on s'est dit waouh, on avait vraiment eu le coup de cœur. La bâtisse est incroyable, c'est une ancienne maison de village, ça s'appelait la maison du peuple ici. Et on s'est dit mais en fait on a trop envie de faire quelque chose quoi, avec nos valeurs, à notre image. Et puis en fait on est issus de petits villages aussi tous les trois et ça nous tient tellement à cœur de faire vivre les villages, de faire un lieu de vie, de rencontre, de partage. Et du coup on s'est dit c'est l'occasion, il n'y a aucun commerce à Chitry, il n'y a rien. Franchement c'était le projet idéal pour ici quoi. Je pense que les clients ils vont le ressentir, mais il y a une atmosphère vraiment comme si on était un peu une famille tous les trois, quoi. Donc c'est trop chouette. Puis on est dans le coin où on a fait nos études, il y a nos professeurs qui vont venir nous voir, il y a tout ça, donc franchement c'est trop chouette.
9: Le restaurant au détour de Chitry qui sera ouvert donc ce midi, et tous les midis et les soirs, tous les jours de la semaine, sauf le mercredi. Et pour le repas du midi, comptez entre 19 et 26 euros. Vous retrouvez ces informations sur le site internet d'ici Auxerre. Et puis c'est l'étape que tout le monde avait cochée. Le peloton du Tour de France Femmes part aujourd'hui à l'assaut du Mont Ventoux. Le Mont Chauve sera le point d'orgue de la 7e étape longue de 146 km, étape à vivre en direct sur ICI, la radio officielle du Tour. La météo, il fait toujours chaud, mais ça va encore. Par contre, en début de semaine prochaine, alors là, c'est la cata qui revient.
7: Elle revient, ouais. En force. Combien de temps elle va durer?
9: On ne sait pas.
7: Le mois d'août?
9: Non. Dans 4 jours déjà.
7: Oui, ça serait déjà pas mal. Alors aujourd'hui, Damien, le soleil règne en maître du matin au soir. Un vent de nord modéré sur une grande partie du sud-est de Lyon qui s'atténue temporairement en milieu de période. Côté Mercure, vous l'avez dit, ça va, ça reste convenable de 27 à 29 degrés. Ce soir, un temps calme, propice à l'observation des étoiles. Température minimale de 10 à 13 degrés. Alors samedi, là aussi, une journée ensoleillée, mais ça va pour les températures. Et puis pour dimanche, nous aurons quelques nuages en début de matinée, puis ça va s'atténuer. Il y aura le grand soleil toute la journée.
9: 10 à 13 degrés, c'est l'Alaska.
7: Non mais c'est fou, hein. Ah ouais. Vous savez que moi j'ai froid, j'ai remis mon pull de Noël hier soir. Je me cahier, un pull de Noël polaire. Non mais c'est vrai en plus. Voilà, super. Vous imaginez l'hiver, hein.
9: Vous l'amènerez.
7: Ça va être difficile. Hein. Qu'est-ce qu'on fait? On se retrouve à 10h. Un grand plaisir, à tout à l'heure.
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7: Vous écoutez ici Auxerre, bienvenue chez vous. Dans quelques instants, on va voyager dans notre département des légendes, de la curiosité, des petites histoires. Ce sera après Mylène Farmer, sans contrefaçon.

0: Sans contrefaçon avec Mylène Farmer.
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0: Vous écoutez ici au Cerf. Bienvenue chez vous. Je suis très très heureuse de vous retrouver la matinée ensemble avec plein de bonnes choses, notamment pour cette première heure jusqu'à 10h. On sera dans la découverte, redécouverte de notre département, de la curiosité, des petites légendes, des histoires, comme par exemple le passeport en Bourgogne-Franche-Comté qu'on va retrouver dans quelques instants et nous irons dans le parc des Combes au Creusot en Saône-et-Loire.
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0: Et là aussi on voyage tout de suite avec Catherine Marchesin à Champinelles pour Itinéraire Bis.
3: Itinéraire Bis, toujours à Champinelles. Je suis au manoir du Parc Vieille. Jean-Marie Simier-Jean, bonjour.
4: Bonjour madame.
3: Un château, un manoir, ce manoir du Parc Vieille, vous le considérez de quelle façon?
4: Alors, c'est pas un manoir en fait. Ça a toujours été en fait une place forte. Il y a des traces ici du XIIe siècle. En réalité, c'était une des places fortes qui défendait Champinelles en fait. Parce qu'il y avait les Anglais, nos amis anglais, qui étaient tout près d'ici, puisque le Robert Knowles, qui était le capitaine effroyable d'ailleurs, une très très mauvaise réputation, était à Malicorne. Donc vous voyez ce petit village qui était à 6-7 kilomètres d'ici.
3: Qu'est-ce qui en fait sa richesse, cet endroit, pour vous?
4: Nous avons l'esprit patrimoine. Donc c'est à la fois le désir de d'entreprendre quelque chose dans le sens de la restauration, et puis bien sûr se faire plaisir d'avoir un endroit où on est bien, où on peut recevoir les enfants, on peut recevoir les amis, bien sûr.
3: Mais j'imagine qu'on ne se lance pas dans un tel projet de refaire vivre un patrimoine comme celui-ci si on n'a pas un coup de cœur dès qu'on le voit.
4: Absolument. Alors, une des choses qui nous a beaucoup plu, c'est l'eau. L'existence des douves tout autour de la maison, ça ajoute un charme pour nous tout à fait particulier. Donc ça, c'était très important. Après, la puisée, c'est pas anodin. Moi, j'avais le souvenir d'une dictée faite quand j'avais quelques années, peut-être 7-8 ans, à l'école communale, qui était le fameux « J'appartiens à un pays que j'ai quitté » de Colette. Et le fait que ce soit en puisée a joué, en fait, pour moi. Ça ajoutait un charme, une valeur particulière.
3: Alors, on a parlé de la maison qui est magnifique et que vous avez restaurée avec beaucoup de goût. Ici, il y a les jardins aussi qui sont exceptionnels.
4: L'idée générale, c'est que nous pensons qu'un jardin est indispensable à une maison ancienne. Elle la met en valeur, c'est un écrin, en quelque sorte. Et ici, il ne restait plus rien quand nous nous sommes installés. Alors, on s'est attaché à recréer un jardin dans l'esprit du 17e, 18e.
3: Hier, c'était une place forte. Aujourd'hui, c'est une maison qui accueille, j'ai envie de dire, lorsqu'on arrive, les portes sont grandes ouvertes. Mais est-ce que le public peut venir visiter ce château et ses jardins?
4: Bien entendu. Nous sommes ouverts du 1er juillet au 15 août. Et nous ouvrons donc aux journées du patrimoine, bien entendu. Et nous ouvrons aussi pour les journées des jardins. Journée nationale des jardins qui vont avoir lieu bientôt. Du coup, nous sommes très, très, très. Nous avons beaucoup de travail en ce moment.
0: Eh bien, merci beaucoup, Catherine Marchesin. On vous retrouvera bien sûr dès demain. Là, on repart en musique tranquillement avant de retrouver le passeport en Bourgogne. Et c'est Alex Warren avec Fever Dream. Vous savez, c'est les rêves qu'on fait quand on a de la fièvre.

0: chanson Alex Warren avec Fever Dream.
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0: Bienvenue chez vous. 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Et tenez, voici comment ça s'est passé pour le parc des Combes au Creusot, en Saône-et-Loire.
3: Le passeport de l'été.
4: Les papiers, allez hop.
2: Arnaud Fromage.
4: Je savais pas qui vous parlait, je m'en fous.
5: Vous aimez les sensations quand ça pulse, quand ça tourne, quand ça va vite? Alors accrochez-vous chez moi au parc des Combes, et bien il y aura tout ça en même temps.
6: Installez-vous ici. Contrôle des papiers. Nom, prénom, âge, profession.
5: Parc, Combes, 36 ans, parc d'attraction.
6: Il y a quoi dans votre passeport?
5: Des manèges, hein, c'est plutôt logique, hein. Mais si j'ai ouvert mes portes en 1990, en réalité, mon histoire est un peu plus ancienne. Tout commence dans les années 80, quand une bande de doudingues a décidé de réhabiliter une ancienne voie de chemin de fer. Tronçon après tronçon, ils ont fini par réhabiliter une dizaine de kilomètres de rails, et tout est parti de là. Une attraction, deux attractions, 10 attractions, et puis je ne me suis plus jamais arrêté.
6: C'est ça, poursuivez.
5: Au départ, il y a eu la luge d'été, 435 mètres de descente et un succès immédiat. Alors j'ai ajouté une tyrolienne de 50 mètres de long perchée à 10 mètres au-dessus du parc, une grande roue, une attraction aquatique, et puis deux, des chaises volantes, et puis l'une de mes fiertés, le Canadair, l'attraction la plus haute du parc avec ses 38 mètres de haut. Sensation forte garantie, et vous irez à plus de 100 km/h.
6: Mais dites donc, c'est dangereux votre truc.
5: Ah, c'est sûr, faut avoir le cœur bien accroché, hein. Mais si vous ne le sentez pas, rassurez-vous, j'en ai pour toute la famille. La ronde des écureuils, c'est tout mignon ça. Et puis, le train, celui par qui tout a commencé, eh bien il circule toujours. Un train à vapeur qui vous emmènera pour un magnifique voyage avec la vue sur les monts du Beaujolais et du Morvan. Ponts, gorges, cascades et tunnels vont aussi ponctuer la visite. En somme, il y a toutes les sensations à vivre chez moi.
6: Bon, j'ai bien écouté vos arguments, votre demande me paraît tout à fait recevable. Accordé. Passeport de l'été.
0: Eh bien, merci beaucoup pour toutes ces informations. Et sachez que le parc des Combes est ouvert tous les jours de l'été, de 10h30 à 18h30. Et toutes les informations et le détail des événements organisés sur place se trouvent sur le site parcdescombes.com.
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0: Vous écoutez ici au CERF, bienvenue pour tous ceux qui nous retrouvent. J'espère que vous allez bien, que vous passez une bonne matinée. On vous accompagne partout, hein, que vous soyez en vacances ou au travail, pour vous donner un peu de courage. Là, c'est Jane Birkin, ex-fan des 60s.

0: Etienne Birkin avec ex-femme des 60s.
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0: Bienvenue chez vous et bienvenue à Nathan RLT pour l'envers de vos vacances. Alors vous les croisez tout au long des autoroutes, les bornes orange d'appel d'urgence, vous permettant par exemple en cas de panne de faire venir un dépanneur. Mais comment ça fonctionne au juste? La réponse tout de suite avec Nathan RLT.
3: Tous les appels émis depuis une borne d'appel d'urgence orange ou via l'application SOS Autoroute sur le réseau APRR arrivent au PC autoroutier zonal de Saint-Apollinaire en Côte d'Or.
4: Sécurité autoroute, bonjour.
3: Un appel qui est tout de suite localisé avec au bout du fil une opératrice, un opérateur qui va vous poser plusieurs questions.
4: On m'a annoncé que vous aviez une panne moteur, c'est bien ça? D'accord, vous êtes bien stationné sur bande d'arrêt d'urgence? Alors, sur A36, en direction de Mulhouse, au kilomètre 43.100. Alors, je vais prendre la marque et le modèle du véhicule, s'il vous plaît. Vous êtes combien de personnes à bord? Alors, votre numéro de téléphone, c'est bien le 06...
3: Et ces questions, si elles vous sont posées, ce n'est pas anodin. C'est bien évidemment qu'il y a une raison. Olivia Burgo, chef du pôle PC à PRR.
5: L'opératrice, dès qu'elle prend ses informations, ensuite on missionne un dépanneur qui a une demi-heure pour arriver sur une voiture pour prendre en charge le dépannage. Donc avec la marque, le type de panne, l'immatriculation, elle pourra trouver le véhicule et voir comment ensuite prendre en charge les personnes.
3: Et pourquoi justement demander le nombre de personnes à bord aussi?
5: Ben parce qu'en fait, ça permet aux dépanneurs de se préparer, accueillir les personnes dans le poids lourd si un remorquage est nécessaire. On peut également avoir des fois des besoins spécifiques, il peut y avoir des enfants, des personnes âgées.
3: À la suite de votre appel, le dépanneur sera prévenu automatiquement par les outils informatiques du PC autoroutier.
5: Dès que l'opératrice a raccroché et a validé sa demande, la demande part sur l'application du dépanneur. Il a une application sur son téléphone qui lui envoie la mission. Il l'accepte et il part. Puis si au bout de 5-10 minutes, c'est pas accepté, on missionne un autre dépanneur. Sur l'écran de l'opératrice, vous voyez des petits points verts, donc à côté des demandes de dépannage. Donc point vert, c'est que tout s'est bien passé, tout s'est bien déroulé. Là, elle n'a pas de point rouge, mais s'il y avait un retard ou une non-acceptation du dépanneur, on aurait un point rouge, ce qui permet à l'opératrice de tout de suite missionner un autre dépanneur.
3: Suivant la situation dans laquelle vous vous trouvez, en plus d'un dépanneur, un patrouilleur autoroutier peut être également envoyé sur place.
5: Si le véhicule est bien en sécurité, que les personnes sont en sécurité, qu'il n'y a pas de gêne au trafic ou qu'il n'y a pas de danger pour le véhicule qui est arrêté, on n'envoie pas forcément un patrouilleur. Par contre, au moindre doute ou dès qu'il y a un danger, on envoie un patrouilleur.
3: Voilà maintenant, vous savez tout, l'envers d'un PC autoroutier, de la gestion d'un véhicule en panne sur l'autoroute n'a plus de secret pour vous.
0: Ah là, c'est clair, ça n'a plus de secret. Merci beaucoup, Nathan RLT. Dans quelques instants, je vous amène faire un petit tour en canoë-kayak. Mais d'abord, c'est Calvin Harris, mais quel lover. Le titre, c'est Les Sentiments, Fields.

0: la bonne musique sur Ici Auxerre. Il y en a pour tous les goûts. Là, c'était Calvin Harris avec Feels.
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0: Une journée entre nature, randonnée et jeux, est-ce que ça vous tente? Eh bien, rendez-vous ce dimanche 9 août. Le FJEP de Mailly-la-Ville, section canoë-kayak, vous propose une randonnée sur Lyon de 10h30 à 16h. Donc, je vous explique. Tout au long de la journée, vous profiterez d'une randonnée avec une pause jeu prévue le midi. Il vous suffit simplement de prévoir votre pique-nique, des chaussures bien sûr qui tiennent bien aux pieds, un chapeau et une tenue adaptée à la météo. La sortie est organisée pour un groupe de 10 à 16 personnes. Le tarif est de 40 euros et la réservation est obligatoire. La FJEP précise également que d'autres balades et parcours pourront être organisés sur demande à la demi-journée ou à la journée. Donc rendez-vous ce dimanche 9 août de 10h30 à 16h. C'est une belle occasion de prendre le temps de marcher, de profiter de la nature, de se ressourcer et de partager un bon moment convivial au bord de Lyon.
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0: Bienvenue pour tous ceux qui nous retrouvent sur Ici Auxerre. On continue en très bonne musique. Là, c'est François Feldman. Rien que pour toi.

0: pour toi avec François Feldman. 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
0: Bienvenue chez vous et bienvenue à Cyril Hinault. Dans les rancards de l'histoire, on retrouve les célébrités qu'on ne connaît pas vraiment en fait. Elles viennent bavarder avec nous, nous raconter leur vie. Et aujourd'hui, on leur retrouve, c'est Georges-Louis Leclerc du Buffon.
2: Messieurs, dames, bonjour. Je me prénomme Georges-Louis Leclerc de Buffon. Je suis scientifique, naturaliste et écrivain. Mon œuvre principale, ou en tout cas celle qui me rend le plus fier, c'est l'histoire naturelle générale et particulière. Sans me vanter, au siècle des Lumières, c'est un ouvrage scientifique qui compte beaucoup. Une description sans pareil du monde naturel qui peuple cette terre. La plus grosse encyclopédie du genre dans le monde et à ce jour jamais égalée. Ma ville préférée ? Montbard. Montbard, évidemment. D'abord car c'est ici que je suis né et aussi parce que c'est à Montbard que j'ai passé le plus clair de mon temps. Bien sûr, pour mes études, je suis passé par Dijon à la faculté de droit. Je me suis rendu également à Angers. Angers, où j'étudiais la botanique et les mathématiques. Mais un événement va marquer à jamais un tournant dans ma vie. Alors donc que je suis un étudiant, somme tout à fait curieux et laborieux, je me retrouve en mauvaise passe. Et je me vois contraint de quitter la ville. En effet, j'ai tué un homme. Lors d'un duel, j'ai tué un soldat croate. Dès lors, je regagne Dijon. Mais finalement, c'est ce qui m'est arrivé de mieux dans ma vie, car j'ai pu par la suite faire la rencontre du duc de Kingston. Avec lui, j'ai visité les plus belles villes de France. Nous sommes allés en Italie, en Angleterre. Un grand tour qui fut marqué par la création de nombreuses théories mathématiques. Je vous passe les détails, mais ensuite, je réussis à me faire nommer intendant des jardins du roi, alors que je n'ai que 32 ans. C'est ici que j'ai pu étudier les plantes, mais aussi les animaux, qui nourriront mon œuvre magistrale, l'histoire naturelle. Bien, ce fut distrayant de vous parler, mais le devoir m'appelle. Je me retire. À bientôt à Montbard, très chers amis.
0: À bientôt. En effet, ça nous a divertis. Merci beaucoup pour cette histoire.
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0: Et bienvenue chez vous dans quelques instants. Bienvenue à Perrine Clément. Pourtant, ma valise, elle décortique l'histoire d'un objet estival qu'on retrouve dans notre valise. Aujourd'hui, ça sera un guide touristique juste après Men at Work.

0: Vous écoutez Ici Auxerre, et là c'était Men at Work.
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0: Bienvenue chez vous et bienvenue à Perrine Clément. C'est un rendez-vous qui permet de décortiquer vos objets de l'été, connaître des histoires, des anecdotes, et aujourd'hui c'est le guide touristique.
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3: J'aimerais qu'on se fasse un bon resto, un musée, puis peut-être un glacier sur la plage. Qu'est-ce que t'en penses ?
4: Bah écoute, je connais super bien la ville. Suis-moi.
2: Un guide touristique.
3: On est déjà passé par ici, non ? Bah, la prochaine fois, on prendra un vrai guide touristique. Toi, t'es raccourci, là.
5: Les guides touristiques existent depuis toujours. On pourrait par exemple remonter à Homère et à l'Odyssée.
6: Oui,
5: pourquoi
6: oui,
5: pas. Pas,
6: ouais. Oui.
5: On pourrait aussi citer Montaigne, Marco Polo et leur périple. Ils les ont relatés, ma foi, de manière fort intéressante.
7: Depuis toujours, les récits de voyage nourrissent notre imagination. Avec le temps, le développement des moyens de transport nous ont permis de voyager plus facilement et de découvrir par nous-mêmes de nouveaux horizons. Que ce soit à pied, à vélo, en train, en bateau, en voiture, à moto ou en avion. Mais avant de partir en voyage, il est important de bien le préparer. Pour s'y aider, beaucoup d'entre nous se sont appuyés et continuent de le faire encore aujourd'hui sur les guides touristiques.
8: Il en existe de toutes sortes et à tous les prix. Vous y trouverez les bonnes adresses, bien sûr, les sites incontournables à visiter et aussi des petits conseils bien pratiques.
7: Comme le climat. Par exemple, il est important de savoir que la saison des pluies s'étend de mai à décembre en Martinique. Et une fois sur place, le guide de voyage devient un allié. Un véritable compagnon de route.
9: Chaque guide a été écrit par des gens qui habitent dans la ville et qui donc nous donnent en fait leur propre carnet d'adresses avec tous les trucs pour éviter justement les pièges à touristes.
7: Et vous, avez-vous un guide de voyage ?
10: On regarde un peu avant ou alors on va aussi quand même un peu dans les offices tourisme.
11: On aime bien partir à l'aventure et on aime bien aussi programmer. Ça dépend de notre humeur du moment, peut-être, de notre portefeuille, peut-être.
12: À l'époque, il n'y avait pas Internet, hein. Donc, il fallait rechercher. Le guide était très utile.
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0: Merci beaucoup à Perrine Clément pour Dans ma valise. Allez, on repart. Une artiste culte, bien sûr. Céline Dion, c'est Dansons.

0: Mais quelle voix incroyable! C'était Céline Dion avec Dansons. Alors, lui aussi, il a une voix sympathique, hein. C'est le docteur Pierre Fabin qui est vétérinaire. On le retrouve pour ses conseils. Alors, beaucoup de gens pensent que pour un lapin, une petite cage et un petit peu de foin, ça suffit. Alors que non, pas du tout. Explication avec docteur.
1: Un lapin, c'est un animal intelligent, social, très actif, qui a besoin d'explorer, de gratter et de sauter. Bref, d'espace. L'espace de vie idéal d'un lapin, c'est un territoire où il peut bouger librement tous les jours, plusieurs heures, voire en permanence. Une grande cage ou un enclos XXL, c'est bien pour la nuit quand vous vous absentez. Mais dès que vous êtes là, il doit pouvoir sortir. L'idéal, c'est carrément un lapin en liberté dans toute la maison ou au moins dans une pièce sécurisée. Et le must du must, c'est un accès à l'extérieur.
0: Alors du coup, docteur, comment faut-il aménager son espace de vie ?
1: Un coin dodo bien moelleux, un coin litière, parce que oui, un lapin, ça s'éduque très bien à la propreté. Une gamelle lourde pour ne pas être renversée, un biberon ou une coupelle d'eau propre, et surtout une quantité illimitée de foin. C'est 80% de son alimentation, et pour le reste, des cachets, des tunnels, des cartons à grignoter, des planches à ronger, tout ce qui lui permet d'exprimer ses comportements naturels. C'est comme ça qu'on évite l'ennui, l'agressivité ou les troubles digestifs. Et bien sûr, il faut sécuriser l'espace. Un lapin, ça ronge les fils électriques, ça grimpe parfois sur les canapés, ça explore les moindres recoins, donc on protège les prises, on planque les câbles et on évite les plantes toxiques. Un peu comme on le ferait avec un bébé en fait.
0: Donc ça c'est pour l'intérieur, mais pour l'extérieur, comment on fait ?
1: Laisser sortir son lapin, c'est une super idée, à condition que ça soit bien sécurisé. Le jardin doit être clôturé et anti-fugue, parce qu'un lapin, ça creuse vite et ça peut passer sous les grillages. Et attention aux prédateurs, un chien, un chat ou même un rapace peuvent s'en prendre à lui. Donc accès à l'extérieur, oui, mais toujours sous surveillance. Pour le balcon, idem, pas question de le laisser seul sans surveillance. J'ai déjà vu des lapins tomber du 4e étage. Il faut de l'ombre, de l'eau fraîche et jamais un soleil direct en été, car les lapins aussi, ça peut faire des coups de chaud. En suivant toutes ces recommandations, votre lapin vivra dans des bonnes conditions. Et un lapin heureux, ça peut vivre une bonne dizaine d'années.
0: Eh bien, merci beaucoup pour ces conseils, docteur Pierre Fabin. À 10h, on va retrouver les informations. Dans quelques instants, Gérard Berlinet avec Louise. Mais là, on change de style. C'est Youssou N'Dour et Néné Chéri pour 7 Seconds.

0: soirée Néné Chérie avec 7 secondes.
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0: Et sur Ici Auxerre, on a de la bonne musique, on a de l'information, bien sûr, qu'on va retrouver à 10h avec Damien Robin. Et là, je vous propose un morceau des années 80 avec Gérard Berliner, c'est Louise.
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0: C'est doux, ça fait du bien. C'était Louise avec Gérard Berliner.
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0: Vous écoutez Ici Auxerre et il est 10h. L'heure de retrouver les informations présentées par Damien Robin. Bonjour Damien.
2: Bonjour Sandrine, bonjour à tous.
0: Les agriculteurs de Lyon touchés par la sécheresse et la canicule, attendant des mesures concrètes du gouvernement.
2: Et le ministre de l'Agriculture, Annie Genevard, a annoncé mercredi un plan d'accompagnement pour ne laisser aucun agriculteur seul. Aide financière, prise en charge des cotisations sociales et accès à l'eau sont au menu des mesures annoncées pour les 98 départements qui sont touchés par la sécheresse, comme celui de Lyon, où les aides seront les bienvenues, affirme le président de la Chambre d'agriculture, Arnaud Delestre. Entretien à écouter sur l'application Ici Auxerre. Les vendanges, touchées aussi par les chaleurs de ces derniers mois, prennent de l'avance. Dans Lyon, elles devraient débuter pour l'écrément autour du 17 août, peut-être un peu avant dans certains domaines. Un record a même été battu hier avec le coup d'envoi des vendanges en Champagne chez un vigneron de Montgueux dans l'Aube.
0: Le restaurant au détour de Chitry, près d'Auxerre, ouvre ses portes ce midi sous l'impulsion d'une nouvelle équipe.
2: Oui, trois amis, Victor, Éléonore et Paul, qui reprennent le flambeau pour refaire vivre ce lieu situé au cœur du village viticole qui compte 350 habitants. Premier service donc ce midi pour les trois compères qui se sont rencontrés en BTS, hôtellerie, restauration au lycée Vauban d'Auxerre. Et il y a beaucoup d'enthousiasme chez Éléonore et ses compagnons.
3: C'est super, on est très complémentaires, on a l'impression d'être un peu comme à la maison. Je pense que les clients ils vont le ressentir, mais il y a une atmosphère vraiment comme si on était un peu une famille tous les trois, quoi. Donc c'est trop chouette.
2: Le restaurant au détour de Chitry est ouvert midi et soir, sauf le mercredi et le jeudi. Pour le repas du midi, comptez entre 19 et 26 euros. Toutes ces informations sont sur le site internet d'Ici Auxerre. À Avallon, un homme condamné hier à 14 mois de prison ferme en comparution immédiate. Il y a deux semaines, il avait été à l'origine de l'incendie de 4 véhicules sur le parking de la Morlande. La maire d'Avallon, Djamila Absaoui, salue le travail des enquêteurs de la gendarmerie d'Avallon et de Tonnerre en précisant qu'ils ont pu s'appuyer sur les caméras de vidéosurveillance installées dans la ville pour identifier et interpeller l'individu déjà connu des forces de l'ordre. Et puis c'est l'étape que tout le monde avait cochée. Le peloton du Tour de France Femmes part aujourd'hui à l'assaut du Mont Ventoux, le Mont Chauve, qui sera le point d'orgue de la 7e étape longue de 146 km, avec 15 km à parcourir avec une pente avec une moyenne de près de 9%, étape à vivre en direct sur Ici Radio officielle du Tour. Vous imaginez, vous, 15 km à 9% de dénivelé?
0: Bien sûr.
2: Ah oui.
0: Même 30, 40.
2: Dit-elle. Vous êtes en danseuse, vous, hein?
0: Exactement,
2: ouais.
0: En danseuse.
2: Ouais.
0: On va faire ça sous le soleil, effectivement,
2: ouais,
0: puisque le soleil va régner en maître jusqu'à ce soir. Un vent de nord modéré sur une grande partie de sud-est de Lyon qui va s'atténuer temporairement en milieu de période. Température maximale de 27 à 29 degrés. Bah, cette nuit, un temps très calme. On observera les étoiles. Et puis il fera un petit peu plus frais, entre 10 et 13 degrés. Par contre,
2: largement plus frais. Là.
0: Ça fait du bien. Moi, j'ai ressorti la couette. Hein.
2: Oui.
0: Ah oui, je vous l'avais dit avec le polaire. Ouais.
2: Ouais,
0: je me répète.
2: Le pull de Noël.
0: Ouais, c'est ça. Et puis, demain et dimanche, du soleil et des températures toujours agréables. Ça va se gâter la semaine prochaine. Ça, c'est vous qui l'avez dit.
2: Bah.
0: C'est vous qui annoncez les mauvaises nouvelles. Merci beaucoup, Damien.
2: De
0: et rien. On se retrouve prochainement.
2: Et ben voilà.
0: Allez,
2: lundi prochain.
0: Je vous laisse vaquer à vos occupations. Merci, Damien.
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0: Bienvenue chez vous, deuxième partie. Bienvenue pour tous ceux qui nous retrouvent sur Ici Auxerre. Jusqu'à 11h, on est en mode petite astuce qui peut vous faciliter la vie au quotidien. Ce sera après téléphone.

0: Une chanson qui donne la pêche, culte de téléphone, c'était New York avec toi.
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0: Et je suis ravie de vous accompagner toute la matinée. Bienvenue pour tous ceux qui nous retrouvent sur Ici Auxerre. Profitez bien pour ceux qui sont en vacances et bon courage pour tous ceux qui travaillent. Alors là, on va passer en mode petite astuce pour vous aider. On parle de tout, tout ce qui vous concerne. Ça peut être autant la cuisine, le jardin ou la beauté au naturel. Justement, dans quelques instants, on retrouve Marie de Beaucherm Cosmétiques. Elle va tout nous dire sur l'hydrolat. Qu'est-ce que c'est? À quoi ça sert? On la retrouve après Tame Impala et Jenny pour Dracula.

0: remix de Dracula. C'était Tame Impala et Jenny.
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0: Bienvenue chez vous et bienvenue à Marie de Beaucharme Cosmétiques. C'est la beauté au naturel. Et aujourd'hui, elle nous parle d'un hydrolat. Mais qu'est-ce que c'est ?
3: Donc l'hydrolat, ça va être la phase aqueuse qui est issue de cette distillation et qui est chargée en molécules actives de la plante en question. Donc on entend de plus en plus parler de leur usage pour la peau, mais ils se révèlent également être très précieux pour nos cheveux.
0: Qu'est-ce que ça leur apporte aux cheveux ?
3: Alors, ça va apporter des nombreux principes actifs végétaux, donc, hein, c'est ce qu'on a dit. En fonction des plantes, on va avoir des vertus différentes. Donc, selon nos problèmes, on va adapter et choisir telle ou telle plante. On va pouvoir, enfin, nous, par exemple, chez Beaucharme Cosmétiques, on a de la camomille romaine qui va venir éclaircir et redonner de l'éclat aux cheveux blonds. On a du laurier noble qui est utile aux cheveux ternes, vient tonifier le cuir chevelu, renforcer le cheveu et limiter la chute des cheveux.
0: Ah, sympa.
3: Donc ouais, ça ouais. C'est intéressant.
0: C'est plutôt pas mal.
3: De nos jours, on en a besoin.
0: Ouais.
3: On a le lavandin qui vient apaiser les irritations, favoriser la cicatrisation et limiter les démangeaisons. L'amande poivrée, elle, va apporter une sensation de fraîcheur, ça sans grande surprise, on va dire.
0: Ça va être pas mal pour les cheveux gras, ça.
3: Et voilà, exactement. Ça régule le sébum. C'est très bon pour les cheveux gras, ça évite...
0: Ça purifie, quoi.
3: Et tout à fait. Et puis, par exemple, encore, la sauge clarée, pour terminer, qui également vient réguler la production de sébum, mais aussi aider à réduire la chute des cheveux liée aux hormones, plus spécifiquement.
0: D'accord.
3: La sauge, c'est un allié pour tous les problèmes hormonaux, et donc notamment dans ce qui concerne le cuir chevelu.
0: Pour les femmes enceintes, c'est adapté ?
3: Et oui, tout à fait. Mais alors, en eau florale et non pas en huile essentielle, hein, parce que l'huile essentielle étant beaucoup plus concentrée, ça va être trop concentré justement. D'accord. Pour femmes enceintes ou enfants.
0: Et alors, comment utiliser, appliquer ces hydrolats ?
3: Alors, on va pouvoir les appliquer en vaporisation directe sur les racines propres après le shampoing, en lotion tonique quotidienne directement avec le doigt pour entretenir la peau du cuir chevelu. En dernier eau de rinçage également, on va venir verser 2 cuillères à soupe dans un bol d'eau. Tiède pour rendre plus brillant et équilibrer le pH. Et enfin, ça peut être sinon en synergie avec des huiles végétales pour fabriquer un masque maison.
0: Je vois que vous avez des cheveux magnifiques. Donc
3: merci.
0: Les hydrolats marchent apparemment.
3: Les hydrolats fonctionnent à merveille.
0: Eh bien, merci beaucoup Marie. Ah, vous m'avez convaincue. Hein. Vive l'hydrolat. Allez, musique avec Étienne Dao, des heures hindoues.

0: Étienne Dao sur Ici Auxerre avec des heures hindoues.
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0: Vous écoutez Ici Auxerre. Dans quelques instants, on va retrouver les astuces de ma mama. Si vous êtes brûlé, je sais pas, au fer à repasser, au fer à lisser, au four, eh bien, Pierre Nus, il a la solution. Ce sera après Johnny Hallyday et Gabriel.
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0: Gabriel, signé Johnny Hallyday sur Ici Auxerre.
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0: Et bienvenue à Piernus pour les astuces de ma mama. Alors cet été, on vous propose de plonger là où les remèdes les plus malins se cachent entre traditions d'antan et secrets de placard. Alors imaginez, vous vous êtes brûlé avec le four, le fer à repasser, le fer à lisser les cheveux ou au barbecue. Qu'est-ce qu'on fait ?
3: Aïe, aïe, aïe, aïe. Bon, déjà, ça pique, hein, désolé pour vous. Oubliez l'application de dentifrice, de pommes de terre ou même de beurre, comme on le disait autrefois. Le premier réflexe que vous devez avoir en cas de brûlure, c'est de mettre la zone où vous vous êtes brûlé sous l'eau froide. Pendant 10 à 15 minutes. Plus c'est long, mieux c'est. Ensuite, on se met à causer. Ma maman me disait qu'autrefois, on disait de mettre la brûlure tout de suite dans du gras ou de l'huile. C'est une très très mauvaise idée, en fait, le gras. C'est pour après. Sinon, sur une brûlure fraîche, enfin pardon, une brûlure chaude, ça risque d'aggraver les dommages cutanés, les dommages sur la peau. Après une brûlure au premier degré, bon, si vous êtes brûlé plus fort, hein, vous courez chez le médecin, l'application d'une substance grasse comme de la vaseline est recommandée pour ses propriétés apaisantes et protectrices, mais seulement après que la brûlure soit complètement refroidie, donc après l'eau froide. Sinon, et maintenant, je sais que vous en avez chez vous, le bicarbonate de soude est un allié précieux pour apaiser la sensation de chaleur due aux brûlures superficielles. C'est vraiment un indispensable à avoir dans sa trousse à pharmacie l'été pour ses vertus antiseptiques et anti-inflammatoires qui calment efficacement la peau enflammée. Pour l'utiliser, vous pouvez diluer une bonne cuillère à soupe de bicarbonate dans 25 cl d'eau, puis appliquer cette solution sur la zone affectée à l'aide d'une compresse stérile. Si vous mettez un peu moins d'eau, vous pourrez même en faire une pâte à tartiner sur le bras, hein, sur la brûlure. N'abusez pas quand même, ce n'est qu'une solution temporaire, parce que la haute concentration en sodium, en sel, pourrait potentiellement irriter la peau à force. Quand même, avec l'urgence, merci ma maman.
0: Et merci beaucoup à vous, Piernus, pour toutes ces astuces. C'est un plaisir de vous retrouver chaque jour. Dans quelques instants, je vais vous proposer de vous transformer en biquette enrouée. Qu'est-ce que c'est que ça ? On en parle après Culture Club.

0: J'adore cette chanson. Do You Really Want to Hurt Me avec Culture Club. Allez, je vous en avais parlé de cette histoire de biquette enrouée. Qu'est-ce que c'est? On découvre ça.
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0: Vous cherchez une sortie à partager en famille? Eh bien, je vous propose celle de ce dimanche 9 août avec le festival Tous aux Engins. Le festival vous donne rendez-vous à Tanner-en-Puisé avec le spectacle musical qui s'appelle Les Biquettes Enrouées, proposé à partir de 3 ans. Donc, je vous explique le programme. Pendant 50 minutes, les enfants sont invités à chanter, danser, faire la fête et à devenir, le temps du spectacle, de véritables biquettes enrouées. Au fil de la représentation, vous allez être embarqué pour un voyage à travers la chanson française, revisitée et mise en scène pour les plus jeunes, tout en restant accessible à toute la famille. Le spectacle qui débutera à partir de 16h, sous le chapiteau, au lieu dit Les Engins, à Tanner-en-Puisé. L'entrée est libre, avec une participation au chapeau libre. Cette sortie, c'est une belle occasion de partager un moment en musique avec les tout-petits, et puis peut-être repartir en fredonnant quelques chansons.
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0: Et dans quelques instants, nous retrouverons la bonne humeur de Ludovic Chap pour Circuit Court. Mais d'abord, je ne sais pas si vous reconnaissez là, les petites notes, c'est très très sympathique ça. C'est Amy Winehouse avec Back to Black.

0: Black, mais quelle voix, c'était Amy Winehouse.
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0: Il a aussi une grande voix sur Ici Auxerre, puisqu'on retrouve Ludovic Chat pour Circuit Court. Il nous amène à Auxerre découvrir un céramiste.
3: C'est un stand plein de couleurs, des couleurs vives. Essentiellement, je suis devant le stand de céramique Anna. Donc c'est à Auxerre, vous êtes installé à Auxerre. Comment est-ce que vous produisez vos pièces? Quelle est votre inspiration?
4: Bien, en fait, l'inspiration première, je pense que c'est lié à la matière que je travaille. Donc en fait, porcelaine, avec des couleurs moins vives, plus pures. On va travailler donc que des bleus, des choses, des décorations très épurées. Et puis les couleurs de faïence qui sont le sud, quoi. Donc plein de couleurs. C'est ça qui m'inspire. C'est un petit peu mes expériences personnelles, mes voyages, et puis la nature, voilà, qui nous environne.
3: Les pièces, elles sont essentiellement utilitaires?
4: Ah oui, oui, oui. Après, on peut y faire ce qu'on veut, hein. On peut s'en servir comme la déco, comme petit vase. Et donc, l'utilité, elle est ambivalente pour chacun. On y voit ce qu'on veut, voilà.
3: Vous aimez bien que vos pièces servent à quelque chose, qu'on puisse vivre avec?
4: L'objet fait partie de notre quotidien. Il peut avoir un esprit, oui. C'est pour ça qu'on peut le garder longtemps ou pas, et il nous accompagne, même abîmé, quoi. Il devient vieux, c'est notre petit objet qui a de l'histoire.
3: Il fait partie de notre vie, voilà. Il est dans nos placards, on le voit tous les jours et on l'utilise tous les jours, et c'est ce qui fait la beauté de la chose. Je vois que vous faites des petits coffrets ici. Il y a quoi dans ces coffrets?
4: Coffrets, trois tasses, deux mugs sur la série des petites femmes dans l'eau. Donc c'est des coffrets mug, coffrets petites tasses expresso ou alors à eau, donc par 3, par 4, ou alors petit ensemble tasses et petites coupelles.
3: À votre boutique, 4 places de la préfecture, vous réunissez plusieurs spécialistes, de la menuiserie, de la céramique, des confitures, du miel, des arts, des produits locaux. On y trouve un peu de tout chez vous, si je comprends bien.
4: Oui, j'ai fait en sorte que une petite gastronomie qui peut accompagner l'objet en céramique. Prendre plus de valeur à des petits moments qui font partie de notre quotidien. Donc chocolat, confiture, gelée, miel, voilà, petite gastronomie. Et puis amis aussi, amis qui fabriquent des choses à côté, locaux, voilà.
3: Donc. Que des produits locaux, 4 places de la préfecture, Céramicana à Auxerre. Merci beaucoup Anna.
4: Merci Ludovic, et très belle journée et joyeuses fêtes.
0: Et oui, mais merci beaucoup en tout cas pour cette belle rencontre. Ludovic Chat, qu'on retrouvera dès lundi.
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0: Et oui, on passe en mode été avec des rendez-vous nouveaux dans quelques instants. Guillaume Pierre, mais d'abord c'est Daniel Balavoine.

0: fantastique polychrome avec Daniel Balavoine. 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
0: Et après Daniel, on retrouve Guillaume. Guillaume Pierre, qui vous propose de faire de bonnes affaires. En fait, il se promène tranquillement dans les vides-greniers de Côte d'Or et de Lyon avec une mission. C'est celle de négocier un objet à 3 euros maximum pour le déposer dans son cabas. Je peux vous dire qu'il a vraiment du bagou celui-ci. On le retrouve à Saint-Brie-le-Vigneux.
2: Bon, je me permets de passer derrière le stand. Voilà, voilà. Pourquoi madame, elle tient le chien dans les bras? J'ai un peu peur. C'est parce qu'il est mort ou pas du tout?
3: Non, pas du tout. Il est super sympa. C'est juste avec ses congénères qu'il est un peu moins sympa.
2: D'accord. Comment il s'appelle?
3: Il s'appelle Albert.
2: Albert, c'est marrant. Et c'est quoi comme race?
3: C'est un whippet, un petit lévrier.
2: D'accord. Donc là, alors, parlez-moi des forces en présence. Qui tient là le chien?
3: Ah, c'est ma maman.
2: Ah, c'est maman qui tient le chien.
3: Ouais, c'est ma maman, son conjoint.
2: D'accord.
3: Et mon conjoint est parti une heure travailler et revient.
2: C'est la marre, c'est bien beau les brocantes, mais on est là depuis ce matin 8h.
3: C'est ça, exactement.
2: Quel est votre prénom?
3: Clara.
2: Clara, je vous trouve ici, et on est quand même pas mal. Vigne en face, ouais, Saint-Brie-le-Vigneux. Ouais. C'est Lyon, bien sûr. Ouais. Vous vendez des choses assez, qui marchent bien, je trouve. C'est les fameuses, comment on dit, les pop?
3: Oui, les pop, c'est ça, les figurines qui ont été un peu bankable il y a quelques années de ça, et c'est un petit peu moins, je trouve, maintenant. Mais là,
2: c'est les Marvel notamment, c'est ça, c'est Marvel. Hein.
3: J'ai du Marvel, du Game of Thrones, du Disney, principalement films, séries, dessins animés, quoi.
2: Mais ouais. C'est à vous la collection?
3: Oui, là c'est un quart de ma collection, là il y en a une quarantaine.

0: Sans rien,
1: sans
0: bon.
1: Sans regret, j'ai besoin de place, après on évolue.
0: Et puis le copain a dit, c'est ça, ou d'accord, il n'y a plus de place dans la maison.
1: Lui, non, il n'y a rien à dire. De toute manière.
0: Mais, sympa l'ambiance à la maison, sympa. Ta mère, elle est morte de rire. T'as vu comment je l'ai éduqué, ma fille? C'est
1: ça. Non, mais j'ai besoin, là, je viens d'acheter un Saint-Brie, justement. Donc, j'ai besoin d'un petit peu d'argent pour rénover. Et puis, on évolue avec l'âge, hein, forcément. Hein. Maintenant, j'ai passé la trentaine. Les pop, ça m'intéresse un peu moins.
0: D'accord. Il y a du jeu de société, des choses pour les enfants.
1: C'est ça, c'est du côté de ma maman, qui était ancienne assistante maternelle.
0: D'accord. Ah oui, donc il y a plein de jeux pour les enfants.
1: C'est ça, exactement. Ils étaient plutôt gâtés chez elle.
0: Alors avant de vous quitter, merci en tout cas pour votre sourire, j'ai un budget de 3 euros. Chaque jour la radio me dit t'es un 3 euros, tu repars avec un objet, celui que tu veux, tu mets dans le cabas. Pour 3 euros, une pop, non, une figurine?
1: Allez, une pop, si
0: c'est
1: vous
0: vrai
1: voulez.
0: Ouais. Choisis celle que je veux.
1: Ouais.
0: Allez, dis, c'est bon. Ouais, faut pas trop que je traîne parce qu'elle peut changer d'avis. Bon, allez, je prends une pop, une petite figurine, je suis très content pour 3 euros. Merci beaucoup.
1: De rien, bonne journée à tout le monde.
2: Merci beaucoup Guillaume-Pierre, toujours un plaisir de vous retrouver. Vous avez une façon de négocier, mais alors excellente. On repart en musique avec la dernière de Taylor Swift qui s'appelle Hoplite.

0: Ça sonne bien cette nouveauté, hein. Opelite avec Taylor Swift.
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0: Bienvenue chez vous et bienvenue à Muriel Jourdan, notre guide de survie pour ces tendances. Faut se l'avouer, des fois on se sent un peu largué, le monde va beaucoup trop vite. Eh bien, grâce à elle, elle décrypte des phénomènes de société. Et aujourd'hui Muriel, on s'intéresse aux soirées paperasses entre potes.
3: Oui, nous sommes nombreux à souffrir de phobies administratives, à retarder le moment de payer nos factures, à remplir la déclaration de revenus le dernier jour à 23h59. Vous allez me dire, rien de grave, hein ? Plein d'hommes et de femmes politiques en souffrent aussi de phobies administratives. Il n'y a qu'à voir combien oublient de déclarer tous leurs revenus ou leur patrimoine. Mais les pauvres, mais ils sont malades ! Souvenez-vous de Jérôme Cahuzac.
4: Je n'ai pas, monsieur le député, je n'ai jamais eu de compte à l'étranger, ni maintenant, ni avant.
3: Oui, mais il n'est pas tout seul à souffrir, et puis c'est... Ah, on me souffle dans l'oreillette qu'il ne s'agit pas d'une maladie, ni d'une phobie administrative, mais bien d'une fraude fiscale. Ah bah, autant pour moi. Pour les autres, en réelle difficulté face à un tas de paperasses, il existe des soirées administratives entre potes. Des soirées admin, pour éviter de procrastiner quand on a 200 mails en attente, des factures à régler, des abonnements à résilier, et des courriers de réclamation qu'on a commencé à rédiger il y a... déjà 2 ans. Ah oui, ça commence à faire beaucoup. On vient avec sa pile de dossiers sous le bras, dans une ambiance cool mais propice à la concentration. On s'occupe de tous les papiers qu'on a en cours. Il ne s'agit pas de déléguer, attention. Plutôt de s'appuyer sur des gens et de se motiver grâce au collectif autour d'une bière et de chips.
0: Donc Muriel, en fait, on transforme une contrainte, gérer cette paperasse en expérience partagée avec ses proches.
3: Oui, et ces soirées plaisent beaucoup aux adultes débordés qui se sentent parfois seuls et qui n'osent pas toujours demander de l'aide. Dans la rue, je vous ai demandé si l'idée d'une soirée admin vous plairait.
5: La paperasse, on a chacun nos paperasses préférées. Donc
6: Vous ne faites pas tout pour votre mari ?
5: Non, il est à la retraite, alors en plus on a le temps, on est tous les deux à la retraite.
7: Je trouve ça bien parce que personnellement je déteste tout ce qui est papier justement, et je pense que ça aide, ça pousse à le faire si on se rejoint et qu'on ramène tous nos papiers tous ensemble, et ça aide et je pense que c'est intéressant. Mais après ça dépend aussi si c'est des papiers très importants, peut-être que ça peut être difficile de se concentrer foncièrement dessus si on est avec nos amis quoi.
8: C'est ça, c'est que si c'est vraiment des papiers importants, on sait que quand on est entre amis, on se prend pas trop la tête.
3: Oui, attention, si vous devez remplir une déclaration URSSAF ou bien aux impôts avec plein de cases à cocher, famille recomposée, auto-entreprise, bénéfices non commerciaux, donations, revenus annexes. Si la soirée vire à la célébration du Beaujolais nouveau, arrêtez tout.
9: Hey, Mimu, tu peux corriger ma liste d'insultes au syndic ?
3: Non, mais arrête Serge, donne-moi ce papier. Bref, les soirées administratives, ces tendances, ce sont les seules soirées entre potes où l'on vous demandera vos papiers à l'entrée.
0: Eh bien, ça donne envie, franchement, c'est une idée très sympathique, hein. Merci beaucoup Muriel. On peut retrouver bien sûr ces tendances sur les applis ICI et Radio France. À 11h, nous retrouverons les informations, mais pour l'instant, Nino Ferré avec la maison près de la fontaine.

0: Alors la fin avec la petite trompette, là, très sympa. Hein. La maison près de la fontaine Nino Ferré.
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4: Bienvenue pour tous ceux qui nous retrouvent sur Ici Auxerre. J'espère que vous passez une bonne matinée. Dans quelques instants, les informations présentées par Delphine Martin. Ce sera après Rod Stewart et le titre Baby Jane.

0: Et oui, toujours de la très bonne musique sur Ici au Cerf, c'était Baby Jane avec Rod Stewart.
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0: Vous écoutez Ici au Cerf, il est 11h. L'heure de retrouver les informations présentées par Delphine Martin. Bonjour Delphine.
2: Bonjour.
0: Un homme condamné pour l'incendie de plusieurs voitures à Avallon.
2: Oui, c'est la maire de la ville qui l'annonce sur ses réseaux sociaux. Cet homme était jugé hier en comparution immédiate à Auxerre. Il a été condamné à 14 mois de prison ferme pour une série d'incendies de véhicules. Il y a 2 semaines, sur un parking de la Morlande, 4 voitures détruites. La maire d'Avallon, Jamila Absaoui, salue le travail des enquêteurs de la gendarmerie d'Avallon et de Tonnerre. Elle précise qu'ils ont pu s'appuyer sur les images des caméras de la vidéoprotection installé dans la ville pour identifier et interpeller cet individu qui était déjà connu des forces de l'ordre. À Sens, le tribunal a rendu hier son jugement dans une affaire de trafic de stupéfiants dans le Jovinien. Les 6 personnes jugées le 21 juillet dernier ont été condamnées à des peines allant de 10 mois avec sursis à 3 ans de prison ferme. Une information de nos confrères de Lyon Républicaine. Les prévenus ont été reconnus coupables de transport et de cession de cocaïne et de cannabis. Ils ont aussi été condamnés à payer en cumulé 15 000 euros d'amende. Une belle histoire à Chitry. Un nouveau restaurant ouvre ses portes aujourd'hui dans ce village viticole. Il s'appelle Au détour de Chitry et il est tenu par 3 amis qui se sont rencontrés en BTS hôtellerie au lycée Vauban à Auxerre et qui se lancent donc dans ce nouveau beau défi. On vous en dit plus tout à l'heure dans le journal de midi. Le peloton du Tour de France Femmes part aujourd'hui à l'assaut du Mont Ventoux. Le Mont Chauve sera le point d'orgue de la 7e étape longue 246 km. Une étape à vivre en direct sur Ici, comme tous les jours, Ici, radio officielle du Tour. C'est la dernière ligne droite pour Fenêtre sur Pontigny. Le spectacle historique joué dans l'abbaye vit ses dernières représentations jusqu'à dimanche. Une promenade théâtrale qui fait revivre l'histoire de l'abbaye, de la Révolution aux années 60. C'est donc ce soir à 20h30, demain à 15h et 20h30 et dimanche à 17h. Il est 11h02. Et tout de suite, un point sur la météo du jour, Sandrine.
0: Et c'est beaucoup de soleil aujourd'hui, hein, jusqu'à ce soir. Un vent de nord modéré sur une grande partie du sud-est de Lyon qui va s'atténuer ensuite. Température maximale agréable de 27 à 29 degrés. Une nuit très calme, on pourra observer les étoiles. Côté Mercure, entre 10 et 13 degrés. Alors demain et dimanche, le soleil, des températures sympathiques. En revanche, la semaine prochaine, des températures bien plus élevées. Merci beaucoup Delphine, on se retrouve à midi.
2: À tout à l'heure.
0: À tout à l'heure.
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0: Et bienvenue pour tous ceux qui nous retrouvent sur Ici Auxerre. Alors il est 11h02 et jusqu'à midi nous allons jouer au jeu du avant, après. Je vous le rappelle, il y a le passeport de l'été en Bourgogne-Franche-Comté à remporter, une valeur de 700 € et 27 destinations. Et puis les gagnants et les perdants seront d'office dans le tirage de ce soir à 17h45 pour le panier pique-nique ici. Allez, je vous explique la règle juste après Calicoba Gold.

0: Calicoba avec Gold.
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0: Sandrine Ruffier. Bienvenue pour tous ceux qui nous retrouvent sur Ici Auxerre. Je suis très heureuse de vous accompagner encore jusqu'à midi. Et là, ça y est, on démarre notre jeu, le avant-après. Alors, qu'est-ce que c'est que ce jeu? Bien, c'est très simple. Je vais vous donner une année de référence. Ensuite, je vous ferai écouter trois extraits de chansons. À vous de me dire si elles sont sorties avant ou après l'année de référence. Et à gagner, c'est le passeport de l'été en Bourgogne-Franche-Comté 2026, d'une valeur de 700 euros, 27 sites incroyables à découvrir. Et en plus de ça, eh bien, les gagnants et même les perdants seront d'office dans le tirage de ce soir à 17h45 pour peut-être remporter le panier pique-nique ici à l'intérieur. C'est de la gourmandise à foison pour 4 personnes. Il y a du salé, comme des chips, de lentilles, des tartinables, mais aussi du sucré, pop-corn, pain d'épices, bref, un délice. Allez, pour jouer, il faut nous appeler tout de suite au 03 86 52 23 23. C'est Séverine au standard pour vous accueillir. Nous jouerons après Sting, Englishman in New York.

0: Englishman in New York sur ici au Cerf avec Sting. Bienvenue pour tous ceux qui nous retrouvent. Ça y est, nous entamons notre jeu d'été, le avant, après. 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Vous pourrez par exemple, je l'ai entre les mains, il est très mignon, et là je pioche au hasard. Vous pourrez par exemple aller visiter le musée des Beaux-Arts et d'Archéologie de Besançon, ou également au musée, au parc Alésia, puis de quoi également vous régaler avec plein de restaurants, une valeur de 700 €. Et là, si vous jouez, perdant ou gagnant, vous serez dans le tirage de ce soir, 17h45, pour emporter le panier pique-nique ici, avec à l'intérieur de délicieuses gourmandises pour 4 personnes. On accueille notre première joueuse, elle nous vient de Ormoy, elle s'appelle Laurence. Bonjour Laurence.
1: Bonjour.
0: Comment allez-vous ?
1: Très bien avec le soleil, mais pas trop chaud.
0: C'est ça, ça fait du bien. Il faut en profiter parce qu'apparemment la semaine prochaine c'est grosse chaleur.
1: D'accord, ouais. Bon, je ne savais pas.
0: Désolée, j'aurais mieux fait de me taire. Laurence, qu'est-ce que vous faites aujourd'hui ?
1: J'étais en train de préparer une quiche courgette chèvre.
0: Ah, sympa, ça change de la quiche traditionnelle. Ah, ouais. Vous faites votre pâte vous-même ?
1: Ah non.
0: On va pas abuser quand même.
1: Voilà, c'est ça. Je fais que les courgettes, je mets le fromage, les petites herbes de Provence et puis.
0: C'est déjà bien. Alors, on va jouer ensemble. Je vais vous donner une année de référence. Je vous fais écouter ensuite 3 extraits de chansons. À vous de me dire si elles sont sorties avant ou après. Et là, on va jouer avec 1986. Ça vous convient ?
1: Oui.
0: Est-ce qu'elle vous fait penser à quelque chose de précis dans votre vie cette année-là ?
1: J'étais pas née, donc je sais pas trop.
0: Ah, si, venez, ok. Bon, allez, on va tenter. C'est parti, on y va.
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0: Alors, Laurent Voulzy, avant ou après 86 ?
1: Je dirai après.
0: Ok, je le note. On va découvrir ça après les 3 extraits. On y va pour le deuxième. De soirée avant ou après 86 ?
1: Je dirais avant.
0: Avant, très bien, c'est noté. Allez, on croise les doigts avec le dernier.

0: Alors, Adamo, avant, après 86
1: Avant.
0: Avant, exactement. Alors ça, c'est validé. En revanche, pas de ruré parce que Laurent vous le dit, c'était avant et début de soirée, c'était après. Je suis désolée, Laurence.
1: Ah, d'accord. Bon, c'est pas grave.
0: Et puis, restez bien à l'écoute aujourd'hui. Hein, à 17h45, vous serez peut-être tiré au sort pour emporter le panier pique-nique ici.
1: D'accord, bah avec plaisir.
0: Bon, bah merci. C'était un plaisir, Laurence. Et à très bientôt.
1: À bientôt. Bonne matinée. Au revoir.
0: Merci. On va continuer bien sûr notre jeu du avant-après. Vous pourrez tenter votre chance jusqu'à midi. Mais là, on repart en musique. Gauvin Serre, 4 enfants plus loin.

0: enfant plus loin avec Gauvin Serre. 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
0: Bonjour, avec vous, on commence tout de suite avec Marie-Joëlle. Bonjour Marie-Joëlle.
2: Oui. Bonjour.
0: Comment allez-vous?
2: Ça va très bien, merci.
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0: Et oui, on sourit sur Ici au Serre, surtout qu'on peut gagner de superbes cadeaux. La preuve dans quelques instants, c'est le passeport en Bourgogne de l'été 2026. 27 destinations, une valeur de 700 euros. Pour jouer ou avant après, il faut nous appeler tout de suite au 03 86 52 23 23. Et nous jouerons après Bernard Lavillier, la salsa.

0: Charles Avilliers sur Ici Auxerre avec la salsa. Prenons notre jeu du avant-après. Bienvenue pour tous ceux qui nous retrouvent. Je vous le rappelle, à la clé de ce jeu, c'est le passeport de l'été en Bourgogne-Franche-Comté. 27 destinations, une valeur de 700 euros. De quoi se régaler là, notamment pendant l'été. Allez, on accueille notre deuxième auditrice, c'est Véronique. Bonjour Véronique.
1: Bonjour.
0: Comment ça va?
1: Ben, ça va bien.
0: Ça va bien? Qu'est-ce qu'on fait aujourd'hui, Véronique?
1: On écoute la radio.
0: Mais très bien, impeccable. Vous êtes à plusieurs, toute seule?
1: Toute seule pour le moment, ma sœur va arriver.
0: Mmh. Ah oui, votre sœur qui s'appelle?
1: Eh bien, Marcel.
0: Marcel, mais oui. Alors, pardon Véronique, mais j'entends un écho, j'entends grandement ma voix. Oui. Est-ce que vous pourriez couper la radio, s'il vous plaît, pour qu'on s'entende bien?
1: Oui.
0: Je vous remercie. Merci, merci. Alors Véronique, on va jouer avec 1989. Qu'est-ce que vous faisiez en 89?
1: Je faisais un bébé.
0: Oh, excellent! Un bébé. Un bébé qui s'appelle...
1: Marine.
0: Marine, ben, on l'embrasse, ce bébé. Elle a quel âge aujourd'hui, Marine?
1: Eh ben, autant moins 89.
0: Ah ben oui.
1: 26 moins 89.
0: Ben oui, suis-je bête. Je dirais qu'elle a 40 ans.
1: Eh ben non, 37.
0: Ah, j'étais presque. En tout cas, je suis ravie de jouer avec vous, Véronique. Donc, je vais vous passer un extrait de chanson. À vous de me dire si elle est sortie avant ou après 89. On y va.
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0: Vous diriez après?
1: Oui, après.
0: Eh bien, je le note après. Et on continue avec le deuxième.
1: Avant
0: ou après 89, vous dites avant. Eh bien, c'est oui. Noté et on y va pour le dernier. Attention, ça va secouer.
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0: on attend le refrain.
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0: Attention.
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0: Je t'aime, bien sûr, Lara Fabian. Vous dites après?
1: Après.
0: Eh bien, on va faire le récapitulatif, on va compter. Donc, Lara Fabian, en effet, après 89, hein, puisque c'était 97. Avant, vous m'aviez dit Europe, c'était Scorpion, mais c'est pas grave, parce que vous avez dit avant, et c'est ça.
1: Oui.
0: C'est pas grave. Et Axel Red, 94, donc après. Bravo, c'est gagné, Véronique.
1: Waouh, merci, ouais.
0: Je suis ravie pour vous. Alors, ça veut dire que là, vous êtes en finale. Par contre, si d'ici là, personne ne fait 3 points, ben, ce sera vous la gagnante. Donc, quoi qu'il arrive, on se retrouve un petit peu avant midi.
1: Oui.
0: Eh ben super.
1: Alors merci.
0: J'aime beaucoup votre engouement. Merci Véronique et on se dit à tout à l'heure.
1: Oui, à tout à l'heure.
0: À tout à l'heure. On va reprendre bien sûr notre jeu avant-après. Vous aurez encore deux chances pour tenter de remporter le passeport en Bourgogne de l'été 2026. Et en plus, vous serez d'office dans le tirage de ce soir, 17h45, pour remporter le panier pique-nique ici, garni pour 4 personnes, charcuterie, bière locale, boisson soft, également pop-corn, pain d'épices, enfin de vraies gourmandises. Mais là, on repart avec ABBA, Take a Chance on Me.

0: Take a Chance on Me avec ABBA. Allez, on va reprendre notre jeu du avant-après. Je vous rappelle la règle de ce jeu. Je vous donne une année de référence. Je vous fais écouter trois extraits de chansons. À vous de me dire simplement si elles sont sorties avant ou après l'année de référence. Et à gagner, alors là, de quoi vous régaler, puisque c'est le passeport de l'été 2026 en Bourgogne-Franche-Comté. Une valeur de 700 euros, 27 destinations, comme par exemple un voyage éblouissant dans le temps grâce à Augusto Donum, également le musée du temps, enfin plein de bonnes choses. Et vous serez d'office dans le tirage pour remporter le panier pique-nique ici. C'est ce soir à 17h45 avec dedans de la garniture pour 4 personnes, du pop-corn, pain d'épices, des bières locales, des boissons soft. Il y en a pour tous les goûts. Donc pour jouer, c'est 03 86 52 23 23.
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2: Il était une fois dans les bourgs de la ville. Alors non, ce n'est pas le début d'un dessin animé Disney, mais c'est bien le programme le plus magique de votre vendredi soir. Et oui, ce soir, la ville de Joigny lance la première soirée des Nuits Maillotines sur le thème Contes et Légendes. Et ici, pas de visite guidée barbante, mais bien des comédiens de Festifart, des musiciens, des guides conférenciers qui s'associent pour une déambulation artistique féerique. Et donc, au fil des ruelles et à la tombée de la nuit, préparez-vous à traverser le temps entre jeux théâtrales, intermèdes musicaux et récits d'autrefois. Un voyage vivant et poétique, idéal à partager en famille pour démarrer le week-end en beauté. Le départ, c'est donc ce soir à 21h depuis le parc du Chapeau à Joigny. Côté tarif, c'est de 9 à 15 euros par personne. Et puis pour les retardataires, vous inquiétez pas, une deuxième session est prévue demain samedi. Alors ce soir à Joigny, entrez dans la légende et laissez-vous compter la ville sous les étoiles.
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0: Vous écoutez ici Auxerre et ça y est, on va jouer à la troisième partie du avant-après. Ce sera Sylvie avec nous, après Julien Clerc, Cœur de Rocker.

0: Julien Clerc avec Cœur de record, rocker, oui, pas un record, rocker sur ici au Serre. Ah là là, ça y est, je m'emmêle les pinceaux. Allez, on y va, on reprend notre jeu avant-après, jeu d'été. Alors pour l'instant, c'est Véronique en finale hein, qu'on embrasse. Et puis on embrasse également Laurence qui a perdu. Et là, on accueille Sylvie qui nous vient de Sens. Bonjour Sylvie.
1: Bonjour Sandrine.
0: Comment allez-vous?
1: Bien.
0: Ça fait longtemps hein?
1: Oui, j'ai joué en début de semaine et j'ai perdu.
0: Eh ben, en tout cas, je suis ravie de vous retrouver. On va essayer de prendre notre revanche, Sylvie. Alors, vous le savez. Comment ?
1: Je vais essayer.
0: Mais oui. Alors, vous le savez, je vous donne une année de référence. Ensuite, je vous fais écouter 3 extraits de chansons. À vous de me dire si elles sont sorties avant ou après l'année de référence. Et là, on va jouer avec 2011. Alors, 2011, je ne sais pas si vous vous rappelez, mais c'est vraiment l'année de Instagram qui a connu une ascension, mais alors fulgurante. Vous êtes sur Instagram ?
1: Oui.
0: Ah, vous êtes également sur...
1: Mais je ne regarde pas tout. Hein.
0: Oui.
1: C'est juste pour un côté familial.
0: Vous êtes abonné sur ici au Serre ?
1: Sur Instagram, non.
0: Oh, bah, il faut aller cliquer.
1: Ah, bah d'accord, je le ferai.
0: C'est gentil. Alors, 2011, on y va pour le premier extrait, avant ou après, c'est parti. Cyrus, avant ou après 2011?
1: Je dirais avant. Je sais pas.
0: Eh bien, c'est noté. C'est noté.
1: Ouais, ça.
0: Et on va voir ce qu'il en est avec le deuxième. A little bit of Monica in my life, a little bit of Erica by my side, a little bit of Rita's all I need. Lou Béga, avant ou après 2011? Mambo number 5.
1: Je vais dire après.
0: Après, c'est noté. Eh bien, on va découvrir si vous avez gagné ou pas après celui-ci. Mmh.

0: Ricky Martin, Un Dos Stress, Maria, avant ou après 2011?
1: Avant.
0: Avant.

0: Du pain d'épices, du pop-corn. Ah voilà, on y croit, on croise les doigts, Sylvie.
1: Oui, bon, on verra.
0: Je vous remercie en tout cas et je vous souhaite une belle journée.
1: Bonne journée, au revoir.
0: Merci. Allez, dernière chance de vous sélectionner pour le avant-après. Pour l'instant, Véronique est en finale. Est-ce que vous allez la rejoindre pour peut-être remporter le passeport de l'été en Bourgogne-Franche-Comté? 700 euros la valeur, 27 destinations. Nous jouerons après Stilto, donc 03 86 52 23 23. Et le titre, c'est « Faut que tu m'aimes ».

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1: Faut que tu m'aimes avec Stilto. Vous écoutez ici au CR et nous sommes dans notre dernière partie du jeu avant, après. Pour l'instant, Véronique est en finale. On va voir ce qu'il en est avec Hervé qu'on accueille. Il nous vient de Branet. Bonjour Hervé.
2: Bonjour.
1: Comment allez-vous?
2: Ça va bien et vous, Sandrine?
1: Au top, impeccable. Qu'est-ce que vous faites ce matin?
2: Pareil.
1: Ouais, c'est vrai. Qu'est-ce qui vous en rend heureux dans la vie?
2: Ah bah là, je suis au soleil, en train de faire bon vent, donc tout va bien.
1: Impeccable. Tiens, bah, sur une échelle de 1 à 10, vous mettriez combien là sur le bonheur aujourd'hui?
2: Ah là, je suis à 10 là.
1: Ah, à 10 problème,
2: ouais.
1: Et alors, comment on fait si vous gagnez le passeport? Vous serez à plus de 10 là?
2: Justement, ça me fera un peu sortir de chez moi. Je suis tellement bien dans mon jardin que...
1: Ah, je comprends. Je comprends. Ben, je suis ravie.
2: Je pouvais bouger un peu.
1: Je suis ravie de vous accueillir, Hervé. Donc, je vais vous donner une année de référence. Après, je vous fais écouter trois extraits de chansons. À vous de me dire si elles sont sorties avant ou après. Et là, nous allons jouer avec 1996. Est-ce que ça vous évoque quelque chose, 96?
2: 96, non.
1: Qu'est-ce que vous faisiez cette année-là?
2: Non. Oh là là, j'avais à peine 20 ans.
1: Ah oui, là, c'est, ouais. Donc, bon, ça rappelle des bons souvenirs, la vingtaine.
2: Ouais.
1: Bon, on y va pour le premier. À vous de me dire si c'est sorti avant ou après 96.

0: C'est parti. REM, alors, avant ou après 96 ? Losing My Religion.
1: Je vais dire avant, ça me paraît un peu plus ancien que ça, ouais.
0: Eh bien, je le note. Nous allons découvrir ça après les trois extraits. On continue avec le deuxième. Fameuse Shakira, avant ou après 96?
1: Ça, c'est après, ouais.
0: Après, c'est noté. Ouais. Vous avez reconnu le titre?
1: Je connais Shakira, le titre, non, parce que c'est de l'anglais, je ne suis pas spécialiste, mais ça, c'est bien plus...
0: Moi non plus, mais c'était Whenever.
1: Ouais, ouais.
0: Whenever. Bon, en tout cas, on continue avec le troisième et on va voir ce qu'il en est. Sympathique chanson de Jane, avant ou après 96?
1: Ouais, je vais dire après.
0: Vous dites après sans conviction aucune, j'ai l'impression.
1: Ouais, parce que je connais pas trop cette chanson. Enfin, alors, même si je la connais quand même. Mais,
0: alors 96, si on fait 2006, 2016, ben 20 ans après. C'est ça, 20 ans après. Donc oui, bien joué pour celle-ci. On vérifie les deux premières. Alors, pour REM, vous m'avez dit avant, et c'est ça, puisque c'était 91. Et Shakira, après, c'est bien ça, puisque c'était 2002, bravo.
1: Ouais.
0: Alors, il reste une étape, Hervé. Vous allez vous retrouver en finale face à Véronique. Qu'est-ce qui va passer? Je vous ferai écouter un extrait de chanson, et par ordre d'arrivée à l'antenne, vous devrez me donner l'année de sortie. Le plus proche ou la plus proche gagnera le passeport. On fait comme ça?
1: Ça marche.
0: Eh bien, on se dit à dans quelques minutes.
1: Je raccroche, je reste avec vous.
0: Je ne sais pas, je vais regarder Séverine. Non, ne raccrochez pas.
1: Ok, je bosse avec Séverine. Voilà.
0: Mais merci.
1: Merci Sandrine, bonne journée à vous.
0: À toutes. Allez, gros suspense, qui va gagner, Hervé ou Véronique? Eh bien, nous le saurons après Stéphanie Ouragan, qu'on retrouve dans quelques instants.
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0: avec Stéphanie. Nous étions plongés dans les années 80. Et là, nous plongeons dans la finale de notre jeu avant-après. On accueille nos deux finalistes. Alors, nous avons Véronique avec nous. Rebonjour, Véronique.
1: Rebonjour.
0: Vous allez affronter Hervé, que je vous présente de ce pas. Bonjour, Hervé.
2: Bonjour, bonjour, Véronique.
1: Bonjour, Hervé.
0: Voilà, donc vous allez jouer tous les deux. Je vous donne la règle. Je vous fais écouter un extrait de chanson. Par ordre d'arrivée à l'antenne, c'est-à-dire d'abord Véronique, puis Hervé, eh bien, il faudra me donner l'année de sortie de cette chanson. Le premier, enfin le plus proche, gagnera le passeport. On est d'accord ?
2: Oui. D'accord.
0: Attention, c'est parti. On y va.
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0: Quelle voix, quelle douceur, Maria Carré. Alors, quelle année à votre avis, Véronique ?
1: 1999.
0: 1999, c'est noté. Hervé ?
2: Moi, je vais dire 2001.
0: 2001, c'est noté. Vous aimez Maria Carré ?
2: Ouais,
0: oui.
2: Moi ça va, j'aime beaucoup.
0: Pas l'air. Ouais, moi aussi, j'adore. Surtout la chanson de Noël. En tout cas, Hervé, je suis désolée, c'était 1994. Bravo Véronique.
1: Waouh.
2: Bravo Véronique.
0: Bien joué.
1: Merci. Bon, merci. J'avais envie de dire 95 et puis j'ai dit non. Plus tard,
0: zut. Eh bien, comme quoi, c'était votre jour. Vous allez pouvoir vous régaler avec le passeport en Bourgogne. Il y a plein de choses à faire. Et puis, Hervé, Véronique, hein, vous deux, restez bien à l'écoute entre 17h et 18h pour le panier pique-nique.
2: Ça va,
1: ok, merci.
0: Eh bien, merci à vous.
1: Bonjour,
0: très belle journée. Merci beaucoup. Et en effet, tout. Les joueurs de la semaine dans tous les jeux seront dans le tirage de ce soir à 17h45 pour ce fameux panier pique-nique gourmand garni pour 4 personnes, charcuterie, bière locale, boissons soft également, chips de lentilles, enfin il y a de tout. Nous jouerons tout à l'heure entre 17h et 18h. Dans quelques instants, le journal avec Delphine Martin. Ce sera après Peter Kingsbury.

0: Only the very best avec Peter Kingsbury.
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0: Vous écoutez Ici Auxerre, il est midi. L'heure de retrouver le journal présenté par Delphine Martin. Bonjour Delphine.
2: Bonjour.
0: Grosse frayeur pour les occupants d'un immeuble cette nuit à Auxerre.
2: Oui, les locataires ont appelé les secours car ils ont constaté de la fumée et des flammes qui sortaient d'un appartement du 5e étage, rue de Belfort. Il s'agissait d'un climatiseur mobile qui a pris feu. L'immeuble a été évacué. Les policiers premiers sur les lieux sont parvenus à éteindre l'incendie à l'aide de casseroles et de bassines d'eau. L'occupant de l'appartement a quant à lui été transporté à l'hôpital pour des contrôles. Son état n'inspire pas d'inquiétude. Les autres habitants de l'immeuble ont pu rentrer chez eux. Un homme condamné pour l'incendie de plusieurs voitures à Avallon, c'est la maire de la ville qui l'annonce sur ses réseaux sociaux. Cet homme a été condamné hier à 14 mois de prison ferme pour une série d'incendies de véhicules il y a deux semaines sur un parking de la Morlande. 4 voitures détruites. Jamila Absaoui salue le travail des enquêteurs de la gendarmerie et précise qu'ils ont pu s'appuyer sur les images des caméras de vidéosurveillance pour identifier le malfaiteur. Le taux de chômage stable en France au deuxième trimestre, selon les chiffres dévoilés aujourd'hui par l'INSEE, le nombre d'inscrits à France Travail a augmenté de 0,2 points au deuxième trimestre pour atteindre 8,3% dans toute la France. C'est son plus haut niveau depuis l'automne 2020 pendant la crise du Covid.
0: Et maintenant, une belle histoire à Chitry.
2: Oui, dans ce village viticole de 350 habitants, 3 amis ont décidé de reprendre le restaurant au détour de Chitry. Le premier service, c'est en ce moment même sur la place de l'église. Une aventure ambitieuse mais pleine de bonne humeur pour ces 3 amis qui se sont rencontrés sur les bancs du lycée. C'est Vauban, Suzanne Marion.
3: Ils sont 3 associés, mais avant tout amis depuis plus de 10 ans. Alors l'ouverture se fait d'autant plus dans la bonne humeur pour Éléonore.
4: C'est super, on est très complémentaires, on pense tous les trois un peu différemment sur des choses, mais en fait on a les mêmes valeurs, et du coup en fait ça coule de source, c'est super. Du coup on a l'impression d'être un peu comme à la maison. Même nous, entre, je pense que les clients ils vont le ressentir, mais il y a une atmosphère vraiment comme si on était un peu une famille tous les trois, quoi. Donc c'est trop chouette.
3: Derrière les fourneaux, Paul se prépare pour le premier service.
5: Je suis pas stressé, je sais que ça va être compliqué, mais j'ai hâte que ça ouvre et qu'on commence à lâcher les chevaux.
3: C'est lui qui a imaginé la carte.
5: Une cuisine sensée, réfléchie, avec des produits locaux, pas tomber dans la cuisine d'avant où on allait chercher tout aux quatre coins du monde. Il y a des super produits à côté et pour le même prix.
3: Ouvrir dans ce village, c'est aussi un engagement, assure Victor.
6: On vient tous de plus ou moins des petits villages. On a à cœur de faire vivre, on est des gens qui sont vraiment assez ouverts sur l'humain. Quand on a vu l'occasion, voilà, déjà la bâtisse nous a plu et que le village n'avait malheureusement plus de lieu de vie, et ben on s'est dit, faut pas se poser la question, je pense que c'est là et on y va à l'affect, quoi.
3: Par la suite, les restaurateurs comptent aussi ouvrir un dépôt de pain pour en faire un vrai lieu de vie.
2: Le reportage de Suzanne Marion.
0: Un nouveau départ pour l'Avallon Rugby Club.
2: Après une saison à moins de 50 licenciés, le club, vieux de 50 ans quand même, espère atteindre la barre des 100 licenciés cette année. Un effectif qui lui permettra de quitter l'entente qu'il formait avec Châtillon-sur-Seine et Tonnerre. Avallon aura donc sa propre équipe senior en Régional 3. C'est l'espoir d'un nouveau souffle, Julien Frénois.
7: C'est avec beaucoup de fierté qu'Emery Kamulka pose avec le nouveau maillot de l'équipe senior, noir à rayures orange. Dessus, il n'y a plus que le logo d'Avallon.
8: Comme quoi, des rugbymen sur l'Avallonnais, il y en a quand même, faut aller les chercher, mais il y en a.
7: Pour la reprise, ils étaient une bonne vingtaine, se réjouit le président, contre une quinzaine la saison dernière, avec une organisation souvent complexe.
8: Des fois, on jouait à domicile, mais on faisait 80 km pour aller jouer. Tonnerre, c'était pareil, un peu moins, 40 km, mais d'avoir une équipe autonome sur Avallon, donc tous les entraînements, c'est Avallon, tous les matchs à domicile, c'est Avallon, et sur l'état d'esprit des joueurs, ça change énormément. Même au niveau du recrutement, des fois, on croise des gens qui seraient presque intéressés, mais on leur donner rendez-vous à 18h devant le stade et puis leur faire comprendre qu'il fallait faire 80 km pour faire l'entraînement, c'était pas évident.
7: Pour celui qui est au club depuis 25 ans et qui a repris la présidence il y a 2 ans, cette situation n'était plus acceptable.
8: On a des villes comme Coulanges où il y a très peu d'habitants, ils arrivent à avoir 50 licenciés, on prend le Chablisien où ils sont un peu plus. Nous, avec une ville de 6000 habitants, on n'arrive pas à avoir une équipe, c'est pas acceptable, c'est pas normal. C'est qu'on n'a pas travaillé comme il le fallait, donc comme je dis, il y a du rugbyman, il faut juste aller les chercher.
7: Et l'objectif premier sera de relancer cette équipe Fagnon, qui a connu dans ses plus belles heures le niveau honneur. Ça commencera par le plus bas niveau régional, avec ambition.
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0: Eh bien, c'est un bon soleil hein, toute la journée qui sera présent. Un vent de nord modéré sur une grande partie du sud-est de Lyon qui va s'atténuer ensuite. Température maximale chaude mais agréable, hein, entre 27 et 29 degrés. Cette nuit, un temps très calme, propice à l'observation des étoiles. Côté Mercure, de 10 à 13 degrés. Et puis le soleil sera présent également demain et dimanche. Merci Delphine. On retrouve Catherine Kikondan pour le best-of de Otaki.
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2: Bonjour à toutes et à tous. J'espère que vous allez bien en ce vendredi. Nous pensons bien sûr à tous ceux qui subissent les feux de cet été dans l'Aude, le Var, la Drôme et ailleurs. Bon courage à vous tous. Jusqu'à 13h, ce sont les meilleurs moments d'Otaki avec Valérie Damido et Eric Bastien. Ils ont joué avec des candidats plus sympathiques les uns que les autres, toujours avec des anecdotes à raconter, comme celle du sanglier qui charge, de la bûche dans la tête de mamie ou du chien qui n'est pas le bon chien. On va passer un bon moment sur votre radio ici.
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2: Musique dans les prochaines minutes avec un classique d'Eddie Mitchell qui est en fait une adaptation d'un titre américain, Sur la route de Memphis, sur votre radio ici.

0: sur la route de Memphis, Eddie Mitchell. Nous sommes maintenant sur la route du rire avec Valérie Damido, Éric Bastien et nos deux candidats. Jean-Louis d'ici Saint-Étienne-Loire qui aimerait déjeuner avec deux grands chanteurs et Adèle d'ici Béarn-Bigorre qui nous raconte une histoire de sanglier sur votre radio ici.
1: Alors, 7 points chacun les amis, donc ça va se départager au bingo. Mais avant le bingo, on va raconter un petit peu un truc. Alors déjà, il paraît que ça fait 20 ans que t'es avec ton chéri Emmanuel.
2: C'est ça, exactement.
1: Et que tu l'as rencontré au travail.
2: Au travail, oui, de nuit, grâce à une part de gâteau.
1: Et oui, parce que ta copine faisait son pot de départ et t'as amené le gâteau à Emmanuel.
2: Bah oui, en vrai, j'ai amené un cadeau, ouais, un gâteau à mes collègues qui travaillaient à l'étage du dessous. Et je l'ai vu sortir et ça a été le coup de foudre, quoi.
1: Et voilà, ça y est, pim, allez. Là, ça fait, voilà, des 20 ans que ça dure et vous êtes mariés depuis 8 ans.
2: Oui, c'est ça, ouais, 20 ans d'amour.
1: Les noces de coquelicot, j'adore.
2: Oh, sympa.
1: Voilà, alors, nous allons, afin de pouvoir t'encourager, parce qu'on a très envie que tu te sélectionnes pour la finale.
3: Ils se distinguent pas trop, là, pour l'instant, bon, égalité.
1: Ils ont égalité,
3: je sais.
1: Faut toujours que tu la ramènes pour dire n'importe quoi.
3: Comme tous les Auvergnats.
1: Oui, bah concentre-toi plutôt sur les mots que tu utilises.
3: On est concentré, Laurent.
1: Érection.
3: On est concentré.
1: Alors, tu adores les vieilles chansons françaises et on va te passer un petit coup de Jacques Brel.

0: Les bourgeois de Monsieur Brel. Alors, écoute bien, c'est le moment de cartonner, ma chérie. Donc, à mon top chrono, tu auras 10 secondes pour me citer un maximum de groupes de mecs. Donc, ça veut dire des groupes de rock, des boys band, tout ce que tu veux, du moment qu'il y a plus de deux personnes. Hein. Donc, boys band, groupe de mecs, groupe de rock, c'est parti, un maximum, top chrono.
1: Les Wild Apart, les To Be Free, Alliage, Backstreet Boys, G-Squad.
0: Ok, tu m'en as donné 5. C'est parfait, il y avait évidemment les Hanson Brothers, les Tech Vat, les Bébés Brunes, les Beatles, les Poetic Lovers, les Stones, les Beach Boys, mais tu m'en as donné 5, c'est parfait.
2: Oui, mais on va voir dans un instant ce que va faire Laurent. Laurent, tu as un porte-bonheur et je suis sûr que ça va être utile pour ce bingo. Et ça va plaire à Valérie parce que tu as toujours un pendule sur toi. Tu fais le pendule. Tu pratiques le pendule qui répond par oui ou par non ou par je sais pas hein, quand on le fait tourner, c'est ça?
3: Je sais pas, oui.
2: Ouais, je sais pas, bah, t'as intérêt à savoir dans un instant. Alors, un truc qui est très lié à moi, et pour une fois, je me reconnais tellement en toi, Laurent. Tu es nul en anglais, ou en tous les cas en langue étrangère, et ton entreprise t'a payé un an de cours d'anglais, et t'en avais tellement rien à faire que t'as demandé à qui de faire tes devoirs?
3: Ben, ma grande fille qui était en langue étrangère.
0: Voilà. Mais quelle honte!
2: La société lui paye un an de cours d'anglais, Et en même temps, j'aurais fait la même chose. Et alors, la chose bien inutile pour finir cette émission, tu décolles les étiquettes de toutes les bouteilles, ça sert à rien, mais tu le fais super bien.
3: Voilà, j'adore.
2: Ça va, toi, Simon? Tu...
3: Bon, après ça, c'est bon, quoi.
2: Mais pourquoi tu fais ça, les étiquettes et... Ouais. Bon.
3: Ben, je sais pas. Alors, Fabienne, bien souvent, elle me tape sur le bout des doigts parce que, voilà, faut que j'arrête, mais je sais pas.
2: Écoute, il y a une demi-heure, je t'ai pris un rendez-vous avec Kirzek. Je vais t'en prendre un deuxième rendez-vous avec le docteur Kirzek. Je pense qu'à un moment donné, c'est
3: un bon
2: thérapie. Allez, pour t'encourager, la musique que tu aimes, tu adores Pink Floyd, tu aimes aussi Dire Straits. Un séjour en Auvergne, c'est maintenant que ça se joue sur le bingo. Combien a-t-elle fait?
0: Elle a
2: de
0: fait
2: points
0: 5.
2: Comme vous êtes à égalité, il suffit que tu fasses 6, ok? Tu fais plus qu'elle, c'est-à-dire 6, t'encaisses les 10 points et tu reviens vendredi. Bonne chance à quoi?
0: Il a dit bonne chance, Fanny.
2: Voilà.
3: Parce qu'elle a gagné.
2: Voilà. Oh, mais non!
0: Elle dit pars pas comme ça.
2: Non, allez.
3: Vas-y. Envoie la musique.
2: Laurent, j'ai besoin. Là, c'est un bingo. Tu vas avoir 10 secondes pour citer un maximum. Donc, c'est la même chose, sauf que c'est les filles, un maximum de groupes de filles ou de girls band dans la musique, dans tout ce que l'on connaît en France ou à l'étranger. Allez, concentre-toi, top chrono, 10 secondes.
3: Totally Spice, Bravo Fanny.
2: Les L5, les Bengals, les Belle Stars, les Spice Girls, les Supremes, les Ronettes.
0: Oui.
2: À cause des garçons, il y en avait plein.
0: Les Andrew Sisters, les Bananarama.
2: Yeah.
0: Bon, eh bien, ça veut dire, Fanny, que tu nous retrouves pour la finale de vendredi.

0: Ça fait mal, Vita, dans la playlist d'ici. Faisons la connaissance maintenant de Cindy, d'ici Picardie, alias Speedy Cindy, et vous allez comprendre pourquoi. Elle porte très très bien son surnom, et Jérôme, d'ici Auxerre, qui est devenu le héros de son beau-père lors d'une réunion de famille. Alors, l'histoire est très drôle, dans les faits, pas vraiment, mais quand on la raconte, c'est vraiment plutôt sympa, et d'ailleurs, ça a fait beaucoup rire Valérie Damido et Eric Bastien sur votre radio ici.
1: Alors, Cindy, tu as rencontré ton chéri Eric, il y a 28 ans, en discothèque, et à l'époque, on écoutait ça. Alors, il paraît que tu étais en discothèque au Parthénon à Amiens. Comment ça s'est passé?
2: On s'est vu, on s'est regardé, puis à la fin, au moment du slow, on a concrétisé.
1: C'est-à-dire, on a roulé des pelles direct.
2: Ouais, un petit bisou, hein. Pas la pelle tout de suite, mais un petit bisou.
1: Smaco, pas de pelle.
2: Non, pas de pelle. On s'est revu une semaine après.
1: Ah, vous êtes donc quand même échangé les numéros et tout.
2: Voilà, c'est ça.
1: Voilà, février 98.
2: Oui.
1: Et vous vous êtes marié quand?
2: Le 8-8-98.
1: Et voilà, donc quand même 6 mois plus tard. Hein, donc ça,
2: voilà, Speedy Cindy, j'étais très vite aussi pour ça.
1: Bah voilà, c'était quand même un petit coup de foudre, hein, ma petite Speedy Cindy, quand même.
2: Voilà.
1: Hein, t'avais 20 ans quand tu l'as rencontré, quand même.
2: C'est ça.
1: Et voilà. Alors, il paraît que t'as un chat qui est comme un chien, que dès que tu l'assistes...
2: Oui.
1: C'est-à-dire?
2: Je l'assiste, elle vient, je la promène un petit peu en laisse avec son harnais, voilà. Toutes les caractéristiques du chien. C'est vrai que c'est un chat, mais elle ressemble au chien que j'avais en fin de compte. Parce que j'ai toujours eu des chiens, et là, comme ils sont décédés, j'ai pris un chat, et c'est vrai que je retrouve dans mon chat que j'ai pris des caractéristiques de mes chiens en fin de compte.
1: Ah ouais, bah du coup, elle a même pas été élevée avec des chiens, donc c'est vraiment.
2: Pas du tout. Non, c'est elle a eu un sauvetage, je l'ai adoptée. Donc elle a déjà 8 ans.
1: Oh bah dis donc, c'est bien, moi j'aimerais bien que mon chien je puisse la promener en laisse, mon chat je veux dire, voilà. Parce que moi mon chat si je l'aime en laisse...
2: Ouais, j'ai même pas eu chaton en fin de compte, c'est déjà un chat adulte que j'ai sauvé, donc je suis étonnée, puis c'est vrai qu'elle a tout le comportement.
1: Eh bah c'est bien, moi j'aime bien que quand on siffle un chat il arrive, ça n'existe pas ça, tu sais que tu es chanceuse hein.
2: Alors... Ah oui, directement je siffle, elle court.
1: Ah bah. Alors, ma chérie, là, maintenant, tout de suite, c'est la question pour marquer 5 points de plus. Alors, écoute bien. Sous quel nom est plus connu le chanteur québécois Pierre Garand?
2: Garou.
1: Ah bon, j'ai même pas le temps de dire ça, allez hop là, pourquoi?
2: Speedy Cindy.
1: Speedy Cindy, ben on va écouter. Eh oui. Évidemment, bien sûr que c'est notre ami Garou. Eh ben, c'est un sans faute, Speedy Cindy, t'as 12.
3: Écoute, Jérôme, là, c'est vrai qu'elle est très efficace, là, faut reconnaître quand même.
4: Oui, elle est forte, hein.
3: Les réponses à la seconde,
4: faut que je m'accroche,
3: Non, mais ça va, Jérôme, parce que franchement, t'étais à 7 et voilà, elle était à égalité, donc ça se trouve, tu as encore égalisé Jérôme avec ici au CERF.
4: J'espère.
3: Je te le souhaite, Jérôme, on a parlé de ta rencontre avec Sandrine, on a dit que c'était au lycée. Du coup, Sandrine, elle a une maman, en tous les cas, il y a une belle-mère, quoi, on est d'accord?
4: Oui.
3: Mais tu vois où je veux en venir ou pas?
4: Oui, mais c'était pas la belle-mère. C'était la belle-mère de mon beau-père.
3: Alors, on va expliquer.
1: Voilà.
3: Parce qu'il a un petit côté gâteau.
1: Voilà.
3: Pour leur un an de mariage, donc avec ta chérie, on est d'accord. Il y avait une réunion dans ta belle famille. C'est ça, hein?
4: Oui. Chez nous, la belle famille qui était là. Ouais.
3: À l'époque, vous vous chauffez au bois. Voilà. Et tu attrapes une bûche. Pour la lancer au chien, d'ailleurs.
4: Oui.
3: Et pas de chance, qui se prend la bûche? C'est pas la belle-mère, effectivement. Oui. C'est qui?
4: La grand-mère.
3: Oui.
4: La grand-mère.
3: Oui, alors la grand-mère qui se trouve dans l'axe, et bim, elle se prend une bûche. Et qu'est-ce qu'il y a?
4: Non, mais elle est le coin de l'arcade.
3: Oui, mais on rigole, mais elle a été aux urgences, mamie, là. Qu'est-ce que tu lui as fait?
4: Ah, bah, ils ont couru aux urgences du coin. Bon, ça saignait plus qu'à cet endroit-là, ça saigne beaucoup, mais il n'y avait pas rien de particulier. Mais
3: alors,
4: bon.
3: Et le pire dans tout ça,
4: ils ont quand même insisté pour avoir des points, donc ils ont eu 4 points quand même.
3: Bah oui, pour mamie, quand même 5 points de suture, mais ouais. il paraît que le beau-père s'est retenu de ne pas rire. En fait, tout le monde s'est foutu d'elle, c'est horrible votre famille. Quoi cette famille?
4: Ah ben le beau-père, lui, il m'a dit en aparté. Mais t'es mon héros, ça fait des années que j'aurais voulu le faire, que je ne l'ai pas fait.
3: Et c'est ton héros, il a dit j'ai toujours rêvé de faire ça, et je l'ai... D'accord. Et cette grand-mère, elle est où aujourd'hui? Elle nous a quittés ou elle est toujours là?
4: Je ne sais pas.
1: D'accord.
3: Ok, bon, c'est on a quand super. Même une pensée pour elle, ou qu'elle soit.
1: Ou qu'elle soit. Excuse-nous, mamie Jeannette.
3: Ah non.
1: Allez.
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0: This Girl de Cooking on Three Burners, remixé par le DJ français Kungs, qui se produit demain au festival Fête du Bruit à Landerneau et dimanche au festival Garten on the Beach à Deauville. Dans quelques secondes, c'est votre agenda de l'été qui arrive avec des bons plans dans votre région, sélectionnés rien que pour vous, puis la musique revient avec Indochine sur votre radio ici.
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0: Et pour la musique, place à Indochine avant de retrouver les meilleurs moments d'Au Taquet. Pour les plus aventuriers, c'est le cas de le dire, il existe une version par Metallica et c'est très différent. L'aventurier sur votre radio ici.

0: Ils seront en concert à Boulogne-Billancourt fin novembre. Indochine, l'aventurier sur votre radio ici. Valérie Démido et Eric Bastien sont maintenant avec Grégory Dissinor qui a bien fait d'écouter son ami médium. D'ailleurs, Eric aimerait bien avoir la même amie et surtout la même prédiction. Quant à Jennifer Dissigar-Lauzer, elle nous raconte comment elle a rencontré son chéri et c'est tout mignon, vous allez voir, c'est sur votre radio ici.
1: Alors, Grégory, attention, on est sur un petit gars qui normalement a méga de la chance. Parce que, avant on l'appelait Joe Lapoisse, mais ça a tourné, parce que il a des potes médiums qui lui ont dit « tu vas gagner au loto ». Et t'as joué, et qu'est-ce qui s'est passé?
2: J'ai gagné.
1: Et voilà!
3: Ça devient mon meilleur ami, là, depuis deux secondes. Hein.
1: Alors, du coup, c'est quand même, t'as gagné, bon, on dira pas combien, on s'en fout. Mais du coup, est-ce que depuis que t'as gagné, tu joues encore ou...
2: Ouais, je continue à jouer. En fait, c'est arrivé là à Noël, le jour de Noël. Et donc, depuis, je continue à jouer parce que mon ami médium m'avait dit que j'avais gagné au mois de juin. Et quand je l'ai revu, je lui ai dit, bah, c'était en décembre. Elle m'a dit, bah non, c'était pas ce jour-là. tu vas gagner. Continue à jouer. Donc, et elle a pas d'action à la FDJ, hein, donc.
1: Bah, les médiums, c'est super.
3: Si on peut avoir son numéro de téléphone, on est preneur. Hein.
1: Voilà, avant la fin de l'émission.
2: Je vous le donnerai sans problème.
1: Tu vas donner son numéro à Maître Coupez. On va s'expliquer avec ta copine médium. Okay. Donc, c'est génial.
3: On va plus que s'expliquer, je vais te dire.
1: Alors, du coup, t'as ton tirage, 4 numéros, le complémentaire. Alors, est-ce que t'avais déjà gagné avant? Parce que je lis que, oui, t'avais joué et t'avais gagné au moment du Covid.
2: Ah non, ça c'est professionnellement au moment du Covid, j'ai essayé de me débrouiller parce que vendeur à domicile, indépendant, avec les confinements c'était impossible de continuer mon activité, donc là ça craignait fortement et puis j'ai eu un gros coup de bol, c'est que en allant dans une pharmacie, il y a un monsieur qui était là qui cherchait du gel hydroalcoolique pour toute son entreprise, et c'est une entreprise nationale et il voulait mettre en sécurité tout son personnel. Et donc là, professionnellement parlant, ça a changé totalement ma vie parce que je les ai aidés pendant plus de 2 ans à se protéger contre cette maladie.
1: Mais mais qu'est-ce que c'est cet homme? On l'adore! Le gel hydroalcoolique qui est ma vie depuis 18 mois, puisque la personne à ma droite, qui je le rappelle, est hypochondriaque, a 16 litres de gel et il se met ça sur les mains. Évidemment. Toutes les 7 secondes, j'ai envie de crever de l'odeur.
3: Non, voilà. Mais je vais vous réconcilier.
1: Non, excusez-moi. Oui, d'accord, mais bon, on est obligé de se taper le gel qui pue là.
3: C'est vrai que ça s'en fout.
1: Ça va.
3: Oui,
1: ça va, quoi.
2: Il a du mauvais gel, lui. C'est pour ça.
1: Et il a bien sûr, il est radin. Donc, tu penses bien qu'il prend le premier prix chez
3: Le Verne.
1: Voilà, quoi.
3: Écoutez, pour réconcilier tout le monde, Valérie, faisons une pause années 80.
1: En rouge et noir, je flirai le temps.
3: Il y aura toujours une pause années 80 en rouge et noir tous les jours à 12h44 maintenant.
1: Écoute bien, Grégory. C'est ta question à 5 points. Là, tu peux marquer 5 points d'un coup, ça serait magnifique. Comment s'appelle, dans le spot pour la prévention routière, comment s'appelle le capitaine de soirée, celui qui boit pas? Comment s'appelle le capitaine de soirée? Top chrono, 10 secondes.
2: Tam.
1: Bon, elle peut être tenue que tu trouves, tiens. J'ai l'impression que tu connaissais, je sais pas pourquoi. Oui, c'est Sam. C'est celui qui boit pas, qui ramène tous ses potes. T'as déjà fait Sam, toi?
2: On l'a fait pour moi aussi. Hein.
1: Ouais, voilà. Allez, jingle, 5 points, t'es à 10.
3: Jennifer qui... Ah, Jennifer qui a 7 points. Attention, là, il est passé devant, là, Jennifer. Hein.
4: Oui, je vois.
3: On ne se laisse pas trop devancer. Tu l'as rencontré comment, ton chéri, Alexis? Ça s'est fait à quelle occasion?
4: Eh bien, en fait, on travaillait ensemble. Enfin, on ne travaillait pas ensemble. On vivait dans le même bâtiment.
3: D'accord.
4: Et en fait, un jour, un soir, j'avais oublié quelque chose à la voiture. Donc, du coup, je redescends à ma voiture. Et là, je vois une camionnette qui arrive avec deux jeunes hommes qui descendent.
3: Je rappelle que vous étiez tous les deux militaires. Hein.
4: Oui, on était tous les deux militaires.
3: Voilà, ok.
4: Voilà, mais on n'était pas dans le même escadron, en fait.
3: Ouais.
4: Donc, on ne s'était jamais croisés.
3: Uh-huh.
4: Et là, je vois ces deux personnes qui descendent de la camionnette et puis je les entends, oh là là, c'était un long voyage et tout, on est fatigués. Enfin, ils avaient l'air fatigués, quoi.
3: Mm.
4: Et ils avaient leur valise. Et puis quand je me dis je vais les aider les pauvres, donc je leur dis vous voulez que je vous aide à monter les valises?
1: Non, mais
4: ils me regardent,
1: non, mais
4: militaires, ils me regardent genre mais qu'est-ce qu'elle veut celle-là? Et puis du coup, on a commencé à discuter, voilà, pour savoir, mais toi, tu travailles où, et toi, tu travailles où.
3: Puis,
4: un petit coup de foudre, et puis après, on n'a pas arrêté de se croiser. Et voilà, la belle histoire a commencé.
3: Ah bah, ça a commencé, ça a fait cet effet-là dans ton cœur. Et puis, t'as voulu devenir un aigle, voilà, t'as vu la vie en rouge et noir, la totale, on comprend, bien sûr.
4: Non,
3: c'est une belle histoire, Jennifer.

0: Charlotte Cardin, The Way We Touch, dans la bande-son de votre radio ici. Valérie Damidot et Eric Bastien sont à présent avec Christophe d'ici Gironde, à qui il arrive toujours des trucs quand il est sur un bateau. Perso, je ne monterai jamais avec lui sur un bateau. Et Pauline d'ici Berry, qui nous explique sur votre radio ici pourquoi son porte-bonheur est un porte-clé et surtout pourquoi celui-ci en particulier. En même temps, pourquoi pas, hein?
1: Ah là là là là. Alors, notre ami Christophe, qui vient d'habiter là, il n'y a pas très longtemps, dans les Landes à Seignos, qui a été cuisinier toute sa vie, qui est un peu maniaque en cuisine, mais bon, qui ne le serait pas, il lui est arrivé une aventure qui m'a un peu à la fois amusé et en même temps égaré. Eh bien oui, parce que figurez-vous qu'un jour, Christophe est parti avec des amis et leur chien, un Milou, si on peut dire, un petit fox terrier là, et ils vont passer la nuit sur l'île de Watt, en Bretagne. Le chien, il est comme un dingue sur le bateau, il est à l'aise, il n'y a pas de souci. Et au retour, le lendemain, ils embarquent sur le même bateau, mais là, le chien, ça ne va pas. Qu'est-ce qui se passe ?
2: Ce qui se passe, c'est que le chien n'était pas bien, on est arrivé sur le bateau, ça n'allait pas, et puis on a vu des gens sur la rive venir faire des signes, et en fin de compte, le chien, c'était pas le nôtre. C'était le même chien, la même race, le même gabarit. Et puis du coup, non, c'était pas le nôtre. Donc le chien était perdu, nous avait suivi, mais voilà, c'est pour ça qu'on s'est aperçu que sur le bateau ça n'allait pas, parce que voilà, c'était pas le bon. Donc,
1: mais pauvre chien, enfin, qu'est-ce que ça veut dire?
3: Ça, c'est bien fini.

0: un deuxième petit catamaran, ben, nous a été parti chercher du secours sur le club dont je faisais partie. Et puis, du coup, ben, il est parti avec un canot à moteur et puis nous a récupéré dans la baie. Puis je suis arrivé en cuisine. Puis le chef m'a dit, ben alors, Christophe, t'es en retard. Ben, il dit oui, j'ai dématé dans la baie de la Boule.
1: Bravo. Faut plus prendre les bateaux, monsieur. Faut plus. Alors, je te pose la question à choix multiples. T'auras trois propositions que je vais te faire. Et à mon top chrono, tu auras 10 secondes pour me donner ta proposition. Alors, tiens, Antoine.
2: Je vous ai compris, votez pour moi.
1: Eh oui, votez pour moi, parce qu'aujourd'hui, lundi, demain, c'est l'ouverture de la campagne électorale des élections municipales.
3: Oula.
1: Alors, petite question. Quelle fonction remplit officiellement le maire d'une ville ou d'une commune? Chef de la police municipale, officier d'état civil, les deux à la fois, ou chef de chantier? Top chrono, qu'est-ce qu'il a comme fonction? Le maire de la ville, chef de la police municipale, officier d'état civil, les deux à la fois, ou chef de chantier? 10 secondes.
0: Les deux à la fois.
1: Et c'est une bonne réponse. Bravo. Et oui, il fait tout à la fois, mais il fait aussi chef de la police, garant de l'ordre public, représentant de l'État, il fait tout. Bravo, 3 points de plus, tu as 6.
3: Pauline habite à Déol, c'est dans l'Indre, elle écoute ici Berry, elle a eu 28 ans il y a quelques jours. Notre Pauline qui a plein de beaux talents puisqu'elle travaille en famille pour une maison qui accueille des seniors. Bon, tu adores les jeux concours, par exemple la radio, la télé, pareil même que tu mets ton réveil plus tôt s'il faut jouer, t'es prête à te lever à n'importe quelle heure, c'est vrai ça?
4: Oui, c'est vrai.
3: C'est-à-dire que tu branches la radio et tu participes à tous les jeux?
4: Eh bien, alors, pas tous les jeux, mais sur mon téléphone, j'ai un site qui regroupe tous plusieurs jeux concours.
3: D'accord.
4: Sur Internet. Du coup, le matin, je me lève un peu plus tôt et puis okay. Je fais mes petits jeux tranquillement pendant que tout le monde dort encore.
3: Ben oui, quand on est joueur, on est joueur.
1: Oui.
3: Oui, on a dit que tu étais joueuse, que tu étais chonchon, que tu étais rebelle, que tu étais susceptible. Mais tu aimes aussi les animaux et ça nous fait plaisir. Et si tu étais un animal, tu serais
4: un chat.
3: Du chat.
1: Ben oui, parce que tout le monde veut devenir un cat. Parce qu'un chat, quand il est cat.
3: Et puis, petit porte-bonheur, envoyez-moi un klaxon sur les aristochats. Oui, madame, tu assistes à un Tour de France, on jette des porte-clés, toi t'as décidé que ça devenait un porte-bonheur.
4: Oui, tout à fait, parce que c'était le porte-clé de la Française des Jeux.
1: Ah.
4: Et donc,
3: je comprends mieux.
1: D'accord.
3: Il y a une logique.
4: Le dessus, donc je l'ai accroché aux clés de la maison Paulette.
1: Ah,

0: Francis Cabrel, tournez les hélicos sur votre radio ici. Allez, dans une grosse minute, voire deux minutes, nous serons avec Sandrine d'ici Pays Basque qui est tête en l'air et Emmanuel d'ici Nord à qui il arrive toujours des trucs. Le moins que l'on puisse dire, c'est qu'on ne s'ennuie pas avec lui. À tout de suite avec Valérie Damido et Eric Bastien sur votre radio ici.
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10: Sandrine qui m'a l'air de bien bien gagner et pourtant elle est un petit peu comme Annie Cordy.
11: Moi, je serai toujours toute ma vie tête de linotte.
10: Alors ma petite tête de linotte, il paraît qu'on est tête en l'air.
12: Oh là là.
10: Oh là là, dit-elle. Alors on oublie.
12: Je raconte un petit truc.
10: Alors raconte-moi.
12: Alors enfin je dis à ma copine, tiens on va aller à l'auto. Je lui envoie la fiche. Figure-toi, je m'étais trompée d'un mois.
10: Un mois ? C'est-à-dire t'as fait le... tu croyais que le loto, c'est...
12: Mais comment ? Au lieu du 28 février, c'était 28 mars.
10: Donc t'as été toute seule au loto et t'as vu personne, en fait ?
12: Bah, grosso merdo, oui.
13: Grosso merdo.
10: Alors, on a demandé à tous nos auditeurs ce qu'ils voudraient être comme animal. Toi, t'as choisi une salamandre, tu m'expliques ?
13: C'est bien la première fois. Hein.
10: Oui, c'est la première fois. Hein. Pourquoi ?
12: Bah, écoute, déjà, je trouve ça magnifique, c'est rare,
10: ouais.
12: Ça se cache. C'est un peu comme moi, je me casse.
10: Ouais.
12: Et après, c'est près des quatre éléments.
10: Ah, d'accord. Il y en a dans ton jardin, des salamandres ? T'en as déjà croisé ?
12: J'ai déjà vu une, mais pas dans mon jardin. Non.
10: Eh oui.
12: En forêt.
10: Ah.
12: Près d'une forêt.
10: Pourtant, dans le sud, voilà. Dès qu'il fait du soleil, on en voit des petites salamandres. Hein, des petits...
12: On en voit de moins en moins, c'est...
10: De toute façon, comme tous
12: les... Comme les coccinelles, c'est comme beaucoup de choses.
10: Merci. La pollution et tout ça. Alors, on va parler tout de suite avec architecture, mais on va surtout gagner 3 points. C'est la question à choix multiple. Je te pose la question, je te fais des propositions. T'as 10 secondes pour me donner ta propale. Tiens, une petite chanson.
14: À la maison, il y a des trucs qui tombent pas.
10: Avec la maison, on va parler architecture. Écoute bien. En architecture, qu'est-ce qu'un chien assis ? Deux colonnes en marbre qui encadrent la porte d'entrée, une fenêtre qui dépasse du toit, une grille décorative intégrée dans un mur ou la coupe d'Éric Bastien.
13: Exactement.
10: Alors, c'est quoi un chien assis ? Deux colonnes en marbre autour d'une porte d'entrée, une fenêtre qui dépasse du toit.
12: Non, c'est une fenêtre qui dépasse du toit. Oh, bon, elle est embêtée avec ça.
10: Oh, bah, écoutez, bien évidemment que c'est la bonne réponse.
12: Merci,
10: c'est...
12: maman.
10: Et voilà, ça ressort du toit, c'est doté de son propre petit toit et ça apporte lumière et volume tout en offrant un charme traditionnel. 4 points de plus, tu as 8.
13: Bon, attention là, Emmanuel, parce que elle s'est quand même bien échappée après le quiz musical, tu restes à un point et un petit écart qui est un gros écart quand même, Emmanuel. Hein ?
5: Ouais, là, ça craint, ouais.
13: C'est bon. Ça craint. C'est pas fini, hein. Tout est jouable avant 13h. Je te rappelle qu'il y a le bingo qui va arriver dans un instant. Nuggets et Peanuts sont les deux poules d'Emmanuel qui vit dans le Nord à Arnes, dans le Pas-de-Calais. T'as pas de chance. Non, Emmanuel, il est un peu laguine. Il lui arrive toujours un petit peu des trucs, voilà, comme ça, quoi. C'est, bah, on commence par le voyage de noces, si vous voulez, hein, Manu?
5: Oui.
13: Allez, le voyage de noces, bon, avec ta chérie. Le patron n'avait donné que 3 jours, d'ailleurs, pour terrible, ça, hein, pour ce voyage de noces.
5: Qu'est-ce qui vous
13: est arrivé pendant ces 3 jours? C'était génial, je crois. Hein.
5: Intoxication alimentaire pour les deux.
13: Allez, intoxication fruits de mer. Mais ça continue, mon petit Pierre-Richard, il visite la Tour Eiffel avec la famille, il monte au deuxième étage. Qu'est-ce qui s'est passé?
5: Ah ben, le vertige, je suis resté collé au mur, mais j'ai pas bougé.
13: Collé à la paroi. Pop. Continue, il part en jet ski. Oui. Mais oui, parce qu'il est fou comme ça, Manu. Il a envie de faire du jet ski avec son fils. Qu'est-ce qu'il a oublié, le loueur?
5: De mettre de l'essence.
13: Voilà.
10: Ah bah, il a pas été loin, alors.
13: Tu nous as fait une Michette Blanc dans les bons étroits, là.
5: Disons qu'il y en avait mis assez pour qu'on aille assez loin, et puis tout compte fait, on n'a pas pu revenir par nous-mêmes.
13: Tu sais, Michette Blanc dans les bons étroits.
10: Ah bah oui.
13: Donc t'as été en pleine mer, t'es resté en pleine mer du coup.
5: Bon, on n'était pas loin, facile, mais ouais, en pleine mer.
13: Oui, quand même. Tiens, attends, non, remettez-moi encore du Pierre-Richard, parce que puisqu'on parle de bateau, de retour d'Angleterre, Manu, qu'est-ce qui se passe?
5: Ah oui.
13: Ah oui.
5: Bon. On a eu une très grosse tempête, on devait revenir de Douvres jusqu'à Calais, on a été déporté à Zuidcote, et puis tout le monde était malade, et moi avec mon beau-père, on mangeait tranquillement parce que j'ai pas le mal de mer. Donc,
13: oui, voilà,
5: on vomissait partout, quoi.
13: Bien sûr, pendant que les autres... Ouais, il n'y avait pas de problème. Je regarde un peu pour après, hein, parce que c'est pas fini,
5: allez,
13: c'est pas fini.
5: Allez.
13: Oh Manu, t'es exceptionnel.
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0: premier grand succès de Clara Luciani à La Grenade. Nous sommes déjà à la fin des meilleurs moments de Taquet pour aujourd'hui, mais nous reprenons lundi, bien sûr, toujours avec Valérie Damido et Eric Bastien, toujours en très grande forme. Comme nos candidats, il sera question d'imitation. Franck imite très très bien des personnages célèbres. Vous allez pouvoir jouer à les deviner. Il y aura aussi une question de repassage. Généralement, on a un fer à repasser, deux fer à passer. Eh bien, figurez-vous que Sandra, elle en a trois. Et puis, il y aura aussi une histoire de chevreuil sur votre radio ici.
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0: Très bonne fin de semaine avec votre radio ici. Il est 13h. Les informations en Morgane Guillaumard.
2: Un été marqué par les incendies, des pompiers très mobilisés, exténués, vous entendrez leur fatigue dans ce journal. Des vignerons déjà sur le terrain pour récolter les raisins, les vendanges sont très précoces cette année, en grosse partie dû à la chaleur. Un taux de chômage historiquement haut en France et les premiers concernés, ce sont les jeunes. Et enfin, le Mont Ventoux au programme de la 7e étape du Tour de France Femmes. Aujourd'hui, nous serons sur place dans un instant.
0: Les pompiers sont fatigués de cet été marqué par de nombreux incendies.
2: En particulier ceux dans le Var, mobilisés depuis 18 jours sur le feu dans le massif du Gros-Bessillon. Plus de 6000 hectares brûlés. Le vent a ravivé des points chauds hier, mais les reprises ont aussitôt été maîtrisées. 850 pompiers sont toujours sur place et la fatigue commence sérieusement à se faire sentir, Sophie Glotin.
3: Oui, forcément, les traits sont tirés, les yeux un peu cernés, mais chez tous les pompiers, la même abnégation.
4: De toute façon, on s'adapte, hein, on est là pour ça, et puis on vient volontiers, quoi. On est volontaires pour aller au feu.
3: L'adjudant-chef Hervé Ambert, des pompiers de Sainte-Maxime.
4: Donc, quelque part, fatigué, oui, mais content d'être là, de contribuer à la protection du Var, notre patrimoine, quoi.
3: Sur le terrain, sur le chantier, dans le jargon des pompiers, les mêmes risques, mais des hommes différents, grâce à un système de relève. Et même sur une garde de 24 heures, les pompiers tentent de se reposer quand les flammes les laissent tranquilles.
4: Sur 24 on va essayer de faire deux groupes. Nous sommes 18 de faire deux groupes de 9. Ceux qui vont travailler, ceux qui vont se reposer, toutes les deux tranches de 2 heures.
3: Comme sur un bateau, vous faites des quarts?
4: Absolument, on peut créer des quarts. Ça, c'est notre rôle à nous. Quand on amène tout un gif sur un feu, le repos, la récupération, quoi.
3: Chaque groupe a également à disposition dans les camions des lits de camp.
5: On essaye de se trouver une petite zone. On met notre lit picot, on dort 2, 3, 4, 6 heures. Ça dépend en fait les actions qui sont à mener. Et c'est essentiel, notamment pour les conducteurs.
3: Et ici, tous les pompiers le disent, la solidarité, les dons, les messages de soutien ou parfois les banderoles aperçues au bord de la route reboostent souvent plus qu'une bonne nuit de sommeil.
2: Mais ce vendredi est encore une journée à haut risque avec toujours du mistral et des températures caniculaires dans le Var. Le Var, les Bouches-du-Rhône et le Vaucluse sont en rouge pour un risque très élevé de départ de feux de forêt. Et puis dans l'Aude, le feu de végétation dans le massif des Corbières qui s'est déclaré hier après-midi est désormais fixé. Il a été provoqué par un accident de la route et a parcouru une centaine d'hectares. Mais celui dans le massif de Claps, dans la Drôme, a progressé lui dans la nuit. 270 hectares de végétation ont été parcourus par les flammes depuis 5 jours.
0: Les touristes sont de retour en Gironde 2 semaines après le méga feu dans le département.
2: Oui, le ministre du Tourisme se montre rassurant. Serge Papin estime que la saison peut être sauvée grâce aux réservations du mois d'août.
6: La Gironde est meurtrie, mais elle est debout. Non seulement la saison n'est pas terminée, mais tout le monde est mobilisé pour qu'elle soit sauvée. Pour le mois d'août, les choses peuvent quasi rentrer dans l'ordre. J'ai quelques chiffres là. On était à 30% pendant la période du sinistre là. On est passé cette semaine à 60% de réservation. Pour la semaine prochaine, j'ai quelques campings, je pense notamment à des grands campings qui sont assez bien organisés commercialement sur la canoë, par exemple, qui m'annonce des 90%. Alors c'est un peu plus compliqué pour les campings indépendants. Et après, on peut avoir une belle arrière-saison. Donc il faut aussi, là-dessus, être optimiste.
2: Serge Papin, ministre du Tourisme, invité d'ici Gironde ce matin. L'interview est à réécouter sur notre site internet. Du monde sur les routes aujourd'hui. La journée est classée orange par Bison Futé avec une circulation difficile sur un large quart nord-ouest et sur une partie du centre-est dans le sens des départs. Orange aussi dans le sens des retours dans un quart sud-est de la France. Et ça devrait d'ailleurs rouler un peu mieux sur la 10, l'autoroute entre Paris et Bordeaux qui a rouvert en direction du sud après presque 2 heures de coupure suite à un accident impliquant plusieurs véhicules ce matin. Et voilà une bonne nouvelle pour tous ceux qui doivent faire un long trajet ce week-end. Le prix de l'essence diminue. Le samplon 95 passe en dessous de la barre des 2 euros le litre. Petite baisse aussi pour le gasoil. Il est en moyenne à 2,18 euros le litre contre 2,23 euros il y a quelques jours. Pour ceux qui prennent le train, le trafic doit normalement reprendre en gare de Tours à partir de 16 heures. La circulation est interrompue depuis hier après-midi à cause d'un incident sur un chantier. De l'amiante a été découverte dans un poste d'aiguillage. Le taux de chômage continue d'augmenter en France. On est à 8,3%, soit son plus haut niveau depuis l'automne 2020. L'INSEE publie aujourd'hui les chiffres pour le deuxième trimestre d'avril à juin. Ça représente 62 000 demandeurs d'emploi de plus que pour la période de janvier à mars. Et toutes les tranches d'âge sont concernées. Mais les jeunes inquiètent particulièrement Mathieu Plane, le directeur adjoint du département analyse et prévision de l'OFCE, l'Observatoire français des conjonctures économiques, car le taux de chômage des 15-24 ans a bondi et atteint près de 22%.
7: Quand l'économie va mal, les jeunes sont un peu la variable d'ajustement. C'est-à-dire que vous voyez, quand vous rentrez sur le marché du travail, quand l'économie va mal, bon, bah, finalement, vous maintenez certains emplois et donc vous n'allez pas embaucher de nouvelles personnes, par exemple. Autre facteur, c'est que les jeunes sont surreprésentés dans les contrats dits temporaires ou dits précaires. Hein. Et quand ça ne va pas bien, qu'est-ce que font les entreprises? C'est justement, elles ne vont pas reconduire les contrats courts. Et donc, les jeunes sont beaucoup plus exposés au retournement en chef du travail que les autres. Et ils sont aussi extrêmement exposés à la politique publique. On voit que ce qui avait permis de faire baisser beaucoup aussi le chômage des jeunes et créer beaucoup d'emplois, c'est l'alternance. Ouais. Or, aujourd'hui, on voit qu'on va avoir des rabots. Le taux d'emploi en alternance est en train de diminuer en France. Et donc, forcément, c'est les jeunes qui occupent ces postes-là. Et donc, la conclusion, c'est qu'on a une remontée extrêmement brutale du taux de chômage des jeunes.
2: Une rencontre importante pour les victimes de violences sexuelles dans l'Église. Le pape Léon XIV va en rencontrer plusieurs en France. Il le fera lors de sa visite dans le pays fin septembre. Le Vatican l'annonce aujourd'hui.
0: 13h06, les vendanges sont très précoces cette année.
2: Conséquence du réchauffement climatique, un hiver doux suivi par une série de canicules. Et voilà que la récolte des raisins a 3 semaines d'avance, du jamais vu selon la filière. C'est encore plus tôt que l'an dernier où elles avaient déjà été précoces. Les vendanges ont commencé hier pour les vignerons du Bordelais qui font du crémant. Et c'est pareil en Champagne, on est clairement dans une année historique, Clément Comte.
8: C'est simple, la chaleur est le moteur de la vigne. Il a fait très chaud cet été et le raisin est prêt plutôt que prévu.
9: J'ai voulu commencer maintenant tout simplement parce que moi j'avais le degré qu'il fallait.
8: Vincent Finot a donc demandé une dérogation.
9: Et si on attend vraiment quelques jours de plus, après malheureusement, on va perdre le raisin. Ça va tourner en vinaigre.
8: Et c'est pareil dans tout le vignoble, on est très en avance cette année.
10: Dès samedi et à partir de lundi 10, ça va être effectivement on va commencer à avoir le branle-bas de combat des vendanges en Champagne.
8: Sébastien Debuisson est directeur technique et environnement au comité Champagne.
10: C'est pas tellement inquiétant pour le Champagne, c'est surtout inquiétant pour le réchauffement climatique parce que la vigne, c'est un marqueur du réchauffement climatique et de voir des vendanges de plus en plus tôt montre qu'aujourd'hui, on est vraiment dans le dur de ce réchauffement.
8: Et il faudra s'habituer selon le spécialiste.
10: Et ben, aujourd'hui, c'est forcément un peu exceptionnel, mais c'est la norme des 50 prochaines années. Mais on sait surtout qu'il faut s'adapter. Aujourd'hui, c'est l'adaptation qui est notre premier moteur pour continuer à produire du champagne en Champagne.
8: Le comité Champagne travaille notamment sur la création de nouvelles variétés de vignes pour retrouver des vendanges autour du mois de septembre, beaucoup plus supportables pour les saisonniers.
2: Les explications de Clément Comte d'ici Champagne-Ardennes.
0: Un sommet mythique pour la 7e étape du Tour de France femmes.
2: L'ascension du célèbre Mont Ventoux dans le Vaucluse. Les cyclistes du Tour de France féminin sont en train de traverser le Rhône. Elles sont parties depuis une vingtaine de minutes de la Voulte-sur-Rhône dans l'Ardèche pour le départ fictif. Manon Vautier-Cholet, vous êtes sur place pour ici. Bonjour.
11: Bonjour Morgane, bonjour à tous.
2: On n'est plus qu'à une poignée de minutes du départ réel et pour la toute première fois donc, les coureuses vont gravir le Mont Ventoux.
11: Oui, clairement l'étape reine de ce tour avec peut-être la plus belle ascension autant visuellement que sportivement parlant. Et ça, c'est la directrice du tour Marion Rousse qui le dit. Pour passer la ligne d'arrivée ici, juste à côté de l'antenne blanche et rouge qui surplombe le géant de Provence à 1910 mètres d'altitude, le peloton va devoir passer 3 difficultés avant de s'attaquer par Bédouin à 15 700 km de montée à 8,8% de moyenne. Une première partie très exposée du vent. Et il y en a du vent aujourd'hui avec les pentes les plus dures jusqu'à Chalet-Reynard, un passage plus protégé dans la forêt, avant de retrouver le vent encore pour la fin de l'ascension, les cailloux et ce paysage lunaire qui fait de ce Mont Ventoux un sommet à part. On attend une bataille ici entre les meilleures grimpeuses et favorites, Marlène Reusser, la maillot jaune d'Emmy Vollering, Kasia Nievadoma en tête, et évidemment notre française Pauline Ferrand-Prévot, loin au général, mais qui va tout tenter pour écrire son nom au palmarès de ce géant.
2: Merci Manon Vautier-Cholet. On va la vivre avec vous en direct cet après-midi, cette étape. 146 km à parcourir. Une partie n'est pas accessible au public à cause du risque incendie, mais c'est possible de le voir en revanche pour cette ascension du Mont Ventoux. Et puis tout aussi spectaculaire, les épreuves du jour au championnat d'Europe de natation à Paris. Des plongeons dans la Seine depuis des ponts à 20 mètres de haut, avec en toile de fond la Tour Eiffel. Ça démarre dans une demi-heure pour les femmes et à 16h pour les hommes. Et on apprend à l'instant que deux Français décrochent une médaille, Marc-Antoine Olivier, l'argent, et Logan Fontaine, le bronze, sur une épreuve de nage en eau libre. Et puis c'est le rendez-vous annuel des passionnés d'astronomie, la nuit des étoiles, tout ce week-end, des centaines d'ateliers de vulgarisation et d'observation de ciel organisés gratuitement partout en France.
0: Ça va être vachement sympa.
2: Ah bah oui.
0: On y va ensemble ?
2: Ah bah oui, avec
0: allez,
2: plaisir.
0: Le rendez-vous est pris. Merci Morgane Guillaumard et prochain rendez-vous avec l'info à 14h. L'ascension du Mont Ventoux est une étape reine du Tour de France, on vient d'en parler. Les coureuses vont s'y attaquer cet après-midi. Nous allons donc le découvrir tranquillement pour une escapade nature en famille avec un épisode de votre podcast Partir dans moins d'une minute sur votre radio ici.
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0: Le Mont Ventoux est bien connu des amateurs de vélo, mais il se découvre aussi en famille, plus tranquillement. Si vous aimez la nature, les animaux sauvages, les soirées sous les étoiles, alors suivez-nous dans cette balade, car nous partons maintenant sur les routes de ce sommet mythique de Provence.
15: Le Mont Ventoux, c'est un sommet perché à 1910 mètres d'altitude, le plus haut d'Europe isolé sans rien de tour. Et le Ventoux, c'est surtout l'étape mythique du Tour de France, avec 90 000 vélos par an qui défient le géant de Provence. Mais moi, j'ai envie de vous faire découvrir un Mont Ventoux plus méconnu et accessible pour toute la famille. Car contrairement à ce qu'on pourrait croire, ce mont n'est pas réservé qu'aux champions de cyclisme. C'est une terre d'aventuriers et d'observateurs, voire d'astronomes. Et à la fin de cet épisode, vous saurez pourquoi quand on va au Mont Ventoux, on a l'impression d'aller sur la Lune. Je m'appelle Maxime Perron, je suis animateur à Issy Vaucluse. Et j'adore le Mont Ventoux parce que c'est ma boussole, un peu comme tous les habitants d'ici. Dès que je l'aperçois, je sais que je suis chez moi. Depuis que je suis petit, j'y vais à n'importe quelle saison. L'hiver pour skier, au printemps à vélo, l'été pour profiter de la fraîcheur, et à l'automne, je ne peux pas m'empêcher d'aller ramasser quelques champignons. Bienvenue dans Partir, escapade nature en famille sur le sommet mythique du Mont Ventoux. Notre point de départ, c'est le village de Flassan. On est face au Mont Ventoux et on a l'impression qu'on va le toucher. Dans ce petit village préservé de 473 âmes, tout le monde se connaît. Il est typique de Provence, avec son école, une fontaine, un lavoir, une église et des façades jaunes, oranges et rouges. Au coucher du soleil, les maisons se teintent même de rose. Quelle que soit la saison, la vie est paisible ici. Contrairement à d'autres villages au pied du Ventoux, il y a très peu de cyclistes et de visiteurs de passage. C'est donc un village qui a su rester authentique, loin de l'agitation touristique. D'ailleurs, si vous tendez l'oreille, vous remarquerez que les cloches de la petite église ont une particularité. En plus de sonner à toutes les heures, elles sonnent aussi à 7h45 et à 17h45, l'heure à laquelle il fallait aller travailler au champ et puis rentrer à la maison. Depuis, la tradition est restée. Pour venir jusqu'ici, vous pouvez prendre le train depuis la gare TGV d'Avignon et terminer votre trajet en voiture. C'est beaucoup plus pratique, surtout si vous voulez visiter d'autres coins tout autour. Pour le trajet, comptez moins d'une heure de route depuis la gare d'Avignon. Une fois arrivé à Flassan, vous pouvez laisser la voiture en bas du village, les parkings sont gratuits, tout se fait à pied, même si ça monte un tout petit peu, il est accessible pour tout le monde. Il y a un endroit typique à découvrir, l'épicerie Jouveau. Ça fait 130 ans qu'elle existe. Et aujourd'hui, c'est Johan, l'arrière-arrière-petit-fils de Jules, le créateur, qui a repris le flambeau. La famille veille sur ce lieu qui est resté dans son jus avec son carrossiment, son rideau marseillais et sa vieille balance. Ici, on trouve de tout. Fruits, légumes, viande, poissons, journaux, colis, cigarettes, pain et même quelques livres. Mais c'est surtout le cœur du village où tout le monde se rencontre. Lorsque vous êtes dans cette épicerie, je vous conseille de prendre un petit café en terrasse et d'échanger avec les habitants qui vous donneront toujours une idée de balade autour du village. Ici, il n'y a pas beaucoup de passages, alors les gens sont toujours heureux d'échanger avec vous. D'ailleurs, Johan a les clés de l'église, alors si vous êtes sympa, il pourra peut-être vous l'ouvrir. Au moment de repartir, je vous invite à vous perdre dans la multitude de chemins autour du village. Entre vignes et cerisiers, à vous de trouver le meilleur point de vue pour prendre la photo du Mont Ventoux. Mais je vous ai promis de vous faire découvrir un Ventoux paisible et sauvage, accessible à tous. On y va tout de suite. Ici, on est donc au sentier découverte de la grande faune du Ventoux. On est à mi-chemin du sommet. Nous sommes en plein cœur de la forêt, à Aurel, avec des grands hêtres tout autour. Ici, c'est paisible. On est loin de l'agitation du sommet du Ventoux, avec ses vélos, ses motos et ses voitures. L'endroit a été pensé pour les familles. Il a été créé par l'Office National des Forêts, l'ONF. Il est accessible en poussette et la balade fait moins de 2 km. Tout le long, vous retrouverez des informations pédagogiques, mais surtout des sculptures d'animaux qui peuplent le Ventoux. Avec un peu de chance, vous pourrez même apercevoir des cerfs, des biches, des sangliers, des renards ou encore des loups. Je vous conseille aussi d'aller dans l'observatoire à ciel ouvert, tout en bois, qui domine la vallée. Il a été conçu pour écouter le brame du cerf à l'automne, mais vous pouvez y aller à la tombée de la nuit toute l'année. Le balisage est réfléchissant. Non loin de l'observatoire, vous croiserez sans doute Lenny Vidal, qui est photographe naturaliste. Il peut passer des journées entières à observer et à prendre en photo les animaux.
16: Donc là, simplement, en se baladant dans la forêt, on peut trouver des traces, et notamment cet arbre mort qui, malgré le fait qu'il soit mort, abrite beaucoup de vie. Et ici, on peut voir plein de petits trous qui ont été faits par des pics, sans doute. Enfin, c'est même certain, je ne sais pas, je ne peux pas dire avec certitude lequel. Mais ici, on peut retrouver des pics noirs, des pics verts, des pics épêches. Et autant d'espèces qui vont donc tambouriner sur le tronc pour se nourrir, faire sortir toutes les petites larves et insectes qui peuvent occuper le bois mort. Alors ici, on a apparemment une empreinte d'un ongulé sauvage, mais bon, c'est dur à dire, elle est mal formée dans ce type de substrat, mais c'est sans doute un chevreuil vu la taille. Donc ouvrez bien les yeux, parce que là, vous voyez qu'en une dizaine de mètres, on a pu déjà trouver deux indices différents d'animaux, donc c'est assez parlant.
15: À 3 km du sentier, il y a un endroit que j'apprécie vraiment l'hiver, c'est le Chalet Reynard. C'est d'abord un restaurant ouvert toute l'année, mais aussi une mini station de ski avec 4 pistes, quand la quantité de neige le permet. Mais il y en a toujours un peu pour faire de la luge. Je ne loupe pas un hiver sans aller faire quelques descentes en famille. La sortie devient parfaite quand on la termine en terrasse avec une bonne raclette. Depuis le Chalet Reynard, on se dirige à présent au sommet du Mont Ventoux, situé à 6 km. Avec 8% de pente moyenne, accrochez-vous, hein, même en voiture. Au sommet, à 1910 mètres d'altitude, c'est un panorama assez unique à 360 degrés. On y voit les Alpes enneigées, toute la vallée du Rhône, le Luberon, les Baronnies, les monts de Vaucluse, les Cévennes, et certains disent qu'on peut même apercevoir la Méditerranée. L'ascension du Mont Ventoux est considérée comme l'une des plus difficiles en raison de sa longueur, 21,5 km depuis le bas de la montagne, et de son pourcentage moyen de pente. Vous croiserez sans doute des cyclistes du monde entier qui tentent d'accomplir l'ascension de leur vie. Entre cris de joie, pleurs et épuisement total, on passe par toutes les émotions.
17: Au sommet, vous trouverez un magasin de souvenirs tenu par la même famille depuis plus de 50 ans, mais aussi la mythique Tour Blanche avec son pic rouge qui sert d'antenne, de station météo, de base militaire et d'observatoire climatique. Et croyez-moi, là-haut, ça décoiffe. Le record de rafale de toute la France a été enregistré ici, à 320 km à l'heure. Maintenant que nous sommes au sommet, basculons sur sa face nord, direction la station du Mont-Serein, à 7 km. Il s'agit historiquement de l'une des toutes premières stations de ski de France. D'ailleurs, ici on a un vieux dicton qui dit « Qui skie au Ventoux, skie partout ». Alors qu'en contrebas, on a des paysages de Provence avec des champs de lavande et des oliviers, ici, on se retrouve au beau milieu d'un paysage alpin avec des chalets en bois, des restaurants aux spécialités montagnardes et près de 17 pistes de ski. En période de forte chaleur, le Mont-Serein avec 10 degrés de moins qu'en pleine est la bulle de fraîcheur du Vaucluse. Au fait, si vous n'êtes pas sportif mais que vous voulez quand même grimper le Ventoux, vous pouvez très bien le faire en voiture, en moto, ça fait plutôt bien en 3/4 d'heure. Pour ceux qui aiment les challenges, n'hésitez pas aussi à louer en bas du Ventoux et à la station du Mont-Serein des vélos électriques. Pour moins de 50 euros la demi-journée, vous pourrez vous aussi vous prendre pour un champion cycliste avec une ascension beaucoup moins physique.
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17: Avec 700 000 personnes chaque année au Ventoux, le lieu est très fréquenté. Alors, je vous conseille d'être prudent. En voiture, à moto ou en vélo, c'est souvent la descente qui est la plus dangereuse. Pendant la saison touristique, ne tardez pas à monter au Ventoux. C'est toujours mieux d'y venir assez tôt dans la matinée. Surtout que l'ambiance est encore bien différente, presque comme si on avait changé de planète. Et oui, je vous avais dit au début de l'épisode que lorsqu'on se dirige au sommet du Ventoux, on a l'impression d'aller sur la Lune. Si la végétation est assez dense, subitement, à partir de 1500 mètres d'altitude, c'est le néant. Ce n'est pas pour rien qu'on le prénomme aussi le Mont Chauve. De loin, cette partie blanche de la montagne ressemble à de la neige, mais sur place, il s'agit en fait de cailloux. C'est un désert aride où rien ne pousse, ou presque.
16: On a l'impression que c'est un paysage lunaire, il n'y a que des cailloux, on ne voit rien au premier abord. Mais il y a une grosse biodiversité au niveau de la flore, mais ce sont des toutes petites plantes qui sont à ras-le-sol pour résister au vent, aux intempéries. On peut retrouver notamment le pavot du Groenland. C'est un pavot qu'on retrouve dans des contrées nordiques alors qu'on est en Provence.
17: Si vous avez encore un peu de temps devant vous, si votre week-end n'est pas terminé, j'ai une dernière idée pour vous. Après avoir décroché la Lune, on va observer les étoiles. On est maintenant à la gare de Dapt, à 1100 mètres d'altitude, sur le plateau d'Albion, avec toujours le Mont Ventoux en toile de fond. L'observatoire astronomique du Sirène, le silo réhabilité pour nuits étoilées, propose dans un décor désertique d'observer toute l'année notre voûte céleste. Il n'y a aucune pollution visuelle, comme si on était dans une immense toundra. On a vite l'impression d'être perdu au milieu de nulle part. Les bénévoles, qui sont très pédagogues, vous proposent des soirées uniques par petits groupes pour compter les étoiles filantes, observer la Lune et admirer Saturne comme jamais avec des télescopes aussi grands que votre salon. Il y a moins de 30 ans, le site était encore un lieu top secret de l'armée française. Le plateau d'Albion a été choisi dans les années 1970 pour être la plateforme de lancement des missiles nucléaires. Il y en avait 18 ici, dont un à cet endroit. Imaginez-vous, à tout moment, des missiles pouvaient partir. Ces installations de dissuasion nucléaire ont fini d'être démantelées en 1998. Et ce n'est que dans les années 2000 que l'un de ces silos a été réhabilité par les bénévoles de l'observatoire. Solange Fouvet est la directrice de l'Observatoire astronomique du Sirène. C'est elle, avec ses amis bénévoles, qui s'occupe des visites.
18: Alors quand les personnes arrivent la nuit dans cet endroit qui est assez unique, beaucoup nous disent on se croirait sur Mars, on est mieux que le Petit Prince. Moi j'ai la chance d'être là depuis donc le début et de ne jamais, je ne me lasse jamais de ce que je vois. Le ciel change à chaque saison, donc on attend l'hiver que les éléments que l'on peut observer arrivent, voilà. Et puis la saison d'après, il nous manque et on attend. Alors la ronde des planètes tous les ans, c'est la même chose. On se dit Saturne n'est pas là, quelle tristesse. Et puis quand elle arrive, on est tout content.
17: Comptez 22 euros par personne pour une soirée sous les étoiles, accessible dès l'âge de 5-6 ans. Pensez bien à réserver à l'avance, par téléphone. L'observatoire est ouvert toute l'année. En y venant, peut-être que vous verrez aussi l'autre curiosité du plateau d'Albion, les grandes oreilles. C'est le surnom donné aux immenses paraboles utilisées par les services secrets français. Mais ça, vous le verrez quand vous viendrez.
0: C'est noté. Merci Maxime Perron d'ici Vaucluse pour tous ces bons conseils afin de découvrir le Mont Ventoux autrement que par le sport. Cet épisode de Partir est en réécoute sur l'appli ici.fr et lundi, nous partirons à Étretat sur les pas d'Arsène Lupin. Dans quelques minutes, nous serons toujours du côté du Mont Ventoux avec la 7e étape du Tour de France Femmes qui est partie de la Voulte-sur-Rhône en Ardèche pour une arrivée sur le Mont Ventoux donc. Mais d'abord, place à Madonna avec Vogue sur votre radio ici. 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

0: C'était ici Madonna, Vogue. Direction le Tour de France Femmes maintenant, avec la 7e étape qui fera arriver les coureuses en fin d'après-midi sur le Mont Ventoux. Une étape exceptionnelle que nous suivons bien sûr tout l'après-midi avec ici Radio Officielle du Tour.
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3: Et vous suivez cette 7e étape du Tour de France Femmes sur votre radio ici, avec au bout des 144 kilomètres de la course, partie de la Voulte sur Rhône, la mythique ascension du Mont Ventoux. Les 128 concurrentes ont passé le départ réel à 13h15 avec déjà une première difficulté. Emma Sarango, vous êtes sur la moto ici de Selim Guerribi et ça monte déjà.
4: Oui, on est en plein dedans, là, dans la montée du col de la Grande Limite, même si vous et moi, Manon, savons qu'elles n'en ont pas, hein, les coureuses de ce Tour de France. La preuve, le Mont Ventoux est au programme pour la première fois. On est à environ 3 km du sommet de ce premier col de catégorie 2, qui monte avec une moyenne de 5%. Et pour l'instant, le peloton est toujours groupé. On traverse la forêt et puis les petits villages de l'Ardèche, avec beaucoup, beaucoup déjà de spectateurs au bord des routes qui encouragent évidemment les Françaises, mais aussi les Belges ou les Néerlandais, puisque nous sommes dans des régions touristiques cet été. Donc elles sont encouragées, les coureuses, et elles ont encore environ 2 km avant le sommet.
3: Le col de la Grande Limite, vous y êtes, Emma Sarango, avec votre pilote Selim Guerribi. Ça va peut-être donner le ton, avec déjà, on va suivre ça évidemment, la formation d'une première échappée. Il faudra tenir en tout cas jusqu'à l'ascension du Mont Ventoux, 16 km d'ascension à 8,8% de moyenne et du vent. Aujourd'hui, pour l'instant, c'est du vent de dos, mais ça pourrait compliquer un peu plus les choses au fil de la course. Pour le moment, les coureuses, elles sont à 130 km de l'arrivée. Emma Sarango le disait, ça roule en peloton groupé. Va-t-on voir une bataille entre les meilleures grimpeuses? On attend les favorites à l'avant, Marlène Reusser, la maillot jaune d'Amy Vollering, la néerlandaise, ou encore Kasia Nievadoma et notre française Pauline Ferrand-Prévot. Vous suivez cette 7e étape du Tour de France Femmes avec l'ascension mythique du Mont Ventoux. Le prochain point, c'est dans une demi-heure sur votre radio ici.
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5: Si vous en avez marre de fondre sous la chaleur du mois d'août, eh bien on a peut-être trouvé pour vous sous terre le concert le plus frais et le plus naturellement climatisé de Lyon. Et oui, demain samedi à 18h30, le féerique décor des Crottes d'Arcy-sur-Cure accueille le duo Messing pour une performance musicale hors du commun. Alors imaginez un peu, sous les voûtes de pierre millénaire, les mélodies, les instruments viennent dialoguer ensemble avec l'acoustique naturelle, exceptionnelle du monde souterrain. Un voyage sonore qui vibre, intimiste et rafraîchissant donc, où la magie de la géologie s'associe à l'émotion de la musique live. La pause idéale pour fuir alors la canicule en famille ou entre amis. On vous donne alors rendez-vous demain samedi 8 août à 18h30 aux Grottes d'Arcy-sur-Cure. Côté tarif, c'est de 10 à 15 euros par personne. Alors demain, dans les grottes, plongez sous terre, branchez vos oreilles et faites-le plein de frissons.
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C'était Africa de Rose Laurence sur votre radio ici. Bonjour, bienvenue, c'est Fabien Emo. On va passer ce vendredi après-midi ensemble. Info locale, musique, bonne humeur, on a tout prévu comme d'habitude. Tout au long de l'après-midi, nous allons suivre également cette 7e étape du Tour de France féminin. Étape de montagne aujourd'hui. Nos journalistes sont sur place pour nous faire vivre en direct l'arrivée qui aura lieu au Mont Ventoux tout à l'heure. De la musique également aussi pour rythmer votre journée. On écoute Pierre Demar avec Je pense à vous, une chanson qui s'adresse à son public. Bel après-midi.

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2: Itinéraire bis, toujours à Champignelles. Je suis au manoir du Parc Vieille. Jean-Marie Smiéjean, bonjour.
3: Bonjour madame.
2: Un château, un manoir, ce manoir du Parc Vieille, vous le considérez de quelle façon?
3: Alors, c'est pas un manoir en fait. Ça a toujours été en fait une place forte. Il y a des traces ici du XIIe siècle. En réalité, c'était une des places fortes qui défendait Champignelles, en fait. Parce qu'il y avait les Anglais, nos amis anglais, qui étaient tout près d'ici, puisque le Robert Knowles, qui était le capitaine effroyable, d'ailleurs, une très très mauvaise réputation, était à Malicorne. Donc vous voyez ce petit village qui était à 6-7 kilomètres d'ici.
2: Qu'est-ce qui en fait sa richesse, cet endroit, pour vous ?
3: Nous avons l'esprit patrimoine. Donc c'est à la fois le désir d'entreprendre quelque chose dans le sens de la restauration, et puis bien sûr, se faire plaisir d'avoir un endroit où on est bien, où on peut recevoir les enfants, on peut recevoir les amis, bien sûr.
2: Mais j'imagine qu'on ne se lance pas dans un tel projet de refaire vivre un patrimoine comme celui-ci si on n'a pas un coup de cœur dès qu'on le voit.
3: Absolument. Alors, une des choses qui nous a beaucoup plu, c'est l'eau. L'existence des douves tout autour de la maison, ça ajoute un charme pour nous tout à fait particulier. Donc ça, c'était très important. Après, la puisée, c'est pas anodin. Moi, j'avais le souvenir d'une dictée faite quand j'avais quelques années, peut-être 7-8 ans, à l'école communale, qui était le fameux « J'appartiens à un pays que j'ai quitté » de Colette. Et le fait que ce soit en puisée a joué, en fait, pour moi. Ça ajoutait un charme, une valeur particulière.
2: Alors, on a parlé de la maison qui est magnifique et que vous avez restaurée avec beaucoup de goût. Ici, il y a les jardins aussi qui sont exceptionnels.
3: L'idée générale, c'est que nous pensons qu'un jardin est indispensable à une maison ancienne. Elle la met en valeur, c'est un écrin, en quelque sorte. Et ici, il ne restait plus rien quand nous nous sommes installés. Alors, on s'est attaché à recréer un jardin dans l'esprit du 17e, 18e.
2: Hier, c'était une place forte. Aujourd'hui, c'est une maison qui accueille, j'ai envie de dire, lorsqu'on arrive, les portes sont grandes ouvertes. Mais est-ce que le public peut venir visiter ce château et ses jardins?
3: Bien entendu. Nous sommes ouverts, du 1er juillet au 15 août. Et nous ouvrons donc aux journées du patrimoine, bien entendu. Et nous ouvrons aussi pour les journées des jardins. Journée nationale des jardins qui vont avoir lieu bientôt. Du coup, nous sommes très, très, très. Nous avons beaucoup de travail en ce moment.

0: C'était Pink sur votre radio ici. Dans quelques minutes, les infos de 14h. Mais avant, on écoute le taulier de la chanson française, Jean-Jacques Goldman, avec Il changeait la vie. Et il a changé la vie à pas mal d'artistes, n'empêche Jean-Jacques Goldman. Hein. Bel été sur votre radio ici.
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1: Merci d'avoir choisi votre radio ici. Il est 14h. 14h, c'est l'heure de retrouver toute l'info en France et dans le monde en 90 secondes avec vous, Morgane Guillaumard.
2: Encore une journée à haut risque sur le front des incendies. Le Var, les Bouches-du-Rhône et le Vaucluse sont en vigilance rouge des pare-feux de forêt. Les flammes ont par ailleurs progressé la nuit dernière dans le massif de Claps dans la Drôme. 270 hectares de végétation parcourus depuis lundi. Et dans l'Aude, en revanche, incendie fixé dans le massif des Corbières. Le taux de chômage en France atteint son plus haut niveau depuis l'automne 2020. L'INSEE publie aujourd'hui les chiffres pour la période d'avril à juin. 8,3%, soit 62 000 demandeurs d'emploi de plus que pour le trimestre précédent. Encore un week-end chargé sur la route des vacances. La circulation est difficile aujourd'hui dans le sens des départs sur un large quart nord-ouest et sur une partie du centre-est. Bison futé voie orange aussi dans le sens des retours dans un quart sud-est de la France. Sur les rails, de l'amiante découverte dans un poste d'aiguillage paralyse toujours le trafic ferroviaire en gare de Tours. La circulation des trains doit normalement reprendre à 16h aujourd'hui, 24 heures après l'arrêt total du trafic. Septième étape et la plus mythique sur le Tour de France Femmes. Les coureuses vont grimper le Mont Ventoux pour la première fois de leur histoire. Le sommet le plus connu dans le monde du vélo en France. Elles sont parties de la Voulte-sur-Rhône dans l'Ardèche en début d'après-midi. Et puis deux nouvelles médailles françaises au championnat d'Europe de natation. L'argent pour Marc-Antoine Olivier et le bronze pour Logan Fontaine sur une épreuve de nage en eau libre.
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3: Et vous suivez cette septième étape du Tour de France Femmes sur votre radio. Ici, les coureuses ont parcouru une trentaine de kilomètres après être parties de la Voulte-sur-Rhône. Elles sont déjà dans la Drôme, en direction du mythique Mont Ventoux. Le peloton qui vient de passer la première difficulté, le col de la Grande Limite. Et c'est Puck Peeters, avec son maillot à poids de meilleure grimpeuse, qui est passée en tête. Elle empoche 5 points de plus. Et avant la prochaine difficulté, le col du Colombier attendu dans quelques kilomètres, peut-être déjà la création d'une première échappée. 9 coureuses, en tout cas, ont 15 secondes d'avance sur le peloton, avec parmi elles deux Françaises, Emma Comte pour la Cofidis, Noémie Abgral pour Ma Petite Entreprise. Pas très loin derrière dans le peloton, on voit toujours les favorites, notamment la maillot jaune Marlène Reusser. Elle a 12 secondes d'avance sur Demi Vollering au général. Vous suivez cette 7e étape du Tour de France Femmes avec au bout de l'ascension, eh bien, mythique du Mont Ventoux en direct sur votre radio ici. Prochain point dans une demi-heure.
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5: C'est un début d'après-midi calme et ensoleillé qui nous attend dans Lyon, puisqu'après les nuages du matin qui ont commencé à s'évacuer, place un grand soleil très généreux. Et quant aux températures, donc, elles remontent tout doucement et offrent une chaleur assez estivale, puisqu'on compte 25 degrés à Avallon, 26 degrés à Auxerre, 27 à Tonnerre et jusqu'à 28 degrés du côté de Sens. Et quant à la soirée, elle restera très douce et parfaitement dégagée sur tout le territoire. Donc voilà, un temps d'été idéal pour finir la semaine.

0: C'était Stevie Wonder sur votre radio ici. Bienvenue si vous nous rejoignez ici. Bien, c'est Fabien Hémou pour vous servir. Dans un instant, on écoute trois chansons françaises à la suite. J'espère que tout va bien pour vous, que vous passez un bel été. Vous êtes peut-être sur la route pour profiter de la plage. Si c'est le cas, je suis tombé ce matin sur un top 3 qui devrait vous intéresser. Le top 3 des jeux de plage préférés des Français l'été. En troisième position, on retrouve le frisbee. Deuxième place pour les jeux de ballon, notamment le beach volley. Un Français sur 10 cite jouer à ce sport pendant les vacances. Et sur la première marche du podium, la pétanque. 58% des Français déclarent aimer y jouer en période estivale. Alors, tu tires ou tu pointes? Eh bien perso, ni l'un ni l'autre, je file sur mon transat. Écoutez, trois chansons françaises à la suite. Grâce à qui? Eh bien grâce à votre radio ici. On démarre avec le collectif Ensemble, sa raison d'être. Bel été.
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0: C'était Thierry Pasteur avec Coup de folie. Et la folie, elle est où? Elle est ici, sur votre radio. On retrouve tout de suite le journaliste pour le Tour de France féminin avec un point complet sur l'étape du jour.
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3: Et vous suivez cette septième étape du Tour de France Femmes avec votre radio ici, les 128 coureuses qui roulent en direction du mythique Mont Ventoux, une première dans cette grande boucle féminine. Des concurrentes qui ont roulé 45 kilomètres et qui viennent de passer la deuxième difficulté du parcours. Emma Sarango, vous êtes sur la moto ici de Selim Guerribi, toujours pas d'échappée là pour le moment.
4: Non, il y a eu une tentative, hein, Manon, entre les deux premières ascensions, entre le col de la Grande Limite et le col du Colombier, avec 8 coureuses qui ont tenté de s'échapper, notamment la Française Emma Comte et une autre tricolore, Noémie Avgral, mais le groupe de 8 a été rapidement repris, et c'est donc groupé que le peloton a entamé la deuxième ascension, hein, de catégorie 3, le col du Colombier, avec une pente à 6,4%. On est désormais dans la descente et le peloton est donc toujours compact, et on pouvait le redouter, Manon. On a l'impression que pour l'instant, l'idée c'est de s'économiser avant évidemment d'arriver au Ventoux, le gros événement de cette journée.
3: Et on a couru la première heure à 37 km/h de moyenne, hein. Donc Emma, vous le disiez, un rythme qui pour l'instant n'a pas permis aux baroudeuses de faire la différence. C'est le maillot à poids Puck Peeters qui encore une fois est passé en tête, hein, de cette deuxième difficulté pour les points de la montagne. Elle est désormais largement en tête. Les coureuses, elles ont le vent le dos pour le moment. La prochaine difficulté, elle est attendue là au 105e km. Ce sera le col de la Suzette. Attention, pas facile, avec des petites routes, des virages, 3,9 km à 6,4%. Il y aura un sprint intermédiaire au milieu avec quelques premières coureuses distancées à 45 secondes du peloton. Et vous suivez évidemment cette septième étape du Tour de France Femmes sur votre radio ici. Arrivée mythique au Mont Ventoux en fin d'après-midi. Le prochain point, c'est à 15h.
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5: Attention au départ, on embarque tous ensemble à bord de la machine à remonter le temps la plus féerique du département. Demain samedi de 19h à 22h30, la gare de Massangis vous invite à vivre le train du crépuscule et ses féeries. Au coucher du soleil, vous montez à bord du train touristique pour un voyage poétique en plein air. Mais ce n'est pas tout, puisque la troupe L'Autre Cirque investit les lieux avec un show spectaculaire en son et lumière. Cracheur de feu, jongleurs, voltigeurs, bref, de quoi en prendre plein les yeux tout au long de la soirée. Et puis côté papilles, des food trucks seront là pour manger un petit morceau et boire un verre sous les étoiles. Et puis bonne nouvelle, vos animaux de compagnie sont aussi de la partie. Alors rendez-vous demain samedi dès 19h à la gare de Massangis. Côté tarif, c'est de 8€ seulement. Bref, demain soir à Massangis, montez en voiture, faites cracher le feu et vivez une soirée magique sur les rails.
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0: Merci d'avoir choisi votre radio ici, c'est Fabien Emo. Dans quelques minutes, les infos de 15h, mais avant, on écoute Renaud avec Mistral Gagnant. Mistral Gagnant, une chanson qui a bien failli ne jamais voir le jour. En fait, en 1985, Renaud enregistre son 7e album à Los Angeles. Il appelle sa femme Dominique et il lui parle de cette chanson. Et il ne veut pas la sortir car il la juge trop personnelle. Touché par la sincérité du texte, sa femme lui dit « Si tu ne mets pas cette chanson dans ton prochain album, je te quitte ». Renaud exaucera le vœu de son épouse Dominique et appellera même son 7e album du nom de cette chanson Mistral Gagnant. Et on l'écoute juste après ça.
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1: Merci pour votre fidélité à votre radio ici, il est 15h. 15h, c'est l'heure de retrouver toute l'info en France et dans le monde en 90 secondes avec vous, Morgane Guillaumard.
2: Trois départements sont encore en risque élevé des pare-feux de forêt aujourd'hui. Le Var, les Bouches-du-Rhône et le Vaucluse. Le feu a par ailleurs progressé de 30 hectares la nuit dernière dans le massif de Claps dans la Drôme. En Gironde, le retour des vacanciers est espéré deux semaines après le méga-feu dans le département. La tendance est positive selon le ministre du Tourisme Serge Papin avec un taux d'occupation de 70 à 75% en moyenne. Le taux de chômage en France augmente encore. Il atteint même son plus haut niveau depuis l'automne 2020 pour ce second trimestre. 8,3% selon l'INSEE, soit 62 000 demandeurs d'emploi de plus qu'entre janvier et mars. Près de 400 km de bouchons ont été enregistrés ce midi sur toute la France. Beaucoup de monde sur les grands axes. Bison futé voie orange dans le sens des départs dans le nord-ouest et le centre-est et dans le sens des retours dans le sud-est de la France. Sur les rails, le trafic doit normalement reprendre en gare de Tours dans une heure. La circulation est interrompue depuis hier après-midi à cause d'un incident sur un chantier. Le pape Léon XIV va rencontrer plusieurs victimes de violences sexuelles dans l'église en France. Il le fera lors de sa visite fin septembre à Paris, Saint-Denis, Lourdes et Metz. C'est ce qu'annonce le Vatican aujourd'hui. Le Mont Ventoux mythique sommet au programme de la 7e étape du Tour de France Femmes. La Suissesse Marlène Reusser espère garder son maillot jaune un jour de plus. Et puis le national, c'est fini. Maintenant, il faut dire Ligue 3. Ce nouveau championnat de foot commence ce soir à 20h45 avec 9 match.
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3: Et vous suivez cette 7e étape du Tour de France Femmes avec votre radio. Ici, les 128 coureuses qui ont parcouru 70 km des 144 qui les séparent du mythique Mont Ventoux. C'est la maillot à pois Puck Peters qui est passée en tête des deux premières difficultés du jour avec 55 points à la montagne. Elle survole clairement ce classement. Et à l'instant, une nouvelle tentative d'échapper avec 7 coureuses qui vont tenter de creuser l'écart avec le peloton qui vient de passer dans le Vaucluse pour quelques kilomètres avant de refaire un court passage dans la Drôme. Est-ce que ça va tenir? Est-ce que cette échappée va pouvoir prendre du champ? C'est toute la question. Alors que pour le moment, les coureuses ont le vent dans le dos, ça roule vite sur une partie plus plate avant la prochaine difficulté. Le col de la Suzette à 105 kilomètres. Avant cette ascension est également la 16 kilomètres pour arriver tout en haut du Mont Ventoux, juste sous l'antenne blanche et rouge. On suit cette 7e étape du Tour de France Femmes avec votre radio ici. L'échappée va-t-elle tenir? Prochain point dans une demi-heure.
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5: C'est un début d'après-midi calme et ensoleillé qui nous attend dans Lyon, puisqu'après les nuages du matin qui ont commencé à s'évacuer, place un grand soleil très généreux. Et quant aux températures, donc, elles remontent tout doucement et offrent une chaleur assez estivale, puisqu'on compte 25 degrés à Avallon, 26 degrés à Auxerre, 27 à Tonnerre et jusqu'à 28 degrés du côté de Sens. Et quant à la soirée, elle restera très douce et parfaitement dégagée sur tout le territoire. Donc voilà, un temps d'été idéal pour finir la semaine.
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0: Bienvenue sur votre radio ici, c'est Fabien et moi, on passe ce vendredi après-midi tous ensemble. Soyez tous les bienvenus en cette période estivale. Vous êtes nombreux à partir quelques jours en vacances en famille, vous avez raison avec les enfants. Vos ados tiens, vont peut-être avoir un amour de vacances cette saison. Et à ce sujet, j'ai trouvé le top 3 des pires excuses pour larguer son amour de vacances. S'il y a des jeunes adultes qui nous écoutent, prenez des notes. Troisième place pour « on habite trop loin », ça c'est un classique. Deuxième position pour « je préfère qu'on reste amis ». Ça me rappelle des mauvais souvenirs, pardon. Et sur la première marche du podium, « je ne suis pas prêt pour une relation sérieuse ». Bon, ne vous en faites pas, car comme on dit ici sur votre radio, une de perdue, trois chansons françaises de retrouver. C'est ce qu'on vous offre tout de suite. On démarre avec Ellie Medeiros.
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0: C'était Alla Bachung avec Osez Joséphine sur votre radio ici. Eh bien nous, on va oser retrouver nos coureuses du Tour de France. Il est 15h30. On fait un point en direct sur l'étape du jour, étape de montagne aujourd'hui.
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3: L'étape 7 de ce Tour de France Femmes qui se poursuit en direction du mythique Mont Ventoux et vous la suivez sur votre radio. Ici, nous sommes à 54 km de l'arrivée et ça y est, une échappée a réussi à se détacher du peloton. Emma Sarango, justement, vous êtes sur la moto ici de Selim Guerribi. On compte 11 coureuses en tête.
4: Oui, 11 coureuses qui ont réussi à se détacher depuis une petite dizaine de kilomètres, Manon, et parmi elles Clémence Latimier, la coureuse iséroise de la formation Ma Petite Entreprise, qui fait partie de ce groupe de 11 coureuses qui a été acclamée. Clémence Latimier au passage du village de Vaqueras où nous sommes actuellement dans le Vaucluse, hein. Clémence Latimier qui compte de nombreux supporters sur les routes, elle et toute son équipe, hein, globalement la formation Ma Petite Entreprise qui a conquis le public, très nombreux Manon aujourd'hui sur les routes, c'est impressionnant, il ne s'écoule pas 100 mètres sans que l'on aperçoive un spectateur et dans les villages c'est blindé, rempli, les supporters sont vraiment de sortie aujourd'hui pour cette étape qui s'annonce mythique.
3: Ouais, ça fait plaisir d'avoir autant de monde en bord de route avec, vous le disiez, Emma, à l'avant, cette Française, Clémence Latimier, de Ma Petite Entreprise. Les écarts qui se creusent, hein, l'échappée a désormais 2 minutes 50 d'avance sur le peloton. On retrouve là toutes les favorites. Hein, on voit notamment à l'avant la Movistar et la FDJ United Suez qui roulent pour leur leader, la maillot jaune Marlène Reusser, la Suissesse et la Néerlandaise Demi Vollering. On a aussi notre Française Pauline Ferrand-Prévot. Évidemment, dans le peloton, elle le disait ce matin, c'est une ascension qu'elle apprécie particulièrement et elle donnera tout évidemment si elle a les jambes dans l'ascension de ce Mont Ventoux. Et on continue de suivre cette septième étape du Tour de France Femmes avec votre radio ici. Le prochain point, ce sera dans une demi-heure.
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5: Il était une fois dans les bourgs de la ville. Alors non, ce n'est pas le début d'un dessin animé Disney, mais c'est bien le programme le plus magique de votre vendredi soir. Et oui, ce soir, la ville de Joigny lance la première soirée des Nuits Maillotines sur le thème Contes et Légendes. Et ici, pas de visite guidée barbante, mais bien des comédiens de festifart, des musiciens, des guides conférenciers qui s'associent pour une déambulation artistique féerique. Et donc, au fil des ruelles et à la tombée de la nuit, préparez-vous à traverser le temps entre jeux théâtrales, intermèdes musicaux et récits d'autrefois. Un voyage vivant et poétique, idéal à partager en famille pour démarrer le week-end en beauté. Le départ, c'est donc ce soir à 21h depuis le parc du Chapeau à Joigny. Côté tarif, c'est de 9 à 15 euros par personne. Et puis pour les retardataires, vous inquiétez pas, une deuxième session est prévue demain samedi. Alors ce soir à Joigny, entrez dans la légende et laissez-vous compter la ville sous les étoiles.
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0: Merci d'avoir choisi votre radio ici, c'est Fabien Hémou. On passe l'après-midi ensemble. Actu locale, musique, bonne humeur, profitez de l'été. 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La preuve encore une fois avec la playlist de votre été qui arrive. On écoute dans un instant Étienne Dao, Mon manège à moi.
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1: Merci d'avoir choisi votre radio ici, il est 16h. 16h, c'est l'heure de retrouver toute l'info en France et dans le monde en 90 secondes avec Morgane Guillaumard.
2: Une après-midi et une soirée encore à haut risque dans le Var en ce qui concerne les incendies. Le Mistral se renforce, l'air reste très sec et les températures élevées. 700 pompiers sont encore mobilisés sur place, appuyés de moyens aériens et de drones. Ils poursuivent le traitement des lisières et des points chauds. Et la multiplication des épisodes de canicule a des conséquences sur la production de maïs en France. Elle va chuter de 35% cette année jusqu'à atteindre son niveau le plus bas depuis les années 80. Des bouchons sur les grands axes. Ce routier bison futé classé de journée en orange dans le sens des départs dans le nord-ouest et le centre-est. Orange aussi dans le sens des retours dans le sud-est de la France. On est à plus de 450 km d'embouteillage dans tout le pays. Retour à la normale en gare de Tours. La circulation des trains reprend cet après-midi. Le trafic était interrompu depuis 24 heures à cause d'un incident sur un chantier. La découverte d'amiante dans un poste d'aiguillage. Une visite très attendue. Le pape Léon XIV va rencontrer en France des victimes de violences sexuelle dans l'église lors de son passage fin septembre à Paris, Saint-Denis, Lourdes et Metz. Le Vatican l'annonce aujourd'hui. Et sur la 7e étape du Tour de France Femmes, les coureuses s'attaquent bientôt à la partie la plus difficile, l'ascension du Mont Ventoux. Et puis deux nouvelles médailles françaises au championnat d'Europe de natation. L'argent pour Marc-Antoine Olivier et le bronze pour Logan Fontaine sur une épreuve de nage en eau libre. Une autre épreuve débute désormais, des sauts de 20 mètres de haut dans la Seine.
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3: Et on suit cette septième étape du Tour de France Femmes, partie de la Voulte-sur-Rhône. Les coureuses sont à 39 km de l'arrivée, 128 concurrentes qui se rapprochent petit à petit de la mythique ascension du Mont Ventoux. Mais là, pour le moment, ces coureuses, elles sont dans le col de la Suzette, col difficile, 4 km à 6,4% de moyenne, avec des petites routes et des virages jusqu'au sommet. Le peloton, avec toutes les favorites, roule un rythme soutenu. Ça lui a permis là de réduire l'écart avec l'échappée qui compte désormais 9 coureuses et 1 minute 15 d'avance. Toujours à l'avant, notre Française Clémence Latimier de Ma Petite Entreprise qui, ça y est, a passé ce col de la Suzette en 3e position. Elles vont ensuite monter, descendre quelques bosses avant de passer le virage de Saint-Estève pour entamer l'ascension du Mont Ventoux. On continue de suivre cette 7e étape du Tour de France Femmes avec votre radio ici. Le prochain point, c'est dans une demi-heure.
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5: C'est un début d'après-midi calme et ensoleillé qui nous attend dans Lyon, puisqu'après les nuages du matin qui ont commencé à s'évacuer, place un grand soleil très généreux. Et quant aux températures, donc, elles remontent tout doucement et offrent une chaleur assez estivale, puisqu'on compte 25 degrés à Avallon, 26 degrés à Auxerre, 27 à Tonnerre et jusqu'à 28 degrés du côté de Sens. Et quant à la soirée, elle restera très douce et parfaitement dégagée sur tout le territoire. Donc voilà, un temps d'été idéal pour finir la semaine.

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5: Installez-vous ici. Contrôle des papiers. 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
4: Parc, Combes, 36 ans, parc d'attractions.
5: Il y a quoi dans votre passeport?
4: Des manèges, hein, c'est plutôt logique, hein. Mais si j'ai ouvert mes portes en 1990, en réalité, mon histoire est un peu plus ancienne. Tout commence dans les années 80, quand une bande de doudingues a décidé de réhabiliter une ancienne voie de chemin de fer. Tronçon après tronçon, ils ont fini par réhabiliter une dizaine de kilomètres de rails, et tout est parti de là. Une attraction, deux attractions, 10 attractions, et puis je ne me suis plus jamais arrêté.
5: C'est ça, poursuivez.
4: Au départ, il y a eu la luge d'été, 435 mètres de descente et un succès immédiat. Alors j'ai ajouté une tyrolienne de 50 mètres de long perchée à 10 mètres au-dessus du parc, une grande roue, une attraction aquatique, et puis deux, des chaises volantes, et puis l'une de mes fiertés, le Canadair, l'attraction la plus haute du parc avec ses 38 mètres de haut. Sensation forte garantie, et vous irez à plus de 100 km/h.
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4: Ah, c'est sûr, faut avoir le cœur bien accroché, hein. 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La ronde des écureuils, c'est tout mignon ça. Et puis, le train, celui par qui tout a commencé, eh bien, il circule toujours. Un train à vapeur qui vous emmènera pour un magnifique voyage avec la vue sur les monts du Beaujolais et du Morvan. Ponts, gorges, cascades et tunnels vont aussi ponctuer la visite. En somme, il y a toutes les sensations à vivre chez moi.
5: Bon, j'ai bien écouté vos arguments. Votre demande me paraît tout à fait recevable. Accordé. 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

0: C'était Camaro sur votre radio ici. Merci d'être avec nous, c'est Fabien Hémot. C'est un plaisir de partager cet après-midi avec vous. J'espère que tout se passe bien de votre côté. Si vous avez quelques jours de congé, profitez-en. Pendant les vacances, le passe-temps préféré des Français, c'est de flâner sur les marchés. On adore y aller pour découvrir les produits régionaux, rencontrer les producteurs et repartir, vous savez, avec quelques souvenirs. Eh bien, ce matin, je suis tombé sur le top 3 des plus beaux marchés de France. Numéro 3 pour le marché de Sarlat en Dordogne. Numéro 2 pour le marché d'Apt dans le Vaucluse. Et numéro 1 pour le marché de Sanary-sur-Mer dans le Var. Il a été élu plusieurs fois parmi les plus beaux marchés de France avec ses stands colorés face à la mer, ses producteurs locaux et son ambiance de vacances. C'est un incontournable de l'été. Les incontournables de l'été sont également ici sur votre radio. On est parti pour 3 chansons françaises à la suite. On commence tout de suite avec Chagrin d'amour. Chacun fait ce qui lui plaît. 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

0: C'était Joe Dassin, les yeux d'Emily sur votre radio ici. Il est 16h30, c'est l'heure du point complet Tour de France. Que se passe-t-il sur cette 7e étape de montagne? Où se trouvent nos coureuses en ce moment? La réponse en direct avec nos journalistes.
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3: Et on suit cette 7e étape du Tour de France Femmes. Les 128 coureuses qui sont dans le Vaucluse à désormais 20 km de la mythique arrivée au sommet du Mont Ventoux qui va commencer juste après le virage de Saint-Estève. Ça y est, ça s'approche. Et Emma Sarango, vous êtes sur la moto ici de Selim Guerribi, le peloton qui revient très très fort sur les 9 coureuses qui sont encore échappées. Il n'y a plus que 20 secondes d'écart entre les deux groupes.
4: Oui, 15 secondes même, Manon, selon la dernière information de Radio Tour dans nos oreillettes. Ça va pas tenir pour Clémence Latimier et ses partenaires d'échappée. Elles auront fait un gros travail durant les 30-40 derniers kilomètres, mais on savait évidemment que les équipes de leaders à l'assaut du Mont Ventoux allaient accélérer le rythme, et on le voit, ça y est, le Mont Ventoux. Je vous vois, Manon, faites-moi coucou. Je vois l'antenne rouge et blanche de très loin, et on est là à l'instant avec Céline Guerribi de la moto ici. C'est beau, mais c'est haut, et c'est aussi ce qu'elles doivent se dire, les coureuses, à l'instant.
3: Ouais, ça c'est sûr, et la question c'est de savoir qui aura les jambes dans cette ascension avec des portions à 10% au total, 16 km de montée à 8,8%. On va assez vite le savoir, et dans le peloton c'est notamment la Movistar qui roule fort pour rattraper l'échappée. Movistar, eh bien c'est l'équipe de Marlène Reusser, la maillot jaune, la Suissesse, qui est là comme les autres favorites. Et on voit également la Visma Lease Bike qui roule pour notre Française Pauline Ferrand-Prévot. Pauline Ferrand-Prévot, on le sait, on l'a dit, redit, elle est loin au classement général à 5 minutes des favorites, mais elle va tout donner, elle l'a redit ce matin pour inscrire son nom au palmarès de cette ascension mythique. N'oublions pas également Demi Vollering qui pointe à 12 secondes de la maillot jaune avec son équipe, la FDJ Suez, qui roule très fort pour elle. On suit cette 7e étape du Tour de France Femmes avec votre radio ici. Le prochain point c'est dans une demi-heure et on sera dans l'ascension du Mont Ventoux.
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0: C'était Charlotte Cardin sur votre radio ici. Maintenant, c'est l'heure de retrouver Fred Ballard, de rire avec l'humour en tube. Aujourd'hui, on prend l'avion avec Gad Elmaleh et Paul Mirabel. Attention, risque de turbulence dans les minutes à venir.
1: Papa, on a décollé, ça y est, on va décoller, c'est bon, on a décollé. Non, on n'a pas décollé. Le décollage, c'est quand papa, il pleure.
2: Oui, c'est la grande différence hein, entre les enfants et les adultes. L'insouciance des uns nourrit la trouille des autres. Et c'est encore pire quand un type totalement zen à 10 000 pieds au-dessus de l'océan tente de rassurer son pote qui sue à grosses gouttes sur le siège d'à côté.
3: Non, je vois pas où est le problème. Attends, sécurité, l'avion plane à cause de la pression des ailes. Je vois pas de quoi tu parles. Je dirais, il n'y a rien d'irrationnel. À un moment donné, la technologie, il faut faire confiance. Quoi. Totalement surréaliste d'avoir la trouille, les pétoches d'un avion qui, ça fait plus de 50 ans qui plane dans les airs. Mon gars, t'es totalement...
2: Ah là là, comme c'est énervant, les gens trop sur deux en avion. On aurait presque envie que l'avion se crache pour leur prouver qu'on avait raison d'avoir peur. Mais grâce à la méthode Gad Elmaleh, on préfère s'éclater de rire que s'éclater tout court. Et c'est encore plus vrai quand on est jeune et bien bâti.
4: Je monte dans l'avion et là l'hôtesse me dit « Monsieur, vous m'avez l'air jeune et vigoureux. » Pour vous placer à côté de l'issue de secours pour aider les gens à évacuer en cas de crash aérien. Je dis, madame, j'arrive même pas à gérer mon bagage cabine. Comment voulez-vous que je désarme un toboggan ?
2: Oui, alors c'est sûr que si en plus c'est aux passagers trouillards de se charger de la sécurité des autres passagers en cas de crash, c'est pas hyper rassurant. Mais bon, même si Paul Mirabel n'est pas expert en désarmement de toboggan, quand il ouvre les vannes, même les réacteurs se marrent. Donc PNC aux portes, attachez vos ceintures. On va se fendre la poire.
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Merci de passer votre été ici sur votre radio. Dans quelques minutes, les infos de 17h, ça arrive. Mais avant, on écoute Céline Dion avec son dernier titre. Bonjour, pardon, merci. Et tiens, le saviez-vous, Céline Dion adore faire des imitations de chanteuses et de chanteurs. Par exemple, elle imite très bien Cher, Rihanna ou encore Michael.

0: Jackson, des imitations voilà, qu'elle fait parfois aussi sur scène. Donc rendez-vous à la rentrée à Paris. Je vous rappelle que Céline Dion voilà, fait son grand retour en France le 12 septembre prochain. Mais avant, on l'écoute ici, sur votre radio de l'été.
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1: Ici au Serre, il est 17h. Et on fait le point des informations locales avec Delphine Martin. Bonjour Delphine.
2: Bonjour.
1: Alors Delphine, la circulation sera très difficile partout en France demain.
2: Oui, journée rouge selon Bison Futé, dans le sens des départs et dans le sens des retours sur l'ensemble du réseau autoroutier. Cela concernera évidemment les autoroutes qui traversent notre département, notamment l'A6 dès le début de la matinée demain dans le sens des départs et puis en milieu d'après-midi et en soirée dans le sens des retours, principalement entre Lyon et Beaune. Grosse frayeur pour les occupants d'un immeuble cette nuit à Auxerre. Les locataires ont appelé les secours car ils ont constaté de la fumée et des flammes qui sortaient d'un appartement sur une terrasse précisément au 5e étage rue de Belfort. Il s'agissait d'un climatiseur mobile qui a pris feu. L'immeuble a été évacué. Les policiers premiers sur les lieux sont parvenus à éteindre l'incendie à l'aide de casseroles et de bassines d'eau. L'occupant de l'appartement a été transporté à l'hôpital pour des contrôles. Son état de santé n'inspire pas d'inquiétude. Les autres habitants de l'immeuble ont pu rentrer chez eux. Un homme condamné pour l'incendie de plusieurs voitures à Avallon, c'est la maire de la ville qui l'a annoncé sur ses réseaux sociaux. Cet homme a été condamné hier à 14 mois de prison ferme pour une série d'incendies de véhicules il y a 2 semaines sur un parking de la Morlande. 4 voitures détruites. Jamila Absaoui salue le travail des enquêteurs de la gendarmerie et précise qu'ils ont pu s'appuyer sur les images des caméras de vidéosurveillance pour identifier le malfaiteur. Avant l'éclipse de mercredi, on va lever le nez dès ce soir pour les Nuits des Étoiles. Elles se déroulent partout en France jusqu'à dimanche. L'occasion, comme tous les ans au mois d'août, d'admirer les Perséides, hein, ces étoiles filantes. Dans Lyon, plusieurs événements sont prévus aujourd'hui. À Migennes notamment, Astro Centre Lyon propose une observation du ciel depuis le stade Lucien Masson avec des télescopes. Ça se passe de 21h30 à 1h du matin. Une animation est également prévue ce soir et demain au planétarium de Mailly-le-Château et puis à Charny-Auray-de-Puisé avec l'association Apex 89. Observation des étoiles au télescope ce soir depuis le stade. Le Tour de France femmes, 7e étape aujourd'hui, l'assaut du Mont Ventoux. Les coureuses souffrent, hein, parcours de 146 km 800. L'arrivée sera à vivre en direct d'ici quelques minutes. 17h02. La météo, toujours très chaud Mathilde.
1: Ah bah là, très chaud, très lumineux hein, sur l'ensemble de Lyon. Le ciel s'est bien dégagé, ça c'est sûr, du Sénonais au Tonnerrois, on va y arriver pour ce soir. Et donc côté thermomètre, les valeurs, elles restent effectivement estivales, mais assez raisonnables pour l'instant, puisqu'il fait 25 degrés à Avallon, 26 à Toussy, 27 à Auxerre, Sens et Volgré. D'ailleurs à Volgré, le temps s'annonce parfait hein, pour les festivités du week-end, notamment la soirée by night qui est ce samedi dès 19h à la salle de fête. Et puis voilà, petit vide-grenier le dimanche. Donc un temps estival finalement pour le week-end, surtout le département de Lyon. Merci Delphine Martin. On vous retrouvera tout à l'heure pour les actualités de 18h.
2: À tout à l'heure.
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1: Et maintenant, il est temps de sauver l'amour. Et oui, vous l'avez reconnu peut-être, c'est Daniel Balavoine sur Ici Auxerre.

0: sauver l'amour? Bien évidemment, c'était avec Daniel Balavoine sur Ici Auxerre.
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0: Et ravie de vous retrouver pour terminer cette semaine en beauté. Et rien que ce vendredi, on peut s'installer confortablement, qu'on soit au volant ou à la maison. On est ensemble jusqu'à 19h. Et aujourd'hui, une étape reine sur le Tour de France Femmes avec 147 km quand même entre la Voulte-sur-Rhône et le sommet du géant de Provence, le Mont Ventoux. Manon Vantier-Cholet est au commentaire. On fera le point complet à 18h30 dans le journal du Tour également. Et puis dans le cabas d'ici, Guillaume Pierre pose son micro au milieu des vignes à Saint-Brille-Vineux, entre voilà, des jouets d'enfants, des souvenirs de famille. Il s'arrête devant un mur de figurines d'exception, ça on se le dit. Et puis dans ma valise, Périne Clément passe au crible fin, ce compagnon de route indispensable des vacances avant l'ère d'Internet qui nous sauvait la vie parfois durant les vacances d'été. Et puis côté jeu, évidemment, c'est le grand jour, puisque dans un instant, c'est le tirage au sort. L'un d'entre vous va peut-être alors repartir avec notre panier pique-nique gourmand pour 4 personnes, fabriquée fait main, voilà, vanne de Lyon, tressée à la main, voilà, de la boisson, des sucettes, du pain d'épices, de la charcuterie, bref, que des bonnes choses finalement, des produits de chez nous. Mais tout de suite, il fait jouer son nom de famille en solo, évidemment, c'est Jérémy Frérot et son frérot.
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0: C'était Frérot avec Jérémy Frérot sur Ici au Serre et donc du son pop hein, aux allées animées d'un vide-grenier. Et oui, on va parler avec Guillaume Pierre qui s'est arrêté devant le stand de Clara à Saint-Brie-le-Vineux pour financer voilà, les travaux de sa nouvelle maison. Donc elle a décidé de se séparer d'une partie de sa collection à son grand regret de figurines d'exception. On écoute ça tout de suite.
1: Bon, je me permets de passer derrière le stand. Voilà, voilà. Pourquoi madame, elle tient le chien dans les bras? J'ai un peu peur. C'est parce qu'il est mort ou pas du tout?
2: Non, pas du tout. Il est super sympa. C'est juste avec ses congénères qu'il est un peu moins sympa.
1: D'accord. Comment il s'appelle?
2: Il s'appelle Albert.
1: Albert, c'est marrant. Et c'est quoi comme race?
2: C'est un whippet, un petit lévrier.
1: D'accord. Donc là, alors, parlez-moi des forces en présence. Qui tient là le chien?
2: Ah, c'est ma maman.
1: Ah, c'est maman qui tient le chien.
2: Ouais, c'est ma maman, son conjoint.
1: D'accord.
2: Et mon conjoint est parti une heure travailler et revient.
1: C'est la marre, c'est bien beau les brocantes, mais on est là depuis ce matin 8h.
2: C'est ça, exactement.
1: Quel est votre prénom?
2: Clara.
1: Clara, je vous trouve ici, et on est quand même pas mal. Vigne en face, ouais, Saint-Brie-le-Vineux. Ouais. C'est Lyon, bien sûr. Ouais. Vous vendez des choses assez, qui marchent bien, je trouve. C'est les fameuses, comment on dit, les pop?
2: Oui, les pop, c'est ça, les figurines qui ont été un peu bankable il y a quelques années de ça, et c'est un petit peu moins, je trouve, maintenant. Mais là,
1: c'est les Marvel, notamment, c'est ça, c'est Marvel. Hein.
2: J'ai du Marvel, du Game of Thrones, du Disney, principalement films, séries, dessins animés, quoi.
1: Mais ouais. C'est à vous, la collection?
2: Oui. Oui, là, c'est un quart de ma collection. Là, il y en a une quarantaine. Je pense que c'est qu'un quart de ce que j'ai.
1: Alors, ce qui, moi, me fascine, c'est qu'en fait, les gens qui ont acheté ça ou qui achètent ça, évidemment, ne déballent jamais pour que ça garde la valeur. C'est ça qui est fou, c'est frustrant, non, ou pas?
2: Non, c'est pas forcément frustrant, parce qu'en effet, on garde la valeur comme ça. Et puis, moi, personnellement, je les exposais en colonne, en pyramide, donc ça me permettait de les maintenir. Et j'avais tout un pan de mur, tout un mur qui était complet de pop, donc...
1: Et c'est un peu moins tendance maintenant?
2: C'est un peu moins tendance, je trouve, ouais. Bah, la preuve, je les revends. Alors, même moi, ça me plaît plus.
1: Mais vous en séparez sans regret, sans rien?
2: Sans regret, j'ai besoin de place. Après, on évolue.
1: Et puis le copain a dit, c'est ça ou d'accord, il n'y a plus de place dans la maison?
2: Lui, non, il n'y a rien à dire. De toute manière.
1: Mais, sympa l'ambiance à la maison. Sympa. La mère, elle est morte de rire. T'as vu comment je l'ai éduquée, ma fille?
2: C'est ça. Non, mais j'ai besoin. Là, je viens d'acheter un Saint-Brie, justement. Donc, j'ai besoin d'un petit peu d'argent pour rénover. Et puis, on évolue avec l'âge, hein, forcément. Hein. Maintenant, j'ai passé la trentaine. Les pop, ça m'intéresse un peu moins.
1: D'accord. Il y a du jeu de société, des choses pour les enfants.
2: C'est ça. Ça, c'est du côté de ma maman, qui était ancienne assistante maternelle.
1: D'accord. Ah oui, donc il y a plein de jeux pour les enfants.
2: C'est ça, exactement. Ils étaient plutôt gâtés chez elle.
1: Alors avant de vous quitter, merci en tout cas pour votre sourire, j'ai un budget de 3 euros. Chaque jour la radio me dit t'es un 3 euros, tu repars avec un objet, celui que tu veux, tu mets dans le cabas. Pour 3 euros, une pop, non, une figurine?
2: Allez, une pop, si
1: c'est
2: vous
1: vrai
2: voulez.
1: Ouais. Choisis celle que je veux.
2: Ouais.
1: Allez, dis, c'est bon. Ouais, faut pas trop que je traîne parce qu'elle peut changer d'avis. Bon, allez, je prends une pop, une petite figurine, je suis très content pour 3 euros. Merci beaucoup.
2: De rien. Bonne journée à tout le monde.
0: Et ben voilà, notre Guillaume, il est reparti avec sa belle figurine pop, hein, négociée pour 3 euros, c'est très très fort. Merci Guillaume. Et donc maintenant, après les collections de pop culture au milieu des vignes, là on fait place au grain de voix rocailleux, mais le plus célèbre hein, de la péninsule italienne. Évidemment, on parle de Zucchero avec Senza Una Donna sur Ici au Serre.

0: On s'est mis à l'imparfait avec Amir sur Ici au Serre. Et puis, bientôt, on va casser des cœurs avec le duo Elton John et Kiki D.
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0: Don't Go Breaking My Heart avec Elton John et Kiki D sur Ici au Serre. Mais avant ça, on sort les idées sorties de la semaine.
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2: Une journée entre nature, randonnée et jeux, est-ce que ça vous tente? Eh bien rendez-vous ce dimanche 9 août, le FJEP de Mailly-la-Ville, section canoë-kayak, vous propose une randonnée sur Lyon de 10h30 à 16h. Donc je vous explique, tout au long de la journée, vous profiterez d'une randonnée avec une pause jeu prévue le midi. Il vous suffit simplement de prévoir votre pique-nique, des chaussures bien sûr qui tiennent bien aux pieds, un chapeau et une tenue adaptée à la météo. La sortie est organisée pour un groupe de 10 à 16 personnes. Le tarif est de 40 euros et la réservation est obligatoire. La FJEP précise également que d'autres balades et parcours pourront être organisés sur demande à la demi-journée ou à la journée. Donc rendez-vous ce dimanche 9 août de 10h30 à 16h. C'est une belle occasion de prendre le temps de marcher, de profiter de la nature, de se ressourcer et de partager un bon moment convivial au bord de Lyon.
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0: Et puis on parlera de la 7e étape de ce journal du Tour de France Femmes, mais tout de suite, c'est Tu ne m'as pas laissé le temps, David Hallyday.

0: titre mythique de la fin des années 90, évidemment, c'était « Tu ne m'as pas laissé le temps » de David Hallyday, héritage à son grand-père Georges Vartan. Et tout de suite, ce qui est mythique, évidemment, on va parler de l'étape du Tour de France femme avec 147 kilomètres, c'est tout de suite.
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2: Et vous êtes bien sur votre radio ici pour vivre ici eh bien le final de cette 7e étape du Tour de France Femmes avec l'ascension et la fin de l'ascension de ce sommet mythique, le Mont Ventoux. C'est la première fois qu'il est emprunté par les coureuses sur la grande boucle et c'est Kasia Niewiadoma, la polonaise, qui est à 730 mètres désormais de l'arrivée et qui a 1 minute 45 d'avance sur ses deux poursuivantes, la maillot jaune Marlène Reusser et Demi Vollering, qui n'ont pas ses jambes à Kasia Niewiadoma. Je suis avec Jean-François Bernard, c'est notre consultant cyclisme pour Radio France. Jean-François, vous avez gagné le Ventoux en 1987. Notre polonaise, la Kasia Niewiadoma, elle a attaqué au bon moment.
3: Oui, je pense. De toute façon, il y avait un duel. Hein. Elles sont déjà sorties à trois, les trois meilleures de ce Tour de France. On l'a vu, les trois premières du classement général. Ensuite, elle a placé le contre au bon moment. Et derrière, surtout, on s'est regardé. Elles se sont jouées un peu au poker menteur, pardon, mais ça n'a pas marché. Et maintenant, la victoire, elle sera pour la polonaise qui va s'emparer en plus du maillot jaune aujourd'hui.
2: Et on a vu Demi Vollering en difficulté. Hein.
3: Oui, elle était, je pense pas dans une grande journée. Elle a pas pu faire la différence. Et on savait que quand on arrivait dans le Ventoux, dans la deuxième partie avec vent de face, après, ce serait compliqué de faire des écarts.
2: Merci à vous Jean-François Bernard. Et ça y est, une partie des coureuses. Là, le groupe du maillot blanc avec notre Française Cédrine Kerbol qui passe sous la flamme du kilomètre. Et là, eh bien, c'est fait. Hein. Ce sera notre polonaise, Jean-François Bernard le disait, Kasia Niewiadoma, qui va aller gagner cette ascension mythique. Kasia Niewiadoma, ça n'est pas n'importe qui. Elle a gagné le Tour de France il y a 2 ans. D'ailleurs, avec 4 petites secondes d'avance sur la néerlandaise Demi Vollering. Mais Kasia Niewiadoma, eh bien, elle n'a jamais encore gagné d'étape sur le Tour de France. Et là, elle a 1 minute 48 d'avance sur Demi Vollering et sur Marlène Reusser, la maillot jaune qui ne le sera plus ce soir. Donc Kasia Niewiadoma, on le sait, elle est à 300 mètres de l'arrivée. Eh bien, elle va aller remporter cette étape mythique. Et c'est elle, pour cette première, ce premier Mont Ventoux sur la grande boucle féminine, qui va aller eh bien, inscrire son nom sur ce palmarès mythique. 1:47 d'avance pour Kasia Niewiadoma. Et le groupe, eh bien, maillot jaune avec Marlène Reusser et Demi Vollering, de grandes championnes évidemment, qui n'ont pas eu les jambes de Kasia ce soir, qui n'ont pas réussi eh bien, à rattraper la polonaise. Elle reste dans la roue l'une de l'autre, mais elles n'iront pas la rattraper, la polonaise. Et puis on a à 2 minutes de Kasia Niewiadoma, là, le groupe maillot blanc. La maillot blanc, c'est Paula Blasi, l'espagnole, et donc notre Française Cédrine Kerbaol. Cédrine Kerbaol, elle a fait eh bien, une très belle ascension, notamment au début de ce Mont Ventoux, avec, je le rappelle, hein, des pentes jusqu'à 10%, 16 km d'ascension, 1400 mètres de dénivelé à avaler. Et Cédrine Kerbaol, eh bien, elle est à 2 minutes, mais elle n'a pas pu suivre ses grandes championnes. Et c'est bien Kasia Niewiadoma ici, avec le public du Mont Ventoux qui tape évidemment sur les barrières, notamment tous ces courageux qui sont montés à vélo ce matin pour aller encourager eh bien, ces coureuses, la polonaise Kasia Niewiadoma. Ça y est, elle lève les bras, elle vient de remporter cette étape mythique, Kasia Niewiadoma, la polonaise qui remporte sa toute première étape sur le Tour de France Femmes, qui l'a remportée il y a 2 ans. Kasia Niewiadoma, eh bien, elle fait coup double parce que elle remporte aussi le maillot jaune. Elle va le piquer à Marlène Reusser, la Suissesse qui n'a pas eu les jambes. Elle a tenu jusqu'à cette dernière attaque de notre polonaise. Et là, eh bien, ni Demi Vollering, autre grande championne, vainqueur, elle, du Tour de France en 2023, je le rappelle, ni Marlène Reusser n'ont pu suivre notre polonaise, hein, qui a appuyé très très fort sur les pédales dans ce décor lunaire, ce Mont Ventoux mythique. Hein, c'est un mont extrêmement particulier, un décor lunaire, dunaire même, avec seulement du caillou. Et Demi Vollering, eh bien là, qui va aller passer la ligne d'arrivée. Elle a essayé de reprendre un petit peu de temps sur Marlène Reusser. Ça, c'est important au classement général, parce que si ce soir c'est Kasia Niewiadoma qui va monter avec son maillot jaune sur le podium, rien n'est joué. Il reste encore deux étapes avec une dernière étape à Nice qui va être très difficile. Donc là, on a vraiment ce trio de championnes, hein, nos trois grandes favorites. On les a annoncées. On a annoncé cette explication finalement entre ces trois-là, Demi Vollering, Marlène Reusser et Kasia Nievadoma, qui vont se battre pour le maillot jaune. Demi Vollering qui vient de passer en dessous de l'antenne blanche et rouge du Mont Ventoux, décor totalement lunaire. Marlène Reusser, oh, elle a totalement craqué, la maillot jaune qui va le perdre ce soir, puisqu'elle s'est même fait rattraper par Elisa Longoborghini, la championne d'Italie, grande grimpeuse également, qui a fait partie de cette échappée de 10 coureuses qui sont parties pour cette ascension du Mont Ventoux. Et là, ça arrive vraiment au compte-gouttes, hein, parce que je le rappelle, le Mont Ventoux, 1400 mètres de dénivelé, 16 km d'ascension avec des pentes jusqu'à 10%, et ça ne s'arrête pas. La plus petite pente, si j'ose dire, parce que autant vous dire que ça reste extrêmement difficile, c'est 6%, et on voit à l'instant Kasia Nievadoma épuisée évidemment après cet effort et après cette ascension mythique remportée, et ça y est, elle est félicitée par des coureuses. Elle n'en revient pas évidemment, là elle s'arrose, hein, parce qu'il fait très chaud ici au sommet du Mont Ventoux. 4h22 d'effort elle a fait, la polonaise Kasia Nievadoma, qui a remporté le Tour il y a 2 ans mais qui n'avait encore jamais remporté d'étape. Et bien sa première étape remportée à la polonaise Kasia Nievadoma, c'est le Mont Ventoux, rien que ça, sommet évidemment mythique. La directrice du Tour de France, Marion Rousse, elle le disait, et on voit là juste en bas, je les vois, les spectateurs qui applaudissent, eh bien ces grandes championnes. C'est une ascension extrêmement difficile. Un petit mot également là du groupe Eto. Le groupe Eto, c'est le groupe du maillot vert, avec notamment les sprinteuses, là forcément extrêmement difficile pour elles, hein. C'est un effort qui leur correspond bien moins, puisque là on a vu à l'avant les meilleures grimpeuses. Le groupe Eto, il a plusieurs minutes de retard, et ça va arriver, je le disais, au compte goutte pendant encore un bon moment ici au sommet du Mont Ventoux, où ça y est, Kasia Nievadoma qui a levé vraiment les deux bras en l'air, eh bien elle va pouvoir savourer après cet effort énorme. Et puis elle va aller aussi dans quelques minutes, eh bien monter, elle va monter sur le podium avec son maillot jaune, Kasia Nievadoma, et notre française Pauline Ferrand-Prévot, qui elle a été lâchée, on le sait, dès le début, eh bien des ascensions difficiles. Jean-François Bernard, vous êtes de retour avec nous, consultant cyclisme pour Radio France. Je parlais de Pauline Ferrand-Prévot, là, elle n'a pas eu les jambes, hein, dès le début, ça a été trop compliqué pour elle.
3: Ben, je crois que c'est tous les jours, c'était la même chose, en fait, quand on l'attendait, enfin, quand on l'attendait surtout déjà dans ce chrono où elle a perdu beaucoup de temps, on a vu qu'elle n'était pas du tout à son aise, et puis elle est en difficulté à chaque fois quand même que les étapes sont de plus en plus dures. Donc non, c'est pas l'année de Pauline Ferrand-Prévot, il reste deux étapes, faut, vous savez, c'est pas quelqu'un qui lâche comme ça. On sait quand même que pour le général, c'est fini déjà depuis le chrono, depuis le contre-la-montre. Mais il reste deux étapes avec deux arrivées à Nice, avec des parcours complètement différents. On verra, mais écoutez, voilà quoi, ça n'a pas marché cette année.
2: Et Kasia Nievadoma, elle a gagné du temps là sur Demi Vollering, autre prétendante au classement général. Rien n'est fait, hein, Jean-François Bernard, il y a encore deux étapes. Hein.
3: Oui, parce que ce matin on pensait plus à Vollering en jaune ce soir, alors que c'est pas du tout le cas. C'est Nievadoma, mais qui est une attaquante, attention. Hein, on l'a vu en plus, le podium en pied du Ventoux, il s'est détaché tout de suite. À partir de ce moment-là, elle s'est dit, elles vont se marquer, je vais attaquer, et je pense qu'elle a bien fait, parce que le résultat, c'est qu'elle a et l'étape et le maillot. Et il va falloir aller le chercher, le maillot.
2: Et c'est notre polonaise Kasia Nievadoma qui a passé, eh bien, la ligne d'arrivée en tête, en levant les bras ici au sommet du Mont Ventoux, juste devant Demi Vollering, Marlène Reusser en troisième position, et Elisa Longoborghini, la championne d'Italie, également ici. C'est elle, hein, qui est passée en troisième position, puisque je le disais, elle a réussi dans la toute fin de cette ascension totalement lunaire, avec que du caillou et des spectateurs, à dépasser notre maillot jaune Marlène Reusser. Et là, ça va arriver au compte-gouttes. Jean-François Bernard, vous l'avez monté, vous l'avez gagné. Ah oui, tout, là, c'est très difficile.
3: Là, c'est chacun pour soi. Bien que la course est quand même restée très longtemps concentrée, les filles sont restées quand même ensemble à un bon moment. Donc, bien entendu, on n'aura pas de hors délai aujourd'hui, parce que les délais sont suffisamment longs. Je pense que pour beaucoup, c'est un soulagement d'être ce soir-là, de passer la ligne et d'être au départ demain matin.
2: C'est vrai que là, ça va être aussi l'objectif. Je parlais.
3: On se rapproche de Nice, en fait.
2: Ouais, exactement. Et puis le groupe Eto, évidemment, avec nos sprinteuses qui ont été lâchées. Et je le rappelle, Kasia Niewiadoma, la polonaise, qui remporte cette 7e étape du Tour de France femme. Première fois que les coureuses empruntaient le Mont Ventoux sur la grande boucle. Et Kasia Niewiadoma, elle remporte l'étape et elle prend le maillot jaune ce soir. Elle le pique à Marlène Reusser, qui elle a passé la ligne d'arrivée en 4e position. Demi Vollering, autre grande favorite. Elle est arrivée deuxième. Elle n'avait pas les jambes ce soir pour suivre la polonaise et c'est la championne d'Italie, Elisa Longoborghini, qui complète le podium de cette 7e étape ce soir. Elle a réussi à revenir sur Marlène Reusser et on attend évidemment la française Pauline Ferrand-Prévot lâchée. On le disait, Kasia Niewiadoma qui a remporté cette étape ce soir au Mont Ventoux.
0: Merci Manon Vautier-Chollet pour ses commentaires sur l'étape, la 7e étape de ce Tour de France femme. On fera le récap dans quelques instants, mais là tout de suite, c'est évidemment On My Soul avec Bruno Mars sur Ici Auxerre.

0: Un graphiste, donc effectivement, les dessins ne vous manquent pas alors?
1: Oui, tout à fait. Bah, la communication est vaste, hein, donc on fait un peu de tout.
0: Donc un peu de tout d'ailleurs. Est-ce que vous allez partager peut-être ce panier avec des amis ou de la famille?
1: Ah bah bien sûr, oui, d'autant plus qu'on aime pique-niquer et aller dans la nature, donc ce sera avec plaisir de partager le panier.
0: Ah, c'est génial. Bon bah en tout cas, j'espère qu'avec toute la ribambelle, vous allez bien profiter de ce panier. Merci Cyril.
1: Eh ben merci à vous, merci à toute l'équipe.
0: Merci Cyril, peut-être à bientôt, au revoir.
1: Au revoir.
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0: Et là, on a du rythme caribéen, puisque c'est Reggae Night avec Jimmy Cliff sur Ici Auxerre. Et puis bientôt, on retrouvera également un titre iconique avec le titre de l'Italien plus tard. Yeah.

0: est parti aux Caraïbes avec un reggae night de Jimmy Cliff sur ici au Serre. Et là maintenant, on va s'échapper, mais pour le week-end. Et oui, pour les vacances, on a besoin de dénicher parfois quelques tables locales, voilà, sans se perdre en famille. Mais pour ça, il existe un livre fétiche que l'on glisse dans son sac. Perrine Clément l'ouvre pour vous dans son dossier avec Dans ma valise.
1: Dans ma valise, il y a...
2: J'aimerais qu'on se fasse un bon resto, un musée, puis peut-être un glacier sur la plage. Qu'est-ce que t'en penses ?
3: Bah écoute, je connais super bien la ville. Suis-moi.
1: Un guide touristique.

0: T'es déjà passé par ici, non? Bah, la prochaine fois, on prendra un vrai guide touristique. Toi, t'es raccourci, là.
1: Les guides touristiques existent depuis toujours. On pourrait, par exemple, remonter à Homère et à l'Odyssée.
2: Oui,
1: pourquoi
2: oui,
1: pas.
2: Pourquoi pas, oui.
1: On pourrait aussi citer Montaigne, Marco Polo et leur périple. Ils les ont relatés, ma foi, de manière fort intéressante.
3: Depuis toujours, les récits de voyage nourrissent notre imagination. Avec le temps, le développement des moyens de transport nous ont permis de voyager plus facilement et de découvrir par nous-mêmes de nouveaux horizons. Que ce soit à pied, à vélo, en train, en bateau, en voiture, à moto ou en avion. Mais avant de partir en voyage, il est important de bien le préparer. Pour s'y aider, beaucoup d'entre nous se sont appuyés et continuent de le faire encore aujourd'hui sur les guides touristiques.
4: Il en existe de toutes sortes et à tous les prix. Vous y trouverez les bonnes adresses, bien sûr, les sites incontournables à visiter et aussi des petits conseils bien pratiques.
3: Comme le climat. Par exemple, il est important de savoir que la saison des pluies s'étend de mai à décembre en Martinique. Et une fois sur place, le guide de voyage devient un allié, un véritable compagnon de route.
5: Chaque guide a été écrit par des gens qui habitent dans la ville et qui donc nous donnent en fait leur propre carnet d'adresses avec tous les trucs pour éviter justement les pièges à touristes.
3: Et vous, avez-vous un guide de voyage?
6: On regarde un peu avant ou alors on va aussi quand même un peu dans les offices tourisme.
7: On aime bien partir à l'aventure et on aime bien aussi programmer. Ça dépend de notre humeur du moment, peut-être, de notre portefeuille, peut-être.
8: À l'époque, il n'y avait pas Internet, hein. Donc il fallait rechercher, le guide était très utile.
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10: Ah, le guide papier, ça reste un vrai marqueur de vacances. Merci Perrine Clément. Et là, effectivement, on est toujours en vacances puisque là, on se met l'écran total. C'est Benjamin Violet. Attention au coup de soleil sur Ici Auxerre.

0: là, on est vraiment au bord de la plage avec écran total de Benjamin Biolay sur Ici au Cerf. Et bientôt, on va devoir remettre les cardigans puisque c'est Love Fool bientôt sur Ici au Cerf.
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0: Love Fool avec The Cardigans sur ICI Auxerre.
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0: ICI Auxerre, il est 18h. On fait le point des informations locales avec Delphine Martin. Bonjour Delphine.
2: Bonjour.
0: Alors Delphine, la chaleur va faire un retour en force dans les prochains jours.
2: Oui, alors que la vague de chaleur persistante, notamment dans le sud de la France, n'est toujours pas terminée. Météo France annonce déjà une nouvelle hausse des températures dans une vaste majorité du pays, y compris dans Lyon et en Bourgogne, de 32 à 35 degrés la semaine prochaine, avec un pic attendu jeudi ou vendredi, et des nuits peu rafraîchissantes avec des températures qui seront comprises entre 17 et 20 degrés. Ce sont des prévisions qui restent bien entendu à affiner et on fera le point sur votre météo à la fin de ce journal. Grosse frayeur pour les occupants d'un immeuble cette nuit à Auxerre. Les locataires ont appelé les secours car ils ont constaté de la fumée et des flammes qui sortaient d'un appartement du 5e étage rue de Belfort. Il s'agissait d'un climatiseur mobile qui a pris feu sur une terrasse. L'immeuble a été évacué. Les policiers premiers sur les lieux sont parvenus à éteindre l'incendie à l'aide de casseroles et de bassines d'eau. L'occupant de l'appartement a été transporté à l'hôpital pour des contrôles, mais son état de santé n'inspire pas d'inquiétude. Les autres habitants de l'immeuble ont pu rentrer chez eux. Cette période de vacances est toujours propice au cambriolage. Plusieurs cas ont été relevés ces derniers jours, notamment ce matin à Sens. Une femme qui s'était absentée pour la nuit a constaté à son retour que la porte de son appartement avait été forcée et abîmée. Toutefois, les voleurs n'ont apparemment rien trouvé qui leur convenait. À Sens, toujours hier après-midi, c'est une maison qui a été cambriolée. Pour entrer, les voleurs ont forcé un volet et brisé une vitre. Ils ont dérobé du matériel électroportatif et un ballon d'eau chaude.
0: Et puis avant les l'éclipse de mercredi prochain, on va déjà lever le nez ce week-end.
2: Et oui, les Nuits des Étoiles, c'est ce soir et jusqu'à dimanche partout en France, organisé par l'Association française d'astronomie et le Centre national d'études spatiales. Dans Lyon, plusieurs événements sont prévus, notamment à Migène ce soir. Astro Centre Lyon propose une observation du ciel avec des télescopes depuis le stade Lucien Masson. Et il y aura plein de choses à observer, comme nous l'explique Michel Caron, le président de l'association.
3: La Lune n'étant pas là, on verra plein de choses. Observation des constellations et les étoiles filantes, c'est pas mal non plus. Et puis la Voie lactée, c'est une bande lumineuse, une traînée laiteuse qui représente 100 milliards d'étoiles. Ensuite, on peut voir, mais un peu tard, Saturne et ses anneaux. Et encore un peu plus tard, vers 1h, on pourra voir la planète Jupiter.
2: Voilà, plein de choses à voir donc cette nuit et toutes les nuits en ce moment. La Nuit des Étoiles à Migène, c'est donc de 21h30 à 1h au stade Lucien Masson dans le cadre du Cap Migène Plage. Une animation est également prévue ce soir et demain au planétarium de Mailly-le-Château. Vous retrouvez tous les détails sur ce qui est prévu ce week-end sur notre site internet. La circulation sera très difficile partout en France demain. Journée rouge selon Bison Futé, dans le sens des départs et dans le sens des retours sur l'ensemble du réseau routier. Cela concernera évidemment les autoroutes qui traversent notre département, notamment l'A6, dès le début de la matinée dans le sens des départs, et en milieu d'après-midi et en soirée dans le sens des retours, principalement entre Lyon et Beaune. Il est 18h03 sur France Bleu Auxerre. Oh, ça y est, je l'ai dit.
0: Petit coup de nostalgie.
2: Il fallait bien que je le dise au moins une fois. C'est sorti de nulle part. ICI Auxerre, bien sûr.
0: On va y arriver.
2: J'ai oublié de vous donner le résultat du Tour de France aussi, tiens, puisqu'on y est. J'ai tout oublié là. Septième étape, vous l'avez vécu en direct sur notre antenne, c'est la Polonaise Kasia Nevyadoma qui est arrivée en tête au sommet du Mont Ventoux. Et on en reparle tout à l'heure à 18h30. Et maintenant, la météo avec vous, Mathilde.
4: Alors la météo, oui, effectivement, là pour le coup, il n'y a pas de changement. Le soleil va toujours dominer, en tout cas sur le côté d'Auxerre et le Sénonais. Voilà, on aura un petit vent quand même qui va essayer de nous apporter un peu de fraîcheur. Voilà. Et puis au niveau des températures, ça commence tout juste à baisser, mais pas énormément. Mais bon, quand même, on relève 25 degrés à Tonnerre, 26 à Joigny et puis 27 du côté d'Auxerre. Donc voilà, on a quand même une belle soirée voilà, estivale qui va commencer. Et puis, quoi de mieux en plus pour observer les étoiles.
2: Absolument.
4: En tout cas, on vous retrouve bientôt. Merci Delphine Martin sur ICI Auxerre.
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0: Et on repart en musique, évidemment, avec France Gall, tout pour la musique sur ICI Auxerre.

0: France Gall avec tout pour la musique sur Ici Auxerre.
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0: Et un grand plaisir en tout cas de terminer votre semaine en votre compagnie sur Ici Auxerre. Et au menu de cette dernière ligne droite, on va faire un coup de projecteur sur le festival Le Fantasia au château de Montigny. C'est dans l'événement d'Ici Auxerre. Et puis évidemment, le point complet sur la 7e étape du Mont Ventoux à 18h30 dans le journal du Tour. Et on va conduire aussi ensemble sur les pistes extrême de la collection documentaire Les Routes de l'Impossible, qui fête ses 20 ans sur France 5, que ça sera dans Coulisses TV avec Patrice Gascoin. Et puis voilà, on va parler des petits bonheurs, voilà, d'Olivier Borde aussi dans quelques instants. Mais tout de suite, c'est évidemment la voix envoûtante d'Alex Warren, le Belge iconique, avec son titre Fever Dream.

0: C'était Fever Dream d'Alex Warren sur Ici au Cerf. Et maintenant, on part vers du théâtre populaire. On va parler évidemment de la comédie romantique la plus connue, Roméo et Juliette, de la compagnie A2R au château de Montigny. Et Eugène Lampion a reçu donc son fondateur de la compagnie, Roche Antoine. On l'écoute donc tout de suite dans l'événement d'Ici au Cerf.
1: Le festival de théâtre Fantasia au château de Montigny à Charnieres de Puisaye, ça continue et ça finit d'ailleurs ce week-end avec un Roméo et Juliette un peu particulier, Roméo et Juliette Stories. Pour en parler avec nous, Roque-Antoine Albaladejo, bonjour à vous.
2: Bonjour.
1: Avec la compagnie Entre deux rêves, donc vous nous proposez ce festival maintenant depuis plusieurs années. Ce Roméo et Juliette Stories qui va conclure le festival, c'est une version un peu particulière qui a été mise en œuvre en peu de temps, finalement.
2: Oui, en peu de temps. Enfin, c'est une tradition qu'on a fait depuis maintenant 3 ans, qu'on a adoptée. C'est de monter un spectacle en 10 jours avec une dizaine de comédiens qui viennent et qui préparent le spectacle juste en 10 jours. Voilà.
1: Pourquoi Stories à la fin de Roméo et Juliette? Vous avez réécrit le texte?
2: Non, en fait, c'est parce qu'on voulait rendre hommage à toutes les versions de Roméo et Juliette et tout ce qui a pu inspirer le texte de Roméo et Juliette. Donc, on part du texte de Shakespeare et ensuite, on est un peu dans une version un peu avec... Il y a un petit peu de West Side Story dedans, un petit peu du Roméo et Juliette avec Leonardo DiCaprio et Claire Danes. Enfin, c'est un hommage à toutes les versions qui ont été faites de Roméo et Juliette.
1: Et alors, une dizaine de comédiens, de comédiennes sur scène, un peu plus même, si j'ai bien compris?
2: Oui, parce qu'il y a aussi des musiciens. Ouais. Il y a un guitariste qui joue sur scène en direct, guitare électrique, il y a un bassiste, il y a des chanteurs sur scène. Donc voilà, ça fait du monde, quoi.
1: Et ça, c'est un spectacle donc, qui est proposé samedi et dimanche à 21h. Mais c'est pas seulement le spectacle, parce que la soirée se prolonge, si j'ai bien compris.
2: Oui, en fait, le principe, c'est que on vous invite au château de Montigny. C'est un peu toujours le même schéma. C'est que ça commence à partir de 18h, 18h30, avec des impromptus, avec des rencontres autour du spectacle, et aussi une petite guinguette où on vient manger quelque chose, ce qu'on veut, des produits locaux. Et ensuite, il y a le spectacle et il y a le bal des Capulets. Donc, on sera tous invités à danser après.
1: Alors, le bal des Capulets, les Montaigus sont pas invités. Il y a que les Capulets.
2: Oui, voilà. Ou alors, faut se faire discret si on vient.
1: D'accord. Je voyais qu'on est invité à venir aussi costumé si on veut pour ce bal.
2: Oui, on peut venir. On demande en fait aux spectateurs, si vous voulez, comment vous êtes invité au bal des Capulets, c'est mieux de venir bien habillé puisque les Capulets sont quand même une famille très riche.
1: Ça rigole pas.
2: Voilà, ça rigole pas avec les codes.
1: On va faire un pas de côté quand même, ça, parce que c'est pour samedi et dimanche, donc c'est la fin du festival. Mais il y a aussi ce soir encore un spectacle.
2: Oui, ce soir, il y a un spectacle de Commedia dell'arte avec le Serment d'Hippocrite, qui est une compagnie que nous recevons chaque année, la compagnie à tout va, qui chaque année nous présente un spectacle qu'il nous avait présenté l'année dernière, l'Avare. Et cette année, il nous présente le Serment d'Hippocrite, une farce en Commedia dell'arte avec des masques à l'italienne, etc.
1: Le festival Fantasia, il faut y aller pour ces spectacles, il faut y aller aussi pour le site. Ça se passe au château de Montigny, à Charnieres de Puisaye. C'est l'occasion de profiter aussi du parc du château, de ses vues, perspectives avec le devant, le derrière, les côtés du château. C'est super, merci Roque-Antoine Albaladejo pour ces quelques minutes. Et puis bon courage pour cette dernière ligne droite alors.
2: Merci bien.
0: Voilà, donc un festival magique à découvrir ce week-end au château de Montigny. Merci Eugène Lampion. Et maintenant, des planches du théâtre à la poésie du voyage. On embarque tout de suite avec Je pars, le vol de Nice en va, Nicolas Pêche.

0: Là, on est parti en Bretagne avec Alain Souchon, avec le bagad de l'âne Biwé sur Ici Auxerre.
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0: On va retrouver le journal du Tour et puis évidemment Nirvana. Mais là, tout de suite, on part en soirée puisque c'est la soirée mondaine d'Oria sur Ici Auxerre.

0: c'est le fameux riff mythique de Kurt Cobain, évidemment de Nirvana, avec Come As You Are sur Ici au Cerf. Il est 18h29 et bientôt vous retrouverez le journal du Tour avec Manon Vautier-Cholet, avec ses 147 kilomètres éprouvants entre la Voulte sur Rhône et les pentes redoutables du Mont Ventoux. On fait le bilan avec vous.
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2: Bienvenue dans le journal du Tour. Il existe plusieurs manières de marquer l'histoire, mais dans le vélo, on ne fait pas beaucoup mieux que celle-ci. Gagner en haut du Mont Ventoux, lever les bras après une ascension d'une difficulté extrême dans un décor presque irréel. Cette montagne chauve et ses calcaires blancs est celle aujourd'hui qui a marqué l'histoire et polonaise. Elle a 31 ans, déjà vainqueur du Tour, mais sans remporter d'étape. Kasia Niewiadoma décroche donc aujourd'hui le plus beau succès de sa carrière et en plus, elle prend le maillot jaune.
3: Franchement, c'est difficile de vous parler de ce que j'éprouve. Je suis sans voix. Je suis tellement fatiguée, je suis tellement étonnée de ce qui est arrivé. J'ai regardé à droite et j'ai vu mes parents. Ils étaient là, je n'étais pas au courant. Mon père était en train de pleurer et il était si fier de moi. C'était un grand moment.
2: L'émotion incrédule de Kasia Niewiadoma au micro de France Télé avec la traduction également après la course. Effectivement, papa peut être fier. La coureuse de la Canyon SRAM prend le maillot jaune 15 secondes d'avance au classement général désormais sur la néerlandaise Demi Vollering, deuxième de l'étape. Bonsoir Manon Vautier-Cholet.
4: Bonsoir Alexandre, bonsoir à tous.
2: Vous avez commenté cette étape, vous nous l'avez fait vivre. Et en fait, les deux premières du classement général se sont un petit peu marquées, ce qui a profité à Niewiadoma en quelque sorte.
4: Ouais, c'est exactement ça. Marlène Rösser, désormais ancienne maillot jaune, qui juste après l'arrivée, qu'elle a passée en quatrième position, a commencé par féliciter Kasia Niewiadoma avant de s'agacer un petit peu. En fait, elle explique qu'elles se sont trop regardées avec la néerlandaise Demi Vollering, laissant la polonaise gagner de l'avance petit à petit pour aller s'imposer en haut du Mont Ventoux. Je lui ai dit qu'on devait rouler, mais elle a continué à m'attaquer, explique notamment la Suissesse, peut-être parce que, eh bien, Demi Vollering, elle avait un peu plus de jambes que Marlène Rösser, elle a désormais 24 secondes d'avance sur son ancienne coéquipière au classement général. C'est très peu, mais c'est déjà ça avec un trio de tête dans un mouchoir de poche, hein, puisqu'il y a moins de 45 secondes entre les trois coureuses ce soir sur le podium du général.
2: Effectivement, Kasia Niewiadoma qui prend le maillot jaune, Demi Vollering 15 secondes derrière, Marlène Rösser 39 secondes plus loin. Et les Françaises dans tout ça, me direz-vous? Eh bien, hiérarchie respectée. Pauline Ferrand-Prévot, vainqueur sortante, même sur un terrain a priori plus favorable, n'avait pas le niveau pour rivaliser avec les meilleurs. Elle termine loin, plus de 10 minutes de la nouvelle maillot jaune. La meilleure française, et assez largement, s'appelle Cédrine Carbajal, 7e de l'étape à 2 minutes et désormais 6e du général.
5: Oui et non, c'est vrai que j'aime bien être plus offensif que ça et on va dire que là j'ai pas eu l'opportunité de le faire. Tout simplement parce que le rythme était très élevé de A à Z. Ce qui était aussi très très positif pour moi parce que je sais que sur une heure comme ça, je peux tenir dans la durée. Je pense que j'ai franchi un cap. Mais alors le seul truc, c'est que tout le monde a franchi un cap apparemment. Le niveau est de plus en plus élevé. Les vitesses sont de plus en plus élevées aussi. Donc voilà, chaque année, on revient à la guerre et chaque année, la guerre est d'autant plus dure.
2: Cédrine Carbajal, à moitié satisfaite au micro de l'équipe de Radio France, mobilisée pour avoir ses réactions juste après la fin de l'étape. La Bretonne de IF Education Oatly peut encore rêver d'un top 5 au général et c'est ça qui compte, pas le fait d'être meilleure française, disait-elle au reporter après la course. On récapitule donc, classement général, Kasia Niewiadoma qui a remporté l'étape en haut du Ventoux, prend le maillot jaune devant Demi Vollering, Marlène Rösser, la quatrième et meilleure jeune, maillot blanc, la surprenante allemande Niedermayer, les deux autres maillot ne change pas. Puck Peeters pour les poids, Lorena Vibes pour le maillot vert. Lorena Vibes qui regarde sans doute avec envie l'étape de demain. On ne va pas vraiment souffler après pourtant ce Mont Ventoux. L'étape est plus facile, certes moins de montée, mais c'est aussi la plus longue de ce Tour de France femme, 172 km entre Sisteron et Nice. On peut imaginer une arrivée groupée, sauf que le parcours réserve une surprise dans le final, nous dit Marion Rousse.
6: Il y aura un petit mur à escalader, ça n'a l'air de rien, mais c'est quand même un petit mur qui aura des passages à plus de 15% en pleine ville et surtout à 6 km seulement de l'arrivée. Bah, ça sera peut-être l'occasion d'éviter un sprint massif sur la promenade des Anglais au pied du monument du centenaire.
2: La directrice du Tour, Marion Rousse, 8e étape, donc demain, l'avant-dernière déjà du Tour de France Femmes, qu'on vous fera vivre évidemment avec toutes nos équipes sur place, nos reporters, l'arrivée en direct, les premières réactions dès la ligne passée, ici, radio officielle de ce Tour de France Femmes. À demain.
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0: Merci Manon Vautier-Chollet pour ce récap du Tour de France Femmes. Mais tout de suite, là maintenant, on fait le point aussi des idées sorties près de chez vous dans Lyon.
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7: Vous cherchez une sortie à partager en famille ? Eh bien, je vous propose celle de ce dimanche 9 août avec le festival Tous aux Engins. Le festival vous donne rendez-vous à Tanner-en-Puisé avec le spectacle musical qui s'appelle Les Biquettes Enrouées, proposé à partir de 3 ans. Donc, je vous explique le programme. Pendant 50 minutes, les enfants sont invités à chanter, danser, faire la fête et à devenir, le temps du spectacle, de véritables biquettes enrouées. Au fil de la représentation, vous allez être embarqués pour un voyage à travers la chanson française, revisitée et mise en scène pour les plus jeunes, tout en restant accessible à toute la famille. Le spectacle qui débutera à partir de 16h, sous le chapiteau, au lieu dit Les Engins, à Tanner-en-Puisé. L'entrée est libre, avec une participation au chapeau libre. Cette sortie, c'est une belle occasion de partager un moment en musique avec les tout-petits, et puis peut-être repartir en fredonnant quelques chansons.
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0: 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Et là, on fredonne en chanson aussi avec Sign Your Name de Terence Tarrant Darby sur Ici Auxerre.

0: Staki, le tour de Mylène Farmer sur Ici au Serre. Et maintenant, on s'infiltre sur les tournages les plus périlleux de la télévision. Évidemment, on parle des routes de l'impossible qui fêtent ses 20 ans de succès. Sécheresse extrême, piste impraticable. On parle de tout ça avec Patrice Gascoigne dans Coulisses TV.
1: 20 ans que cette collection originale est diffusée sur France 5. Un programme où, à chaque épisode, il y a toujours au moins un moment où l'on retient son souffle, tant on n'en revient pas de voir ce qui peut se passer à l'autre bout du monde.
2: C'est un fleuve qui tombe du ciel. En un mois, les nuages peuvent lâcher sur le Cambodge jusqu'à 500 litres d'eau au mètre carré. Phnom Penh, la capitale, disparaît sous les eaux à chaque mousson.
1: Et à chaque fois, c'est pareil. Pour capturer les meilleures images, les reporters des routes de l'impossible n'hésitent pas à donner de leur personne. Et au fil des ans, les conditions de tournage sont devenues de plus en plus difficiles et dangereuses. Et ce, toujours pour la même raison, comme me l'a expliqué Tony Comiti, le producteur de la collection.
3: Aujourd'hui, les équipes des routes de l'impossible sont confrontées de plus en plus au dérèglement climatique. En Namibie, le réalisateur a voulu suivre des femmes qui, juste pour faire cuire leurs légumes dans leur village, faisaient 5-6 heures à pied sous 45-50 degrés avec des cruches sur la tête pour aller chercher de l'eau. Et quand il est arrivé sur le point d'eau avec les femmes, et ben ce point d'eau, c'était une mare dans laquelle aussi se désaltérait du bétail. Là, c'était très dur pour lui parce que s'il boit de l'eau, ben c'est hôpital direct. Il était complètement assoiffé.
1: Alors justement, avec le dérèglement climatique, comment fait-on pour mener à bien sa mission de reporter tout en assurant, au maximum, la sécurité de ceux qui partent sur le terrain? Réponse du producteur.
3: On essaye de regarder un peu la météo et il n'y a plus du tout de prévision. On part dans le désert pour faire un film sur la sécheresse.

0: C'était Rocamadour de Gérard Blanchard sur ici Auxerre. Et là maintenant, on va calmer un petit peu le rythme de l'accordéon pour aller en douceur et en toute tendresse. Et oui, c'est les petits bonheurs. On va parler chant des oiseaux et la beauté de la mer sur ici Auxerre.
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2: Bonjour, je m'appelle Marie-Noël. Je travaille en tant qu'animatrice de cantine scolaire et je suis en maternelle et j'adore travailler avec les enfants. Et mon petit bonheur, c'est tous les matins, quand je me lève, d'entendre les oiseaux chanter et des fois, je leur donne à manger. Et j'ai mon chat aussi qui va les voir et puis des fois, qui m'en ramène quelques-uns, ça dépend. Et elle me ramène aussi des souris, elle s'appelle Vanda.
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3: Bonjour, je m'appelle Safa, je suis mère au foyer. Je voudrais vous raconter la plus belle joie pour moi et pour mon fils de le voir sourire et épanouir dans son quotidien après avoir eu une greffe rénale. Je me souviens la première fois, donc après sa greffe, où nous sommes partis en famille, en vacances. Nous sommes partis en Tunisie et c'est là où il a découvert la plage, la mer, le sable et découvert des activités, on va dire, simples, mais qu'il a découvert qu'à 4 ans parce qu'il n'a pas pu partir en vacances pendant 3 ans. Et de le voir rigoler aux éclats, de le voir plonger dans l'eau, apprendre à nager parce qu'il ne savait pas encore nager. Donc il avait aussi un peu cette réticence, peur de l'eau. De voir vivre tous ces moments, c'était magique. Et de le voir rencontrer la famille qu'il ne connaissait pas et juste de profiter de vacances à 5, c'était magique pour nous.
0: Merci Olivier Borde. Que de la tendresse dans nos petits bonheurs. Et de la tendresse, on le retrouvera aussi avec Marine, avec son titre Escroc. Mais là, tout de suite, on fait la mort sur scène, puisque c'est Jennifer et sa reprise de Dalida.

0: y faire mourir sur scène sur ici Auxerre.
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0: Il est 18h54, un immense merci à vous de nous suivre toujours sur Ici Auxerre. En tout cas pour moi, c'était ma toute dernière émission sur la tranche de 17h-19h sur Ici Auxerre. Voilà, donc toujours un grand merci pour votre écoute et toujours de l'énergie. On va le retrouver en tout cas sur les ondes avec les décibels chroniques sur Ici Auxerre. Et puis évidemment aussi 100% années 80. Mais tout de suite, on n'en dit pas plus puisque c'est Don't Speak No Doubt sur Ici Auxerre.

0: C'était la voix de Gwen Stefani avec Don't Speak de No Doubt sur Ici Auxerre.
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0: Merci d'être avec nous. Il est 19h sur Ici Auxerre. Et tout de suite, c'est l'heure de votre journal d'actualité.
2: Vous écoutez peut-être en voiture sur la route des vacances. Demain, la journée est classée rouge par bison futé dans tout le pays. Les vacanciers feront-ils leur retour en Gironde? Les professionnels du tourisme se posent la question. Ils espèrent voir leur saison sauvée ce mois-ci après un mois de juillet plombé par le méga-feu. Et en effet, Nicolas Joly, le camping Air Hôtel Océan se remplit de nouveau à la cano.
3: Des vacanciers qui se promènent, serviettes sous le bras, des enfants sur les balançoires. Le camping reprend vie après quelques jours de silence. Laurine vient chaque année avec sa famille de Normandie.
4: D'habitude, le camping, on a les enfants qui grouillent de partout et là, il n'y avait plus personne, on était les seuls. Le samedi, on a été à la piscine et on n'était que 10, donc on ne se battait pas pour les transats. Hein.
3: Le directeur du camping, Vincent Hipp, fait tout ce qu'il peut pour faire revenir les touristes.
5: On essaye de rattraper nos clients, leur dire coucou, finalement, on est ouvert. Donc, est-ce que vous pouvez annuler l'annulation que vous aviez faite avant? Donc, ça nous fait énormément de travail administratif et de relations clients, des appels, des mails, etc. C'est extrêmement difficile. On a mis plusieurs jours à rétablir la situation à la normale. On est sur deux semaines qui étaient vraiment capitales pour notre activité touristique, mais aussi pour tous les commerçants de la cano.
3: Comme le patron de la Supérette à l'entrée, Olivier, qui fait les comptes, 6 500 € de pertes par jour sur les deux dernières semaines et aucun signal positif des assurances.
6: Au moment où on parle, pour l'instant, la prise en charge, c'est zéro. Les assureurs aujourd'hui ne considèrent pas la cano comme une ville qui a été évacuée, puisque c'est uniquement les touristes et dans les campings et dans les centres de vacances. Donc pour l'instant, la réponse c'est non.
3: En plus de la perte d'exploitation, il y a aussi les marchandises, les stocks de produits frais, invendus et donc perdus. C'est plusieurs milliers d'euros.
2: Le risque est élevé demain pour les départs de feu dans le Grand Ouest et dans le Sud. 34 départements en vigilance orange. Les fortes chaleurs et du Mistral sont encore attendus ce soir dans le Var. En Lozère, un incendie a déjà parcouru 100 hectares cet après-midi. Un feu de forêt aussi au Creusot, en Saône-et-Loire. 60 enfants ont été évacués d'un centre de loisirs ainsi que 11 maisons. Un militant du Rassemblement National a été interpellé par le GIGN à Bolène dans le Vaucluse. Le colistier d'un candidat au dernière municipale. Il est suspecté d'être impliqué dans la mort d'une mère de famille dont le corps a été retrouvé hier. C'est une info ici Vaucluse à retrouver sur ici.fr. Le taux de chômage en France atteint son plus haut niveau depuis l'automne 2020, 8,3% selon l'INSEE pour ce second trimestre. Une hausse encore plus marquée chez les jeunes. On frôle les 22% chez les 15-24 ans. Une génération pour qui il est difficile de trouver un emploi en sortie d'études, à nous Touquin.
7: Un mois après avoir obtenu son diplôme dans la petite enfance, Morgane, 23 ans, épluche les offres d'emploi.
8: Je pensais que ça allait pas être si bouché. Je pensais pas être en difficulté pour ne serait-ce qu'avoir un entretien.
7: Elle a dû retourner vivre chez ses parents et travaille comme serveuse pour l'été.
8: J'avais un appart, j'ai dû tout quitter. J'espère que mon CDD sera renouvelable et pourra se terminer en CDI, mais je pense que ça va être long.
7: Baptiste aussi a dû prendre un job alimentaire. Malgré son double master en économie et droit et un an et demi de stage et CDD, ça fait 9 mois qu'il ne trouve rien et ça le stresse.
9: Forcément, après avoir fait des études, on a envie de commencer sa vie, donc ça prend un peu la tête. Je m'attendais pas à ce que ce soit aussi compliqué, quoi.
7: Des jeunes inquiets, Karim Petit envoie défiler tous les jours dans son agence d'intérim. Car depuis le début de l'année, les entreprises proposent moins de contrats temporaires.
10: Les entreprises restent prudentes avec l'arrivée des prochaines élections présidentielles en 2027. Donc ce n'est pas un climat d'emploi qui reste positif.
7: Ça se remarque surtout dans le secteur de la vente, où il y a le plus de candidats pour le moins d'offres, avec des contrats qui vont de 4 heures à 2 mois.
2: Elle a passé la ligne d'arrivée en haut du Mont Ventoux, le sourire aux lèvres, les bras tendus vers le ciel. La Polonaise Kasia Niewiadoma a remporté la 7e étape du Tour de France cet après-midi. Elle endosse le maillot jaune. Alexandre Berthaud, bonsoir.
11: Bonsoir.
2: Vous aviez vécu avec vous cet après-midi l'étape du Tour au milieu de la foule du Ventoux. On a eu le droit à une grande explication entre les trois favorites.
11: Et oui, Kasia Niewiadoma, dont vous venez de parler, la Polonaise, demi-volerie Schelling, la néerlandaise, et Marlène Reusser, la suissesse. Ce sont les trois meilleures coureuses de ce Tour de France. Et assez logiquement, en fait, sur les pentes très difficiles du Mont Ventoux, ce sont elles trois qui se sont détachées, qui se sont livrées bagarre. Et c'est Kasia Niewiadoma qui a attaqué la première et qui a bien fait, puisqu'elle a réussi à distancer les deux autres coureuses qui se sont un petit peu regardées, qui se sont marquées, qui ont laissé partir la Polonaise, qui du coup l'emporte au sommet et endosse le maillot jaune. Mais on garde beaucoup de suspense pour les deux dernières étapes, puisque les trois premières se tiennent en 39 secondes au général.
2: Et puis on a quand même cette belle performance à noter de la Française Cédrine Carbajal pour la 7e étape. Elle est 6e du classement général, 7e pour cette étape. Demain, 172 km attendent les coureuses entre Sisteron et Nice.
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13: C'est une fin de journée paisible et dégagée qui nous attend sur l'ensemble de Lyon, puisque le soleil décline dans un ciel clair de la Vallonnée jusqu'au nord du département. Et puis le vent est tombé, donc ce qui laisse place à une atmosphère plutôt douce, mais toujours sous une nette sécheresse de surface. Quant au thermomètre, lui, ça baisse doucement, puisqu'on compte 24 degrés à Avallon, 25 à Auxerre et 26 du côté de Joigny et de Sens. Et quant à la nuit, elle s'annonce très calme et claire, ce qui apporte un peu de fraîcheur. Bienvenue.
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14: Bonsoir à tous, c'est l'heure de votre dose quotidienne de tubes des années 80. Le traitement est quotidien, il dure une heure, c'est bon pour tout. Le moral, la mémoire, les articulations, surtout si certains vous donnent envie de danser. Et ça commence comme ça.

0: Voilà l'été, c'était les négresses vertes.
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0: Évidemment, c'est de circonstance. Hein. C'est le premier succès du groupe de musette guinguette pop-rock. Et c'est, attention, plutôt une chanson sur les citadins qui n'ont pas eu la chance de partir pendant la saison chaude. Du coup, on se console comme on peut. Les négresses vertes ont débuté dans la rue, dans le métro. Mais le succès les a vite rattrapés dès la sortie de ce premier tube en 89. Après la chaleur de l'été, un petit rafraîchissement. Bon, bah d'accord, ne sortez pas les parapluies tout de suite. Hein. Eurythmics arrive avec Here Comes the Rain Again.
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0: Elle danse, Marie, elle danse. C'était François Valéry. Et elle danse encore quand on repasse ce titre à la radio, hein. En 83, François Valéry est en vacances en Corse chez Dalida. Un soir, il sort en discothèque, comme on disait à l'époque. Il entend Billie Jean de Michael Jackson. Le lendemain, il s'en inspire pour composer ce qui deviendra un tube en 84. Voilà. Vous écoutez 100% années 80, c'est que des tubes. La preuve dans un instant, Jean-Jacques Goldman avec Encore un matin. Ça arrive juste après ça.
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1: Il était une fois dans les bourgs de la ville. Alors non, ce n'est pas le début d'un dessin animé Disney, mais c'est bien le programme le plus magique de votre vendredi soir. Et oui, ce soir, la ville de Joigny lance la première soirée des Nuits Maillotines sur le thème Contes et Légendes. Et ici, pas de visite guidée barbante, mais bien des comédiens de Festifart, des musiciens, des guides conférenciers qui s'associent pour une déambulation artistique féerique. Et donc au fil des ruelles et à la tombée de la nuit, préparez-vous à traverser c'est le temps entre jeux théâtrales, intermèdes musicaux et récits d'autrefois. Un voyage vivant et poétique, idéal à partager en famille pour démarrer le week-end en beauté. Le départ, c'est donc ce soir à 21h depuis le parc du Chapeau à Joigny. Côté tarif, c'est de 9 à 15 euros par personne. Et puis pour les retardataires, vous inquiétez pas, une deuxième session est prévue demain samedi. Alors ce soir à Joigny, entrez dans la légende et laissez-vous compter la ville sous les étoiles.

0: Francis Cabrel, c'était question d'équilibre.
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0: Sur l'album Quelqu'un de l'intérieur, c'est une chanson qui raconte l'histoire d'un homme qui vient d'être quitté et qui noie son chagrin dans l'alcool. Bon, c'est sûr qu'en général, on perd un peu son équilibre quand il faut se relever. On va rester debout pour la suite et j'ai choisi un titre qui a été un énorme tube de boîte de nuit en 84 de l'Italo Disco pur et dur, Comanchero par Moon Ray. Cherchez pas le thème, il n'y en a pas. Regardez le clip, c'est hyper kitsch, ça fait peur. Mais le tube est efficace. La preuve, tout de suite.
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0: essentiels de Décibel. Mais avant cela, Jean Schultes arrive. Confidence pour confidence, juste après ça.
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2: Une autrice, compositrice, elle écrit à la guitare et au piano des chansons pour elle-même et pour les autres, et pas n'importe quelles autres. Je lâche un exemple au hasard, en cette semaine de guerre de billetterie, elle a écrit 3 chansons pour Céline Dion. Son premier tube en France nous fait remonter à 2008, l'année de la mort de Carlos. Heureusement qu'elle était là, Zao. C'est

0: accueille ce soir dans Décibel pour célébrer la sortie de son 5e album, un bijou nommé Versatile. Et bonsoir, bienvenue Zao.
1: Bonsoir.
0: La dernière fois qu'on s'est vu, c'était il y a une petite année et vous aviez prêté main forte à Tom Frager sur son album.
1: Ça passe vite, hein.
0: Bah oui, je sais. Non, c'est terrible, ça passe très très vite. Et là, bim, votre 5e album qui débarque, Versatile, après une tournée de printemps qui s'est fort bien passée par chez nous. Avant tout ça, pour vous présenter tout à l'heure, je mettais la chanson C'est chelou qui est votre premier tube. Rappelez-vous les amis de cette chanson.
2: C'est chelou.
0: J'avais envie de parler avec vous de la puissance d'un premier tube aussi fort que C'est chelou. Et je me suis demandé, vous allez me suivre dans mon délire, si vous n'aviez pas échappé de près au syndrome Diams. Je m'explique.
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0: Le grand premier tube populaire de Diam, c'est DJ, qui est, alors certes une très bonne chanson, comme C'est chelou d'ailleurs, mais qui représente pas vraiment l'intégralité du travail d'autrice
1: complète
0: de Diam. Et C'est chelou, c'est un peu la même chose avec vous.
1: Ouais.
0: Une chanson qui est très fun et légère, avec des mots comme taspé par exemple.
1: C'est,
0: qui sont
1: c'est
0: pas
1: une
0: forcément...
1: pièce d'un puzzle ouais, qui est incomplet, quoi.
0: Et donc, je me demandais, est-ce que à la fois, alors c'est pas génial évidemment de démarrer sa carrière avec un tube, mais est-ce qu'à la fois ça peut être l'arbre qui cache la forêt, et est-ce qu'il faut quand même parfois un petit peu se détacher de cette première chanson, de ce premier succès?
1: Alors moi j'en suis très très fière parce que c'est ce qui m'a fait connaître auprès du grand public. Maintenant l'enjeu pour moi après C'est chelou, c'est de montrer toutes les facettes de ma création, de ma musique. Donc c'était important que j'arrive jusqu'à un morceau comme Je te promets ou Tourner la page pour montrer la plume, la sensibilité, la douceur, etc. Mais il se trouve que C'est chelou qui a défoncé la porte et on en est assez fiers. Et puis après on est rentré avec des petites ballerines avec des petits pas, tout en douceur, comme un éléphant dans un...
0: dans un petit magasin de porcelaine,
1: exactement.
0: Le premier album, c'était donc Dima en 2008. Et oui, pour celles et ceux qui n'avaient connu à l'époque que C'est chelou, il y avait tellement de merveilles sur ce premier disque. Il y avait des chansons très émouvantes, par exemple, comme Kiff and Dear.

0: de votre premier album. Alors c'est déjà pour le plaisir, ce qui était super. En 2008, on était jeunes, on était fous. Mais aussi parce que je trouve que dans le cinquième album qui vient de sortir, il y a parfois des clins d'œil à ce que vous chantiez en 2008. Par exemple, Kiff & Dear, vous évoquiez ce moment qui a été à la fois fondateur et hyper dur pour vous de quitter l'Algérie en
1: l'exil,
0: famille,
1: ouais.
0: L'exil. Alors pour le Canada. Et finalement, dans Iceberg, qui est une chanson très importante de ce nouvel album, bah, vous parlez beaucoup plus précisément de pourquoi quitter l'Algérie et quels souvenirs.

0: Iceberg, c'est là où vous dévoilez finalement la femme derrière l'artiste.
1: Exactement, c'est un peu pour ça qu'il s'appelle Iceberg, parce qu'on ne voit que la pointe étant Zao, et puis on dévoile Zaira, ce qui a la face cachée de Zao, que j'assume plus d'ailleurs, et j'en parle plus. Pourquoi ? Parce que l'exil, bon, ça fait longtemps maintenant que je suis partie, mais il y a des fois on a besoin de recul pour parler plus sereinement des choses. L'exil, j'en ai parlé de manière plus agitée, donc il fait me dire, j'étais encore en colère, j'avais pas encore fait la paix avec certaines choses. Et là, aujourd'hui, je fais juste le bilan, disons, il y a de la beauté dans la mélancolie, il y a de la parfois la misère, c'est beau. Mais on cherche pas à ce qu'elle soit là, mais on vit des choses et faut les accepter. C'est ce qui fait de nous ce que nous sommes aujourd'hui. Et je l'assume complètement aujourd'hui. Enfin, bien sûr, j'ai encore un bout de chemin à parcourir, mais on essaie d'être la meilleure.
2: Oui, le plus longtemps possible.
1: Bah oui. Mais je veux dire, on n'est pas arrivé, on n'est jamais arrivé, mais on essaie d'être la meilleure version de soi-même. Et le but, moi, dans ma vie, c'est d'arriver à la paix intérieure. C'est vraiment la finalité. Si j'arrive à vivre avec mes bagages, mes casseroles, mes complexes, mes insécurités, j'aurais gagné déjà.
2: Oui, et justement, exactement, il y a une forme de joie pour nous qui vous écoutons, de se dire, elle a grandi, elle a fait la paix avec des choses, mais sans pour autant laisser tomber des sujets. En fait, c'est juste un nouvel œil finalement.
1: Moi, je pense on peut pas faire la paix si on ne regarde pas les choses en face. On peut pas se faire une scission, on peut pas couper une partie de soi. Il faut l'assumer, il faut l'embrasser. C'est pas cool, c'était peut-être des moments dont on veut pas se rappeler. Des fois, on fait le vide, on essaye de faire comme si ça n'a jamais existé, mais ça revient comme un boomerang. Donc, le mieux, c'est de l'accepter le plus vite possible et de faire la paix avec ça.
2: L'exil, donc, que vous avez vécu quand vous étiez jeune fille, vous quittez l'Algérie, on est dans la décennie noire, et c'est évidemment un déchirement, et à la fois, voilà, faut arrêter d'avoir peur toutes les 5 minutes. De sauter sous une bombe,
1: c'est vraiment ça.
2: Vous arrivez au Canada, donc, et aujourd'hui, finalement, vous êtes tout le temps en train de bouger entre le Canada, la France. Là, vous étiez
1: en tournée.
2: Vous n'avez pas gardé de l'époque une allergie au voyage, c'est bon?
1: Je vous dis la vérité, depuis que j'ai quitté l'Algérie, on dirait que ma résidence est une valise et un passeport. J'ai l'impression que je suis toujours en escale quelque part. J'ai jamais et que je suis partout chez moi. Donc c'est ce truc là où je me laisse je vais parler en texte et je laisse la vie m'emporter et je laisse ma plume me porter, c'est vraiment ça. Je suis dans cet état d'esprit de m'accepter, de me dire advienne que pourra. Bon, maintenant j'ai des enfants, etc., donc j'essaie d'être là où ils sont, mais je n'ai pas d'attachement particulier à une place,
2: une terre.
1: Voilà, le plus beau moment ou le plus beau coucher de soleil qu'on puisse voir, si on est seul pour le voir, c'est bien, mais si on n'est pas avec les gens qu'on aime pour le partager, il n'aura aucune valeur, ou en tout cas il sera moins fort à nos yeux. Et aujourd'hui j'essaie de m'attacher à des gens, à des relations, à des... Ma terre, c'est les gens qui m'aiment.
2: Waouh.
1: Voilà, bon, ça y est.
2: Hop, ça, c'est
1: allez,
2: un titre.
1: Ça, c'est fait. Allez,
2: pardon,
1: j'y vais.
2: Excusez-moi. Moi, je vais m'arrêter, je vais pleurer 2 secondes, et elle va écrire son texte.
1: Non, c'est vrai, j'essaie d'être sincère.
2: Ma terre, c'est les gens qui m'aiment. Non, mais waouh, Zao. Ah là là. Alors, il y a un homme, un artiste, qui a aussi vécu l'exil. Alors oui, c'était un exil volontaire dans le cas de Yuri Buenaventura quand il a quitté la Colombie, mais n'empêche que quand il s'est retrouvé à Paris, il était assis là à votre place, Zao. Il nous racontait qu'il était tellement désespéré parce qu'il était venu à Paris pour être chanteur et puis personne voulait le laisser chanter. Il nous a dit qu'il a voulu mourir, il était désespéré.
1: Wow.
2: Et alors, vous chantez avec lui sur cet album, Zao et Yuri Buenaventura, une chanson qui s'appelle Cœur de pirate.
1: Parce qu'on est des pirates.
2: Parce que vous êtes des pirates. Est-ce que c'est ça? Vous êtes un peu les pirates de One Piece, là? Vous vous baladez avec un chapeau de paille.
1: Exactement. On n'a pas chapeau de paille, mais on a des cœurs en paille qui s'embrassent très, très vite. Et un rien, une passion, en tout cas. Moi, pour lui avoir beaucoup parlé, j'ai passé beaucoup de temps avec lui. J'ai l'impression qu'on est les mêmes, et peu importe l'âge, la génération, le style musical, moi je me retrouve beaucoup en lui. Et on s'est très bien entendu, et il n'y a pas de hasard.

0: autant jouer sur ce titre des musiciens qui ont fait l'album de Bad Bunny.
1: Ouais. Que j'ai pu avoir grâce, bien sûr, à Yuri qui les connaît tous. C'est des vrais, enfin, des icônes de salsa.
0: Voilà. Chevronné.
1: Voilà, chevronné. Ouais. Enfin, c'est les meilleurs. Et du coup, j'ai grâce à lui pu avoir ces musiciens là sur l'album.
0: C'est un vrai album de musicienne, Zao, parce qu'en fait, on sent l'amour. Alors oui, là, pour la salsa, par exemple, qui est une découverte. Moi, je vous savais pas fan de ce genre de musique. Et quand vous le faites, vous y allez à fond. Et c'est la même chose pour les musiques afro, pour la pop, pour la chanson française. En fait, vous avez choisi de ne pas choisir.
1: J'ai choisi d'être libre. Voilà, tout simplement.

0: C'est comme Caroline, clin d'œil évidemment à l'énorme tube des 90s de MC Solar. Et thème récurrent de l'album quand même, hein, le départ.
1: Le départ, les relations humaines, amoureuses, les problèmes de couple. Beaucoup d'introspection aussi dans cet album, contrairement aux autres.
0: C'est vrai.
1: C'est avec amour propre, aussi l'amour dans toutes ses formes, même l'amour de soi.
0: Oui.
1: Chose qu'on oublie des fois de mettre en avant. Parce que pour être heureux en relation avec les autres, faut être heureux avec soi-même, faut s'accepter, c'est ce qu'on disait au début. Donc,
0: ça s'est testé, approuvé par vous-même.
1: Ah, oui, ouais, complètement. J'ai foiré beaucoup de relations avant de... pour l'instant, je touche du bois, on verra.
0: Mais ça sert à ça. Ça sert à ça de se planter aussi, c'est d'être mieux, meilleur après.
1: Bah, si on retient les leçons, sinon on les répète.
0: Alors, sur le thème de la rupture, il y a une chanson qui s'appelle « Mens-moi ». Et qui touche beaucoup. Oh.

0: Clément, moi.
1: Et pourtant, jamais j'aurais cru dire ça un jour.
0: Oh là là.
1: Et oui, mais en fait, l'amour n'est pas logique. Des fois, il y a des ruptures ou il y a des relations où ça nous fait tellement mal et on n'est pas prêt parce qu'on est tombé de très haut, on n'est pas prêt. La vérité n'est pas possible à intégrer pour nous et on préfère des fois qu'on nous mente parce qu'on n'est pas prêt à processer cette information. Elle n'est pas rentrée, elle ne rentrera pas. Donc
0: ça, c'est pas un truc que vous nous auriez raconté en 2008.
1: Non, pas du tout. Ça, c'est des choses, justement,
0: l'expérience.
1: Mais c'est des choses que je me dis à moi-même, mais effectivement, ça dure un temps. Donc moi, j'essaye d'immobiliser et de repérer une émotion unique, une émotion qui n'a pas été racontée, ou en tout cas le moins possible par d'autres, pour essayer de la capturer et de mettre une loupe. Et plus je prends de l'âge, et plus je prends de l'expérience, et plus j'avance dans ma carrière, et plus mon microscope, il est un peu plus gros. Je vais dans le détail, et donc jamais ce thème-là ne serait pas sorti avant.
0: Pour celles et ceux qui avaient adoré Ma Meilleure 13 ans après, on vous retrouve avec La Fouine. Ah, ça va pas fort, hein.

0: vraiment chanter la fouine.
1: Et il chante très bien.
0: Mais ouais.
1: Il chante très très bien. Bah, il chantait déjà, mais c'est vrai que là, ça fait du bien de l'entendre chanter dans le morceau Problème, et qui, 13 ans après Ma Meilleure, bah voilà, on dit bon, on est dans l'idéalisation de l'autre au début, et puis bon, après, il y a les problèmes. Ça ne veut pas dire que c'est fini, mais on va voir comment on va les gérer. Tu auras d'autres
0: morceaux,
1: on séparera la suite.
0: C'est ça.
1: Voilà, hein.
0: C'est comme Benjamin Biolay et Jeanne Chéral, ils font des chansons album après album.
1: On va essayer de faire ça.
0: Sur les années. Amour propre. Vous avez parlé de cette chanson, Zao. Elle est, il me semble, comme Iceberg, un vrai pivot dans l'album. Là, oui. Pour le coup, c'est presque déjà un message de transmission, j'ai l'impression.
1: Oui.
0: Voilà. Là, c'est une feuille de route pour celles et ceux, parce que, évidemment, ça parle aux femmes, mais aussi aux hommes, celles et ceux qui aimeraient vous demander des conseils, quoi.
1: Bah, je n'ai pas la science infuse et je ne m'y connais pas, mais en tout cas, c'est une feuille de transmission pour moi également. C'est un rappel. C'est un rappel, parce que bon, bah, des fois, on se laisse de côté, je suis un peu sur tous les fronts. Je suis artiste, je suis compo, je suis éditrice, je suis productrice, je suis maman, je suis femme de quelqu'un et tout. Et on se laisse en dernier. Et je l'avais de plus en plus ressenti sur la deuxième grossesse, dès que j'avais accouché. Et je me suis dit, mais en fait, tout le monde est sur les bébés, les trucs, les travails, les deadlines. Et en fait, c'est mon devoir à moi de m'occuper de moi, en fait, parce que sinon, bah, il y a le postpartum, il y a l'effet boomerang, parce que j'ai laissé trop passer de choses, et puis bah tu te retrouves à en vouloir à la terre entière, alors que tu dis comment ça, pourquoi on pense pas à moi, on pense juste aux enfants, à mon mari, à truc, lui il fait un petit truc, on lui dit ah c'est super, c'est un super papa, mais moi je fais tous les jours en fait. et c'est vrai que c'est notre devoir, c'est à moi de faire en fait, c'est à moi de prendre du temps pour moi, c'est à moi de m'occuper de moi, c'est à moi de prendre des vacances pour moi, c'est à moi, sans abandonner tout le monde. Mais c'est ok de le faire, en fait, on s'autorise pas ça. Et c'est un message que j'ai mis de manière indélébile dans une chanson, c'est une clé qui me rappelle, c'est comme une pierre précieuse qui nous rappelle de s'occuper de soi-même. Voilà, c'est ma chanson précieuse.

0: Oh là là, amour propre. En fait, c'est un super pouvoir, moi, je trouve.
1: Ah bon ?
0: Le super pouvoir des artistes qui écrivent, qui composent, etc. et qui prennent comme ça, en gros, une énorme dépression postpartum, par exemple, et qui en font une chanson. Et qui et ça c'est un outil merveilleux quand même ce talent et cette façon de transformer des moments vraiment moches et là en plus c'est dansant. Enfin, je veux dire c'est
1: bah oui c'est ouais. Ça le, faut trouver l'équilibre, faut pas que ça soit trop sucré ni trop oui. Salé. Et ouais. D'ailleurs c'est le thème de la pochette de l'album. Il faut c'est le juste équilibre entre le très chaud et le froid.
0: Faut le pas désert et la banquise.
1: Super dépression ni la ouais. Super chaleur. Donc et moi j'essaie de naviguer entre les deux et de trouver mon équilibre entre les deux émotions.
0: Ben c'est ça, parce qu'en fait, moi je pense, j'ai vraiment une théorie sur les artistes, c'est que vous êtes des éponges, donc ça c'est sûr que vous, vous ressentez encore plus fort que nous tout ce qui se passe autour. Je pense que, non mais dès qu'il y a un drame, un truc, vous le ressentez au plus profond de vos os.
1: On est hyper sensibles, en tout cas les artistes normalement ouais. Sont hyper sensibles.
0: Mais du coup, vous avez un super pouvoir qui fait que vous pouvez transformer tout ça quand ça fait trop mal ou quand ça fait trop peur en art, quoi. Nous on peut pas.
1: Bah, faut essayer, on ne sait pas si vous pouvez ou pas.
0: Ouais, je sais pas. Non, moi, la dernière fois, j'ai divorcé, c'était plus facile.
1: On peut aussi divorcer, mais bon. Voilà, ça peut arriver. L'un n'empêche pas l'autre.
0: Il y a une dimension qui est très intéressante et qu'on aborde assez peu souvent finalement avec les artistes, c'est la dimension du travail. Parce qu'on a souvent l'impression comme ça, je disais tout à l'heure, un super pouvoir, les artistes, ils sont là, et dans l'air, il y a une chanson comme ça qui les
1: percute. Ça peut arriver, ça peut arriver.
0: Alors, mais quand il faut bosser, vous êtes une bosseuse.
1: Ah oui, moi je bosse, même quand ça arrive tout seul. D'ailleurs, je me méfie, pour Je te promets, par exemple, le morceau Je te promets. Qui était sur le premier album. J'ai rêvé du couplet, du refrain. Je me suis levée dans la nuit, je me suis enregistrée avec la guitare. Il est sorti, parole, musique. Tac, ok,
0: incroyable.
1: Je me recouche. Le lendemain, je me dis, ah c'est marrant, j'ai rêvé que j'ai écrit une chanson. Mais c'est dommage, elle était trop belle. Maintenant, je ne sais pas si je vais m'en rappeler. Mais j'ai rêvé que je l'ai enregistrée. Je réécoute, elle était bien enregistrée. Et là, je fais la suite tout de suite. Donc ça ne m'a pas pris de temps, ça volait quelque part, je l'ai intercepté, voilà. Sauf que c'est pire, parce qu'on a le doute. C'est sorti trop facilement, donc...
0: Ah, vous êtes dit, ça se trouve, elle existe déjà, je l'ai entendue.
1: Ouais, soit ça, soit bon, bah, c'est ouais. Nul, et moi je trouve ça bien, parce que c'est facile, donc c'est pas assez compliqué, je me suis pas... Et des fois, bah, c'est bien, sans que ça soit compliqué, qu'il y ait beaucoup de travail. Le travail, c'est de la laisser reposer, de l'oublier, de la réécouter avec du recul. Mais effectivement, sinon... Moi, je fais beaucoup de travail de réalisation, de revenir, de chercher le bon instrument, la bonne forme, parce que des fois la forme dessert le propos. Si c'est trop chargé, les paroles, on les entend pas bien. Enfin, après voilà, je suis un peu torturée comme ça. Je travaille tout le temps et je suis un peu geek, donc je m'entoure toujours de plein de compositeurs, plein de jeunes qui savent travailler aussi, bah qui passent. Peut-être un mois à travailler un son,
0: ouais.
1: Et on se retrouve là-dedans. Et puis à la fin, j'essaie de faire un peu le chef d'orchestre et de lâcher prise et de dire bon bah on a été au bout de cette chanson et on la lâche prise maintenant.
0: Vous l'aurez compris, les enfants, ce n'est pas un métier de feignasse. Voilà, contrairement à ce qu'on vous a dit, à l'école, c'est un vrai métier. Zao, on va écouter ensemble une chanson de votre album, encore une qui émeut aux larmes, c'est Ma Chérie. Vous avez invité Amadou et Mariam à vous rejoindre en studio et dans cette chanson. Et en fait, il se trouve que bah, c'est le dernier enregistrement par Amadou et Mariam avant la mort d'Amadou, qui est mort il y a un an. Pourquoi vous aviez pensé à eux?
1: Parce que je les adore déjà et je trouve ça incroyable, ce couple mythique non-voyant qui fait le tour du monde, qui est dans tous les festivals jazz, blues, qui chante avec des John Lee Hooker, avec des Stevie Wonder et tout. Mais c'est incroyable. Où est-ce que leur passion, leur amour, leur talent les a emmenés? Et c'est un bel exemple. Et puis moi, j'étais vraiment fan de cette chanson de Je pense à toi.
0: Ouais.
1: Et je voulais pas juste la sampler. C'était important pour moi d'avoir les artistes avec moi.
0: Comme Caroline.
1: Exactement. Ouais. Exactement. C'était un peu le but. Donc, ils sont arrivés en studio. En chantant un autre morceau à moi, en chantant Laisse les Kouma, et j'ai dit ah waouh, c'est super, ils connaissaient déjà beaucoup de mes morceaux, ils étaient fiers, ils voulaient des photos pour les montrer à leurs enfants, qu'ils étaient avec moi, et j'ai dit non mais c'est le contraire, c'est moi qui dois prendre des photos. Et après on a rigolé, on s'est enfin ils se sont détendus, ils étaient déjà détendus. Moi, je me suis plus détendue.
0: Ouais.
1: Et ils ont écrit un couplet. Amadou a pris sa guitare, il a fait un solo de guitare à la fin. Enfin, ça s'est fait naturellement et je suis très fière de ce morceau qui a pris une autre tournure, un autre sens depuis que Amadou nous a quittés et on pense fort à lui et j'ai hésité à le garder sur l'album. Je voulais pas profiter d'un buzz ou de quelque chose, tu vois. Il était décédé, donc j'ai appelé Mariam pour mes condoléances et je lui ai dit écoute, si on n'est pas à l'aise, on le garde pas le morceau et tout. Elle m'a dit non, il se faisait une joie de le sortir dans ton album, donc on va faire comme ça. Et ses enfants, je les ai eus tous, ils voulaient que la chanson apparaisse dans l'album et c'est ce qu'on a fait.
0: Ma chérie, Zao avec Amadou et Mariam. Et Zao, on va vous souhaiter un bon retour, j'imagine, quand même un petit peu au Québec, et une longue et belle route à Versatile.
1: Merci.

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4: J'ai une idée les amis, puisque la pilule n'est toujours pas en vente dans les monoprix, il est le temps d'enrichir le pays d'une autre manière, en retrouvant Antoine de passage par ici pour célébrer les 60 ans des élucubrations.

0: Il est avec nous. Bonsoir Antoine.
1: Oh yeah. Bonjour, bonsoir.
0: Très très contente de vous rencontrer pour la première fois.
1: Et moi aussi.
0: Que je vous écoute depuis tellement de temps. C'est vraiment génial.
1: Oh, ça fait des siècles. Hein. C'est 40 siècles vous contemple.
0: Sans doute. Alors, mon cher Antoine, ce qui me fait plaisir, c'est qu'au-delà des 60 ans de ces élucubrations, il y a plein d'actualités et vous n'avez toujours pas coupé vos cheveux.
1: Et toujours pas coupé mes cheveux. Non, c'est ça. Et puis, et bon, je crois qu'il y a quelques personnes qui m'ont posé la question. Vous n'avez pas écouté votre mère.
0: Elle a sans doute dû en parler, et ça c'est vrai. Antoine, 60 ans donc pour cette chanson qui est vraiment emblématique, les élucubrations, ça veut dire aussi pour vous 60 ans de carrière. Alors ça ne veut pas dire 60 ans sur scène, puisqu'on le sait, hein, vous avez passé aussi beaucoup de temps à voyager, vous avez tourné des films, des documentaires, etc. Ceci dit, ça fait quand même un chiffre assez impressionnant, 60 ans de carrière. Pendant cette longue durée, quel rapport avez-vous entretenu avec cette chanson, les élucubrations ?
1: Cette chanson, c'était marrant parce que dans les années 60, une chanson passait à la radio pendant quelques... La mienne, elle s'est retrouvée en tête de façon incroyable pendant quelques mois. Oui. Et puis tout d'un coup, ça ne passait plus du tout. Plus du tout. C'est-à-dire que pendant tout le temps que j'ai fait de la chanson ensuite, pendant une dizaine d'années, jusqu'à mon départ en 1974, eh ben, je chantais même pas les élucubrations.
0: On vous la réclamait
1: c'est drôle,
0: pas.
1: Et on me la réclamait pas.
0: Ouais, d'accord.
1: C'est marrant, ça passait comme ça. On me réclamait d'autres chansons, celles que j'avais fait Canel, d'autres chansons que j'avais faites, ramenées d'Italie, et puis plus tard, la Motogody, ramenée de Polynésie. Mais les élucubrations étaient quelque part dans des limbes, dans une espèce de purgatoire. Et puis, c'est revenu, j'ai refait d'autres versions.
0: Ouais.
1: Et puis là, cette année, j'ai eu envie de marquer ces 60 ans, et je suis tombé par une chance incroyable sur des enregistrements que j'ignorais, qui avaient été faits par mon arrangeur, mon orchestrateur de l'époque, du temps des élucubrations. J'étais bien entouré. J'avais comme directeur artistique Christian Fechner, qui est devenu producteur de cinéma des plus grands films. J'avais Alain Boublil, qui a écrit Les Misérables, et Jean-Daniel Mercier, qui était mon arrangeur, qui avait arrangé les premiers disques de Souchon, de Voulzy, de tous les spectacles de Chantal Goya, Dalida, Carlos, Philippe Clay, etc. Et il m'avait enregistré, il est mort peu de temps après, malheureusement, il m'avait enregistré des basses orchestres d'une dizaine de chansons, comme ça, de mes chansons. Je me suis dit, j'ai trouvé ça récemment, il y a même pas un an, j'ai dit, oh, c'est magique, j'ai trouvé ces basses-là, j'ai demandé à des copains guitaristes de compléter, d'arranger, d'ajouter des choses, etc. Et puis voilà, ce qui m'a amené à reprendre cette chanson, du premier disque, des tout premiers disques, voilà. Et des chansons, il y a les élucubrations, bien sûr. Mais il y a aussi des chansons liées à la route. Je reprends la route demain, une autre autoroute. Et puis, c'est pas la pilule dans les monoprix, mais enfin, c'était des chansons, des sujets qui sont toujours d'actualité,
0: malheureusement.
1: Comme la guerre, pourquoi ces canons, ou bien une chanson dystopique qui s'appelle, qui est une de mes chansons préférée parmi celles que j'ai écrites, qui s'appelle Juste quelques flocons qui tombent.
0: Ouais.
1: Voilà, j'ai eu un grand plaisir à réenregistrer ces chansons, puis à les illustrer également.

0: ce nouvel album, en tout cas ces nouvelles versions de chansons d'Antoine. Vous pouvez, si vous êtes très pressé, les découvrir dès maintenant sur son site officiel antoine.tv, que de toute façon on vous recommande, parce qu'alors il est vraiment plein d'archives absolument savoureuses. Et puis il sera bientôt aussi disponible sur les plateformes de streaming.
1: Bientôt sur les plateformes de streaming, bien sûr, mais pour l'instant on l'a gardé pour nos amis, tous nos fidèles qui nous suivent. Il y a toutes nos archives, y compris des émissions de radio, de télé, d'il y a 10 ans, d'il y a 20 ans, d'il y a 30 ans, d'il y a 40 ans, c'est extraordinaire.
0: Et 50 et 60.
1: Et 60.
0: Oui, allons-y, ce sont bien 6 dizaines dont nous parlons ce soir, les 60 ans des Élucubrations. Vous citiez Christian Fechner, qui faisait partie de votre équipe rapprochée à l'époque, il y a 60 ans, au moment de la sortie de cette chanson. J'ai lu qu'il n'était pas très très chaud, parce que sur ce titre-là en particulier, il le trouvait un peu trop polémique, avec le petit coup de griffe à Yvette Horner et à Johnny Hallyday. Il s'est dit, ça va peut-être pas servir Antoine. Alors, l'histoire vous a donné raison, vous avez bien fait de le sortir, mais vous avez dû lutter un peu pour sortir cette chanson ?
1: Avec lui, non. Lui était convaincu. Par contre, Alain Boublil, il disait, mais qu'est-ce que tu fais du chant d'Almanach Vermeaux ? L'Almanach Vermeaux, c'était un almanach avec des mauvaises blagues. Qui sortaient,
0: et des jeux de mots terribles.
1: Des jeux de mots qui sortaient tous les ans et tout. Et donc, ils y croyaient pas trop et tout. Et à l'époque, il y avait 3 radios. Hein. Il y avait ça s'appelait même pas. Ça s'appelait Paris Inter, peut-être, ou France Inter, je sais pas quoi. Il y avait Europe numéro 1. Ouais. Et puis, il y avait Radio Luxembourg, quoi. Ce qui est devenu RTL par la suite. Et l'attaché de presse de la maison de disques est arrivé avec le disque. Le patron de la maison de disques a détesté ça. Il a détesté la chanson. Il était très fâché. Il engueulait Christian. Il disait, tu m'as fait perdre du pognon. À l'époque, on enregistrait un album entier en une nuit, un soir. On commençait à 4 heures du matin. C'était fini, mixé, prêt à partir, quoi. Tous les musiciens, tout le reste, etc. Et donc, l'attaché presse amène aux 3 maisons, donc ici, à la maison de la radio. Et les 3 attachés, directeurs de la programmation, ils ont entendu ça. Aussitôt, ils se sont levés, ils sont allés en studio, en régie. Ils sont allés passer ça tout de suite.
0: Ah, c'est génial.
1: C'était quand même assez réussi.
0: Ah ouais, c'est beau, c'est beau. Alors, il faut rappeler aussi à l'époque que vous, Antoine, vous aviez quand même des études particulièrement prestigieuses, Mathsup, Mathsp et l'école centrale, et qu'en fait, vous avez été diplômé ingénieur de l'école centrale au moment où vous étiez numéro 1 du hit parade avec cette chanson.
1: Ben oui, je suis le jour où je passais mon dernier examen à l'école centrale, et ben j'étais en vedette à l'Olympia. Inconnu 6 mois avant, ou même 3 mois avant, totalement inconnu. Et d'un coup, je passais à l'Olympia en vedette pendant 15 jours.
0: C'est dingue. On se croit presque, vous savez, dans les dessins animés où le héros, est à, comme ça, un embranchement. Alors, à gauche, je ferai star de la chanson. À droite,
1: je ferai ingénieur.
0: Ah
1: non, mais ça a été vraiment comme ça.
0: Ouais.
1: C'était vraiment comme ça. Je me rappelle, dans des événements, il y avait un grand événement qui s'appelait l'école Boom HEC.
0: Ouais.
1: C'était l'école HEC, faisait un truc, et ça se passait à Vittel cette année-là. C'était un garçon un peu fou qui est devenu d'un directeur de maison de disques ensuite, qui avait organisé ça et qui dit, on va inviter Antoine. Mais Antoine, j'étais en séance j'étais en examen. En examen, enfermé dans une loge à l'école centrale, en train de passer un examen, et je pouvais pas faire autrement. Il dit, on annonce le truc à l'école, à HEC, qui était quelque part à Jouy-en-Josas, je crois. Et ben, ils sont venus me chercher à l'école avec une moto. Ils m'ont, juste à l'instant où je sortais du truc, de l'examen, avec la moto, ils m'ont amené à l'héliport de Paris. L'hélicoptère s'est posé à l'école. Il y avait un plateau repas qui m'attendait. J'avais pas eu le temps de déjeuner. J'ai répondu aux questions, annonçant le premier Boom HEC, quoi.
0: Incroyable. Et donc, oui, on peut tout avoir, son diplôme et la scène de l'Olympia.
1: Oui, j'ai eu le diplôme, c'était tout juste. J'étais rentré 70e sur 300, je suis sorti 275e à peu près. Mais j'ai eu le diplôme. J'ai rien construit depuis, par contre.
0: Ça suffit, mais non. Oui, alors c'est ce que j'allais vous dire, finalement. Vous êtes content du choix que vous avez fait à l'époque, de rester du côté des saltimbanques?
1: Oui. Bon, j'aurais aimé construire certaines choses. Il y a eu des projets, j'avais fait un bureau d'études à un moment, mais ça s'est jamais réalisé. La chanson m'a emporté, quoi. Puis la chanson, ça a débouché sur le voyage. Donc, j'aurais pas pu rester un ingénieur. J'ai des amis qui sont restés ingénieurs, que on se retrouve les traces de temps en temps. Mais moi, j'ai pas hésité longtemps.
0: toujours pas de pilules en vente dans les monoprix. Pourtant, Antoine, c'était visionnaire, cette affaire.
1: Bah, ça a quand même fait des progrès. À l'époque, il y avait la loi de 1920. C'était une autre de mes chansons, d'ailleurs.
0: Ouais.
1: Et la loi de 1920, qui existait depuis la fin de la Première Guerre mondiale, et qui interdisait de parler même de la contraception.
0: C'est vrai.
1: Et déjà, cette pilule, la pilule dans les monoprix, la maison Vogue, ils avaient été hardis d'accepter ça.
0: Ouais.
1: Parce que c'était une loi, c'était interdit, quoi.
0: C'est intéressant que vous disiez ça, parce que quand on vous a en face de nous, mais ça le fait avec vous, ça le fait avec Jacques Dutronc aussi, on pense que ces années 60 étaient une espèce d'âge d'or où tout était génial. Bon, ben, on n'avait pas le droit de dire le mot préservatif
1: nulle part.
0: C'était évidemment une belle période, et notamment musicalement, les années 66, 67, 68 qu'ont sorti des merveilles, mais est-ce que pour vous, c'est une époque qui vous manque?
1: Non, moi à l'époque, aucune période ne me manque, parce que j'ai vécu toutes les époques qui ont suivi, y compris celle d'aujourd'hui, avec passion. Il y a des choses. Bon, ces temps-ci, il y a des choses un peu noires qui se profilent à l'horizon, mais il y a des choses magnifiques. Moi, je m'amuse beaucoup avec des choses comme l'intelligence artificielle. Je trouve que les chansons que j'ai enregistrées, c'est pas de l'IA, c'est tout à fait naturel, des vrais musiciens, etc. et tout. Mais par contre, je me suis amusé à les illustrer avec des vidéos, vous savez, c'est très amusant. Bon, il y a plein de choses en bateau. Moi, j'ai passé toutes ces années en bateau. Quand je suis parti, j'avais rien. J'avais un sextant pour faire le point.
0: Ah, même pas un petit radar.
1: Rien du tout.
0: Oh,
1: J'avais un sextant et j'avais une lampe à pétrole pour m'éclairer. Et la nuit, je hissais la lampe à pétrole dans les haubans pour que les cargos me passent pas dessus. Et puis, ça a beaucoup changé avec des tas de progrès, une météo bien plus forte, bien plus pratique, bien plus exacte, avec des sortes de, et comme la communication
0: bien
1: avec
0: sûr.
1: Les satellites, maintenant, on peut communiquer. Ce que j'ai fait pendant tous ces voyages, avec tous ces films documentaires et tout, maintenant, ils sont des dizaines, voire des centaines à le faire, sous forme en vlog.
0: Sur Instagram.
1: Instagram, ou sur YouTube, ou avec des familles, des couples, etc. Et certains le font très très bien. Mais en même temps, ils sont reliés à la Terre tout le temps, quoi. Même en traversée, ils sont en train de se filmer tout le temps. Moi, j'étais passionné par le voyage pendant toutes ces années, et je voulais pas mélanger. Je racontais pas ma vie en bateau, quoi. J'ai visité des plus beaux endroits de la planète, donc je rapportais des images, je réalisais des films, et c'était comme ça que j'avais pas envie d'être tous les jours à l'antenne, quoi.
0: Ah oui, et puis vivre la vraie déconnexion, la vraie solitude, après des années avoir été adulé, je dois dire, quand même. On parle des 30 ans des élucubrations, mais entre les élucubrations et votre départ en bateau, vous avez eu des gens qui couraient après vous dans la rue en criant « Antoine, on t'aime !»
1: Oui, c'était flatteur, c'était agréable, mais c'était un petit peu excessif, quoi.
0: Ouais.
1: On pouvait pas, par exemple, je pouvais pas aller dîner dans un restaurant seul, sauf peut-être des restaurants guindés à Paris et tout, mais ou prendre un train, c'était difficile, ou des choses comme ça. Mais en même temps, j'ai gardé, le temps a passé, j'ai gardé la sympathie de gens. Bien sûr, ça s'estompe avec l'âge, mais j'ai bien aimé en sortir aussi, quoi.
0: Ouais, et être sur le bateau. Alors, puisque vous en parlez, je dois dire que dans votre discographie, on entend bien vos engagements, Antoine, sur l'album Demain Loin, que vous avez sorti en 2012, on vous sent très très écolo sur cette chanson dystopique qui s'appelle Chanter au soleil.
1: Et ben...

0: chanter au soleil. Ça, c'est votre engagement, oui, écolo. Il y a aussi, vous l'avez évoqué tout à l'heure, la chanson « Pourquoi ces canons ?». Là, on retourne dans les années 60, où il était peu aisé de militer pour la paix.
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1: Très cynique et très réel.
2: Oui, c'était ça, une histoire qui se mord la queue, parce que c'était à la fin, pourquoi des canons, c'est pourquoi gagner de l'argent, ainsi de suite, l'argent pour acheter des canons.
1: Toujours. Et puis, sur le cynisme des politiques qui font la guerre ou d'autres, il y a aussi votre chanson « Votez pour moi ».
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1: Alors, c'est presque désespérant que les thèmes d'actualité d'il y a 60 ans le soient toujours d'aujourd'hui.
2: Le soient toujours, oui.
1: Oui,
2: c'est cette chanson-là, c'était les problèmes, les musiciens.
1: Et les futurs charlots.
2: Qui sont devenus les charlots par la suite et tout. Et cette chanson, c'était un peu fou, quoi. Voter pour moi, c'était assez fou. Et les problèmes sont devenus les charlots par la suite. Et c'est un peu dommage, parce que c'était un groupe de rock qui était vraiment de qualité, qui m'accompagnait. Mais ils ont fait une belle carrière.
1: Oui, voilà. Eux aussi ont décidé d'aller dans le côté, humoristique, mais chacun étaient des musiciens vraiment chevronnés.
2: Un très bon musicien. Ouais. Gérard Rinaldi était
1: super chanteur.
2: Et puis Phil, grand guitariste. Et Jean, tout le monde, c'était des bons musiciens.
1: Bon, il faut qu'on parle d'une chanson que j'adore. Un éléphant me regarde.
2: Oui.
1: Alors, en plus, là, vous pouvez en parler avec, on va dire, la mémoire parfaitement rafraîchie, puisque vous venez de la réenregistrer.
2: Voilà.
1: Un éléphant me regarde, version 2026. Voilà ce que ça donne. La fumée.

0: Alors, on parle souvent des mini-polémiques créées par les élucubrations entre la pilule Yvette Horner et Johnny Hallyday, mais Un éléphant me regarde, quand même, c'est une chanson très psychédélique.
1: C'était une chanson psychédélique, mais je dois dire qu'il y avait une seule phrase qui donnait un petit peu l'impression que ce soit psychédélique, c'était la fumée dans les yeux. Oui. En fait, je dois dire qu'à l'époque, moi, je concevais la seule substance que je consommais, c'était de la chartreuse verte, voilà.
0: D'accord. Ah ouais.
1: J'ai eu la chance de jamais tomber dans la drogue.
0: Mais alors, pourquoi vous avez fait une super chanson de
1: drogué? C'était marrant. C'était pas une chanson
0: droguée,
1: c'est une chanson un peu. Par contre, vous avez utilisé le mot psychédélique. J'ai toujours regretté que cette chose qui aurait pu être une chose qui aurait pu avancer la science dans certains domaines, etc. Parce que le LSD en question, il a été interdit, donc du coup il est tombé dans les mains des malfrats, des trafiquants, des gens qui en prenaient souvent des doses mille fois trop grandes et en crevaient, alors que il y a eu des gens qui ont fait des recherches avec ce produit. Et bon, les lois évoluent petit à petit, de temps en temps. Moi, par exemple, j'ai eu l'occasion, tout récemment, pendant 2 ans, de prendre du cannabis médical, dans un cadre tout à fait légal, le cannabis médical, et je pense que cette chanson parle un petit peu de façon amusante. Elle a été reprise, elle a été chantée très longtemps sur scène, oui, par Nicolas Sirkis, par Indochine.
0: Excellent.
1: Indochine. Et cette chanson, bon, c'est une façon aussi d'amener, je pense honnêtement que si l'herbe, la marijuana, le cannabis, qui n'est pas une substance toxique comme la cocaïne ou d'autres choses beaucoup plus graves, si les gens pouvaient le trouver légalement comme dans 40 États sur 50 en Amérique, comme dans beaucoup de pays d'Europe, etc., trouver légalement, eh ben, ça ferait déjà la moitié de la criminalité qui disparaîtrait. Parce que les gamins, ou les jeunes, en tout cas à 18 ans, pourraient l'acheter légalement, comme ils achètent de l'alcool, du vin, ou du whisky, ou de la bière. Et puis, ils seraient pas obligés d'aller dans des coins sombres où on va leur fourguer des horreurs, beaucoup plus graves.
0: Oui, oui.
1: Honnêtement, je pense que la loi pourrait s'améliorer comme ça.
0: Ouais.
1: Je suis moins militant que j'étais à certains moments, mais je pense que on devrait y penser.
0: Les élucubrations, elles ont été un peu étirées, récupérées sur votre album suivant, donc après 66, on a eu les contre-élucubrations problématiques. Alors j'ai lu que ça vous avait un peu agacé, qu'on ait eu envie de prolonger le succès des élucubrations en faisant donc un duo, c'est entre vous et vos musiciens de l'époque, les problèmes, les futurs Charlots.

0: après vous leur répondez. Ça vous a agacé, c'est vrai?
1: Non, ça m'a pas agacé, c'était assez amusant.
0: C'est rigolo, moi, je trouve.
1: Ah, non, ouais. C'était très amusant. Ouais. C'était moins un petit peu agaçant, c'est que la chanson était signée de quelqu'un d'autre.
0: Ah oui, ça c'est ennuyeux.
1: Un jour, des années après, avec Gérard, on se voit comme ça, puis on parlait tout à fait autre chose. Mais toi, t'as touché des sous sur cette chanson-là, puisque on avait écrit les paroles comme ça avec Gérard et moi. Et il dit, moi non, j'ai regardé, moi non. Sur la pochette, il y a marqué Antoine Rinaldi, auteur-compositeur Antoine Rinaldi. Et on cherche et on demande à la SACEM, mais c'était signé Fechner-Boublil.
0: Non, les producteurs. Ah bah voilà, bah bravo.
1: Mais par contre, autre anecdote avec les Charlots, un jour qu'on tournait le clip, mais une émission de télé avec cette chanson-là, on s'est trouvé sur un bateau, et puis on avait de temps mort, et puis c'était pas les Charlots, c'était les problèmes. Hein.
0: Ouais.
1: Et puis on m'avait dit, est-ce que tu pourrais, pour une émission d'Europe numéro 1, chanter une chanson que tu fais pas d'habitude, une chanson qui soit pas de ton répertoire. Mais je dis, bon, on va en faire une. Et ensemble, on a fait une parodie des élucubrations, c'était pas du tout, c'était pas des élucubrations, mais des Je dis ce que je pense et je vis comme je veux, qui était une chanson que j'ai faite à l'époque aussi. Et oui, Gérard a pris l'accent berrichon,
0: ouais.
1: C'est devenu la Marie, quelque chose. Et ça a donné naissance au Charlot. Cet enregistrement est passé à la radio et monté numéro un des ventes. Et les Charlots n'existaient pas, c'était les problèmes. Alors Christian Fechner leur a dit, écoute, vous n'êtes plus les problèmes, demain vous êtes les Charlots. Ah bon, mais nous, le rock'n'roll, non, fini, les Charlots, vous êtes des comiques.
0: Et voilà les
1: débuts. C'était une drôle d'époque quand même. Hein.
0: Charlot, bah ouais. Et dans Touchez pas à la mer aussi, finalement, vous reprenez un peu les élucubrations. Hein. La mer.

0: chansons. Puis j'ai commencé à écrire la chanson. Évidemment, elle est devenue une chanson pour la protection de l'environnement. Aussitôt, ça a été les baleines et les grands oiseaux blancs et les voilà, c'était et les petits enfants. Et cette chanson, c'est marrant parce que on avait créé un autre site internet, tout ce qui s'appelle Touchez pas à la mer, et des milliers d'écoles, de classes, pas plus tard que là, dans mon village, ils m'ont contacté parce que les enfants, ils veulent jouer, chanter, touchez pas à la mer, quoi. Et des milliers de classes partout ont chanté, touchez pas à la mer.
1: Oui. Ah oui, c'est devenu un incontournable de la chanson écolo, voilà, enfin, pour éveiller les consciences des enfants aussi. Puis l'importance de la mer et des océans.
0: Oui. Et à Tahiti, il y avait les gens où ils sont pas sensibles au succès, ça, ils s'en foutent. Parce qu'on, t'es connu, t'es vedette, on s'en fout, hein, vraiment. Mais il m'appelait par Antoine, il m'appelait touchez pas à la mer. comme Danse avec les loups, voilà.
1: Ouais, Kevin Costner, on l'appelait Danse avec les loups. Et...
0: Moi, c'est Touchez pas à la mer.
1: Touchez pas à la mer. Alors, Touchez pas à la mer. Bon anniversaire aux Élucubrations et longue et belle vie à vous et aussi à ces nouvelles versions de vos chansons qui sont sur ce best-of qui devrait pas tarder à apparaître sur les plateformes de streaming et qui, pour le moment, est sur votre site antoine.tv.
0: Eh bien, merci beaucoup de m'avoir accueilli. J'ai passé un très bon moment. C'est amusant, tous ces souvenirs.
1: Ah, oui.
0: Je m'amuse aussi à les entendre. J'ai passé un excellent moment.
1: Merci beaucoup,
0: merci
1: Antoine.
0: Merci de m'avoir accueilli. À très bientôt.
1: À bientôt, merci.
0: À bientôt, merci.
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1: Pierre Donoré, on le fait.
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1: Auteur, compositeur, interprète, l'annécien Pierre Donoré, avec son optimisme militant, se définit comme un troubadour accroche-cœur. Amoureux des mots, de la vie, de l'amour, son nouveau single est une invitation à suivre ses envies et à passer à l'action.

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2: Oui, salut, bonjour, je m'appelle Jean Meyer. Je suis né à Sarlat, mais je suis bordelais d'adoption depuis 1964.
3: C'est un florilège de klaxons. Alors on a commencé par le klaxon italien, ensuite le klaxon de combi.
2: Tous les enfants ont klaxonné un peu plus dans les tunnels et voilà.
3: Ça affirme aussi la personnalité d'une voiture.
2: Oui, oui, chacun.
3: Comme la de chevaux. Jean Meyer nous reçoit chez lui à Bordeaux, dans le quartier de la Bastide. Difficile d'imaginer que derrière la porte d'un garage se cache un véritable trésor sentimental. Des voitures anciennes dont deux modèles font sensation. La 2 chevaux cactus et la 2 chevaux vigne, sur laquelle poussent des raisins.
2: J'ai trouvé un marchand de plants à Sainte-Livrade qui nous a dit on va trouver un cépage qui résiste au vent, et on a fait faire une très belle galerie complètement adaptée. Je crois que j'amuse la galerie avec ma vigne. Oui, tout le long de l'auto. L'auto a même été prolongée puisque je dors dedans. Donc il y a un lit dans l'auto et vous imaginez qu'une berline est transformée en break. Et la vigne dégueule sur les côtés et sur l'arrière. La vigne tient toute la longueur de l'auto.
3: Et elle pousse bien.
2: Et elle pousse très bien, oui. Elle est bichonnée l'hiver.
3: Et ça veut dire qu'au mois de septembre, quand vous promenez avec cette deux chevaux, cette voiture, oui, avec la vigne à l'intérieur, vous pouvez conduire en dégustant des raisins.
2: Sûrement pas. Hein, parce que c'est vraiment un cépage qui est choisi pas pour être dégusté ni pour faire du vin.
3: Quand les Bordelais vous croisent, comment réagissent-ils exactement? Est-ce qu'ils sont surpris? Est-ce qu'ils vous saluent? Ils vous font des grands sourires?
2: Ceux qui l'ont vu s'en souviennent. Donc après, la vigne est verte, alors on a fait ça sur une auto verte. Oui.
3: Vous concevez que c'est pas quelque chose de commun?
2: Mon goût, c'est effectivement de faire les choses belles, efficaces et drôle, ça sert à aimer la vie.
3: Le but d'une voiture, c'est quand même de se déplacer, d'être mobile avec. Elle roule à combien?
2: Elle roule à combien? Oh là là, je dépasse pas 60 à l'heure avec cette auto, mais ce qui m'a pas empêché d'aller et de revenir de Grèce en l'an 2000.
3: Est-ce qu'elle a un nom d'ailleurs, cette voiture? Est-ce qu'elle a un surnom?
2: Nous, on l'appelle la vigne.
3: Il y a la vigne et puis d'autres voitures. Il y en a une qui me plaît bien. C'est la 2 chevaux cactus.
2: Ben, moi, à la place de la roue de secours, j'ai mis un jardin de cactus. En 2007, je suis allé à Pékin et retour.
3: Et toujours le lit dedans. Mais avec les cactus donc sur le capot, jamais vous vous êtes fait arrêter sur la route par la gendarmerie ou la police? On vous a posé des questions?
2: Ils ne nous arrêtent que en disant c'est pour la photo du magazine de la gendarmerie.
3: On peut rentrer à l'intérieur?
2: Mais bien sûr.
3: Ça couine à l'intérieur.
2: Coquin.
3: La 2 chevaux vigne est de l'année 1980. Les pieds de vigne ont été plantés en 2000. Ce véhicule a véritablement créé le buzz. Des propriétés viticoles du Médoc ont même contacté Jean Meyer à plusieurs reprises pour organiser des animations. Et Jean Meyer, quand il rentre dans son garage tous les matins, qu'est-ce qu'il se dit?
2: Ben que je suis le plus heureux du monde.
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4: Aujourd'hui, c'est dans le nord des Deux-Sèvres que je vous propose de me suivre. On va tester la confiture. On va même fabriquer de la confiture avec les champions du monde confituriers 2025, Guy et Colette. Ils vont nous présenter un petit peu leur façon de faire. Je vous propose de me suivre. Bonjour.
5: Bonjour.
4: Merci à tous les deux de nous recevoir ici. Vous êtes les champions du monde confituriers 2025. Rien que ça, c'est-à-dire que chez vous, forcément, on va se régaler.
5: Oui, on devrait, oui. Normalement, avec ce titre-là, c'est la moindre des choses.
4: Bon, on va découvrir comment vous faites de la confiture. Surtout que c'est pas des confitures qu'on retrouve dans les magasins, des trucs classiques, quoi. Il y a des petites choses en plus, quoi.
5: Il y a rien à voir, puisque déjà, nous cultivons tous nos fruits, hormis les oranges et les citrons. Donc, nous, évidemment, quand on a pu, on ne fait plus. On ne travaille qu'avec notre propre produit.
4: Bon, on va aller découvrir comment on fait une bonne confiture. On va, je crois, enfiler une tenue et on part dans les ateliers. Donc là, on vient de rentrer dans le cœur de votre atelier. C'est ici que vous fabriquez les confitures.
6: C'est ici que je fabrique mes confitures, les sirops, toute notre production, en fin de compte. Donc, on va commencer une confiture de fraises à laquelle on va y ajouter notre poivre de Sichuan.
4: Ok, très bien.
6: Ces fruits ont été mis hier soir avec le sucre,
4: okay,
6: toute la nuit. Et le poivre Également, il a été mis dans un tout petit peu d'eau tiédie à 70 degrés. Voilà. Maintenant, on va mettre les fruits dans la bassine en cuivre.
4: Ok, donc ça, on va commencer par mettre ça dans la bassine en cuivre. Et là, on mélange. Là, vous allez laisser cuire pendant combien de temps, grosso modo ?
6: 30 minutes.
4: 30 minutes, ok.
6: Pendant ce temps-là, on va mettre les pots vides à stériliser. Ils sont prêts, on n'a plus qu'à mettre l'eau.
4: D'accord. Là, on arrive dans la toute dernière étape.
6: Oui, confiture, elle a bien bouilli de tous les côtés de la bassine. Alors, je crois que c'est bon. Voilà, vous voyez le petit frissonnement. Ça y est, c'est presque terminé et qu'on va pouvoir... On est tout près du but pour la goûter.
4: C'est le meilleur moment, ça.
6: Bah, oui, hein. On va pouvoir mettre dans les pots.
4: Et là, vous allez mettre combien, du coup ?
6: Là, je vais mettre 220 grammes.
4: Ok.
6: À vous l'honneur.
4: On le met dans le pot.
6: Dedans, voilà. Ouais. Bien brassé à chaque fois pour que vous trouviez des morceaux et du jus. Voilà, très bien. Voilà, c'est bon.
4: Et alors, le verdict.
6: Voilà, verdict, allez-y.
4: 225,93.
6: Vous êtes pas mal. C'est bien. C'est très, très bien.
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7: Et je suis ravie de retrouver dans cette rubrique celle qui a été la révélation littéraire drômoise de 2024, Valérie Patureau, avec sa cuisinière des Kennedy, qui a conquis 100 000 lecteurs l'année dernière. Elle publie cette rentrée aux Escales, un très très beau troisième roman qui s'appelle L'Enseveli. L'Enseveli, c'est d'abord l'histoire d'Abel, poilu de la Grande Guerre, blessé au combat en sauvant un inconnu. Il est transféré dans un hôpital de fortune où il va faire la connaissance d'un mystérieux voisin de lit, une gueule cassée qui, incapable de parler, va communiquer avec lui à l'aide d'un petit carnet. Adrien, c'est son nom, est médecin et officier, tandis qu'Abel, simple soldat, vient de la Drôme paysanne. Mais là, pour passer les journées, ils vont se raconter l'un à l'autre et tisser un lien si puissant que lorsqu'ils seront séparés, il faudra à tout prix se retrouver. Pourquoi Valérie Patureau a-t-elle voulu redonner vie à des combattants de la Grande Guerre ? C'est la question que je lui ai posée.
8: Peut-être parce que je suis la dernière génération à les avoir croisés. Je m'en souviens très bien, je devais avoir 7-8 ans et le frère de ma grand-mère me terrorisait parce que quand on allait chez lui, il retirait son œil de verre et donc il avait eu un terrible, voilà, sur un obus pendant la guerre de 14. Moi j'ai un intérêt très fort pour l'histoire, pour cette période particulière de l'histoire aussi, parce qu'elle représente vraiment, je le trouve, au même titre que la Révolution française, elle représente le socle de notre société moderne. Et je ne suis pas historienne, donc je n'ai pas du tout voulu écrire un livre sur la guerre. J'ai voulu écrire un livre sur l'amitié et surtout poursuivre ma quête que j'avais déjà dans Nézida, de cette interrogation sur le déterminisme social qui fait que nous rencontrons tous, sans que ce soit vraiment conscient, des gens qui partageons à peu près les mêmes choses, les mêmes... Voilà. Et il n'y a pas 36 circonstances. Il y a l'hôpital qui parfois vous amène à partager une chambre d'hôpital avec quelqu'un qui n'a pas du tout la même vie que vous, ni en âge, ni en lieu, ni rien. Et puis la guerre. Et c'était vraiment ça mon sujet. Et là, j'ai eu envie de m'intéresser, de m'interroger sur la sensibilité des hommes qui, en fait, n'est pas si lointaine de la nôtre.
7: Et puis, contrairement à la cuisinière des Kennedy, on est dans un roman du temps long.
8: C'est vrai que dans la cuisinière, je suivais sa vie, et Dieu sait que sa vie est assez trépidante et qu'elle nous emmenait d'épisode en épisode. Là, c'est un temps long, c'est un livre à la fois de terre, je dirais, parce que la terre est présente tout le temps, la terre qui vous engloutit, la terre qui... Enfin, c'est vraiment un livre de terre, et un livre sur le temps, parce qu'il n'y a que dans ce temps long qu'on arrive aussi à se connaître, à se livrer, à apprendre les uns des autres. La grosse différence aussi avec mes deux premiers romans, c'est que c'était des histoires qui parlaient de personnages qui avaient existé. Là, ils sortent tous les deux de mon imagination. Ils sont nourris de tout mon imaginaire qui a été bercé par tous ces livres formidables sur cette période. Et de beaucoup de choses de ma propre vie, sans s'en rendre compte, les deux grand-mères présentes dans ce livre, bah, ce sont les miennes. Mais je ne sais pas si je l'ai vraiment décidé. Je crois que c'est vraiment arrivé au fil de l'eau.
7: Et de cette écriture puissante de Valérie Patureau qui, en quelques mots, fait naître des images fortes, des émotions qui vous envahissent, c'est vraiment une magnifique écrivaine que je vous conseille de découvrir avec L'Enseveli qui est paru aux Escales.
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1: Quand il y a des prédateurs, bah, mais sa tête dans le sable, au moins ils disent que c'est un pot avec des roses qui dépassent.
2: Pourquoi l'autruche met de temps en temps sa tête dans le sable?
3: Pour peut-être manger les bêtes dans le sable.
4: Pour manger ce qui est dans le sable, pour tout simplement voir ce qu'il y a dans le sable.
1: Pour dormir.
2: Si elle veut voir ce qu'il y a dans le sable et qu'elle met sa tête dans le sable, elle voit plus rien.
4: Bah, peut-être qu'elle résiste au sable.
2: Ou alors elle a une frontale.
4: Je pense pas.
5: C'est peut-être pour manger ce qu'il y a dans le sable, mais plus profondément avec sa bouche.
1: Quand il y a des prédateurs, bah, met sa tête dans le sable. Au moins, ils disent que c'est un pot avec des roses qui dépassent.
6: Oh, les jolies fleurs!
5: Comme ça, elle voit pas ce qui se passe autour et elle a plus peur.
2: Qu'est-ce que vous faites si quelqu'un vous court après?
5: Courir. Dire à quelqu'un qu'on a besoin d'aide.
2: Tu vas pas mettre ta tête dans le sable?
5: Bah non, sinon il peut nous attraper facilement.
1: Ou alors sinon on lui met un coup de poing dans la figure, au moins bah, c'est lui qui a la tête dans le sable et nous on s'en va.
2: Mais pour l'autruche alors elle?
4: Pour l'autruche c'est facile, elle court plus vite que nous.
2: Et vous savez comment on fait des petits autruches?
5: Une fois qu'ils sont dans l'œuf, bah, ils cassent la coquille, ils sortent.
2: Donc c'est avec des œufs?
5: Bah oui.
2: Vous avez déjà vu un œuf d'autruche?
4: J'ai cru en voir un en vidéo, mais non. Il est comme les œufs normaux, mais quand même un peu plus gros.
7: Oh, plus ils sont gros, plus je les aime.
5: Bah, l'œuf, je l'ai déjà vu, mais pas en vrai. L'œuf, il est gros comme ça.
2: Il est en effet très gros. Comment est-ce qu'on peut avoir une poêle suffisamment grande pour faire un œuf au plat d'autruche?
5: Tu fabriques soit une grande poêle ou...
6: Non, pas la poêle à frire!
5: Soit... T'essayes de trouver une grande poêle, bah, comme ça, c'est bien. On a des poêles grandes, mais ça suffit, des poêles comme ça, ça suffit.
4: Ou alors, on le fait tout simplement pas cuire, on les laisse vivre.
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8: Et le cocktail américain, c'est quoi?
9: C'est un cocktail grillé avec une sauce américaine, tomate, échalote, une pointe de cognac, du vin blanc. C'est un peu relevé.
10: Un déca,
11: pâté, jambon, c'est du pain de gruyère, cantal, rosbif, jambon de pays.
2: Eh ben tout ça, ça va aller dans la blanquette.
9: Bon appétit.
12: Dans la plupart des cas, on ne remplace jamais son père, on lui succède. Et encore faut-il traverser la Seine quand on s'appelle Michel Oliver, fils de Raymond, figure tutélaire de la gastronomie parisienne, chef triple étoilé au Grand Véfour et premier cuisinier de la télévision française.
13: Mon père avait fait un restaurant de luxe, je voulais faire un bistrot. Il était rive droite, je voulais être rive gauche. Et je suis parti de cette idée-là. Et j'avais un vieux copain qui était génial, qui s'appelait André Allard, le restaurant Allard, rue de l'Éperon. Allard m'a pris sous sa coupe et il m'a dit « Michel, on va chercher ensemble ». Et c'est lui qui a trouvé cet endroit, rue de Lille, qui s'appelait les anciens établissements Poinçat, qui était un bouillon 1900, quoi. Et j'ai flashé.
14: J'ai travaillé des années sans répit, jour et nuit.
12: Ainsi, en 1965, au 33 rue de Lille, dans le 7e arrondissement, Michel Oliver fonde le Bistrot de Paris dans un décor néo-art nouveau signé Slavik, designer talentueux. En plein milieu des Trente Glorieuses, Paris s'amuse sans se faire du souci. On mange, on boit, on fume et on couche librement. La capitale ressemble à un film de Claude Sautet ou une chanson de Charles Aznavour.
14: Mes amis, mes amours, mes emmerdes.
12: Et le soir venu, on laisse ses emmerdes pour aller dîner chez Oliver qui propose des plats bistrotiers canailles de qualité. Chaque chef rêve d'ajouter au grand livre de la cuisine française sa propre recette. Pour Michel Oliver, ce sera le pot-au-feu en vessie.
13: Oui, alors ça c'était fantastique. Et j'avais créé le pot-au-feu en vessie. Le pot-au-feu était cuit en demi d'abord. Ensuite, je le mettais dans ces vessies de veau ficelées. Je les jetais dans un bouillon et terminais leur cuisson là. Le problème, c'était de la vessie. On disait aux clients « Couvrez-vous avec les... » On aurait dû leur donner des caouets. Le garçon perçait la vessie et là, chauffe, il y avait un jet brûlant qui partait. C'était un spectacle extraordinaire.
2: C'était un succès.
13: J'ai fait un malheur. Les gens applaudissaient. Hein.
12: Et oui, c'est pas dans Top Chef qu'on verrait ça aujourd'hui. Alors le tout Paris réserve chez Michel Oliver. Le succès est tel que le restaurant se voit récompensé d'une étoile au Michelin. Le plus de bien manger, la clientèle aime saluer et discuter avec ce chef atypique, sympathique, vedette de télévision télévision et qui présente aux côtés d'Anne-Marie Pesson ou de Maurice Favière « La vérité est au fond de la marmite ».
10: Mes amis étaient pleins d'insouciance.
15: Oui.
16: Et vous voyez apparaître la reine des sauces, la sauce béarnaise. Et cette sauce béarnaise se mange avec la croûte de bœuf.
12: Oui, c'était le bon temps des années 60 et 70 à Paris. Télé, radio, bistrot, affaires, comme les frites, tout baigné dans l'huile. Michel Oliver et son associé Roland Pozzo di Borgo montent une des premières chaînes de restaurants concept, l'assiette au bœuf. Et son plat emblématique, une pièce d'aloyau finement tranchée, saisie minute, servie avec sa sauce paradis. Le paradis ne dure qu'un temps, les étoiles pâlissent. Michel Oliver vend le bistrot de Paris. Bonne nouvelle, l'enseigne existe toujours, rue de Lille. Le pot-au-feu en vessie n'est plus le clou du spectacle, mais les plats canailles subsistent pour le plus grand bonheur de Michel Oliver.
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17: Parmi les plantes que nos mamies et papis glanent dans la nature, nous avons la sauge. On dit la chauvia ou la chalvia en occitan d'ici. Vejaya kechem blokelo planta. Savez-vous à quoi ressemble la sauge? De belles fleurs mauves avec de longues tiges. Qui a de la chauvia d'inchou vorzier, des medeshi n'a pas métier. Qui a de la sauge dans son jardin n'a pas besoin d'un médecin. En agriculture, on s'en sert pour les vaches quand elles ont le ventre gonflé. Pour les humains, pareil. Pour tout souci digestif, de ballonnement, une tisane de sauge règle le problème. Au XVIIIe siècle, les asthmatiques roulaient des feuilles de sauge pour les fumer. Pour être en bonne santé, une recette de tisane, une bonne eau bouillie dans laquelle infuse feuilles de sauge et de thym. Chalvio bouillide, sauve la vida. Sauge bouillie, sauve la vie. Génial, non? Allez, adieu.
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1: Oh ben écoutez, j'ai quand même 89 ans, alors je ne sais pas si je pourrais aller longtemps encore, hein. Et puis qu'en Ligue 1, et puis surtout qu'ils y restent quand ils seront en Ligue 2. Mais je vous le souhaite à tous, allez les petits.
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3: À 89 ans, Pierrette est bien plus qu'une simple fan du FC Sochaux-Montbéliard. Elle est l'âme du club et dans son salon, entièrement décoré en jaune et bleu, elle se remémore ses premiers pas au stade. Pierrette, d'où vient cet amour inconditionnel pour le FC Sochaux-Montbéliard ?
1: Oh ben ça, c'est vieux, hein. C'est quand je peux plus vous dire la date parce que je perds la mémoire, hein. Mais ça fait un bon moment et puis c'était des bons souvenirs. On était contents, surtout quand il y avait la victoire.
3: D'ailleurs, vous êtes comment vous, en plein match? Est-ce que vous êtes calme? Est-ce que vous chantez?
1: Mais je chante, je dis « Allez Sochaux, tous ensemble pour vous ». Et puis, il y a aussi les autres supporters, Jean-François Bonnet, Mireille, Jean-Guy, et puis d'autres, ma foi.
3: Et quelle émotion ça vous procure d'arriver au stade avant un match et de vous poser à votre place?
1: J'y vais de bon cœur en espérant avoir une belle victoire, que tout le monde sera content.
3: Depuis que vous venez au stade, est-ce qu'il y a des moments qui vont rester à jamais gravés, des joueurs, des personnalités que vous ne pourrez jamais oublier?
1: Oh ben je garderai surtout quand c'était la Ligue 1. Avec Teddy Richet, Michel Isabé, puis tous les autres dont je n'arrive plus à me souvenir de leurs prénoms.
3: Et dites-moi Pierrette, est-ce qu'il y a quelque chose que vous souhaitez aux joueurs, à l'ensemble du staff pour cette année 2026?
1: Oh ben écoutez, j'ai quand même 89 ans, alors je ne sais pas si je pourrais aller longtemps encore, hein. Et puis qu'en Ligue 1, et puis surtout qu'ils y restent quand ils seront en Ligue 2. Mais je vous le souhaite à tous, allez les petits, bon courage, vous pouvez le faire.
3: Vous êtes un visage incontournable des tribunes de Bonal, je sais que les gens s'arrêtent vers vous aussi. Qu'est-ce qu'ils vous disent ?
1: Ben, y en a qui me disent bonjour, il y en a qui viennent prendre des photos, qui me disent on peut faire une photo, ben, je dis si vous voulez, je réponds ben, c'est gratuit, profitez-en. Et puis quand il y a des enfants, mais j'ai dit je veux que les enfants soient sûrs, que c'est eux qui veulent bien. Hein.
3: Vous avez transformé votre habitation en un véritable musée dédié au FC Sochaux-Montbéliard. Qu'est-ce que vous avez comme objet spécifique, Pierrette ?
1: J'ai beaucoup de gobelets, ma foi. J'ai donné beaucoup de choses à des gens, parce qu'un jour, je ne sais pas ce que ça va devenir, tout ça.
3: Et dans ces objets, est-ce que vous en avez certains qui sont vos préférés ?
1: Ben, c'est la Coupe de France, les écharpes qu'il y a à la Coupe de France, ça c'est beau. Je les ai, ils sont rangés, là. Je les ai ressortis l'autre fois, mais voilà. Moi, ce que je veux, c'est que Sochaux reste en Ligue et puis qu'ils montent, surtout. C'est pour eux, pour leur avenir, pour l'avenir du club et puis pour l'emblème bébatique du club.
3: Une véritable leçon de fidélité, signée Pierrette. Son portrait, les photos de son incroyable collection sont à retrouver sur notre site internet ici.fr. Et bien sûr, allez Sochaux!
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4: 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C'est la cabine minute sur ici Picardie. J'espère que vous allez bien. Aujourd'hui, on va parler d'amour ou alors de célibat. Enfin, je sais pas parce que on voit tellement de choses sur les réseaux sociaux. Oui, les hommes ceci, les femmes ceci. Il y a une femme, elle m'a fait du mal au cœur. Mon mec m'a fait du mal au cœur. Il m'a trompé. Il est parti. Mais en fait, pourquoi vous vous mettez en couple? Vous savez qui vous mettez en couple? Vous vous mettez en couple avec un être humain. Alors un être humain, je vous rappelle quand même ce qu'il est capable de faire. Un être humain, ils ont créé la guerre, l'esclavage, la torture, le viol, le génocide et la télé-réalité. Et après vous êtes surpris quand votre partenaire, qui est un être humain, il vous a mal parlé ou alors il vous a trompé, machin et tout. C'est vous qui choisissez de sortir. Pourquoi vous sortez avec un être humain? Et après vous êtes surpris quand ça se passe mal. Vous avez l'arrogance de croire qu'un être humain, il va bien vous traiter pendant 30 ans. Il y a des êtres humains, ils trichent au Scrabble. C'est quoi l'intérêt de tricher au Scrabble? Et vous leur confiez vos émotions, vous leur confiez votre cœur à un être humain et vous êtes surpris quand l'être humain il vous fait un coup de Trafalgar, mais vous n'êtes pas bien. Arrêtez de vous mettre en couple. Mettez-vous en couple avec un esprit, voilà. Tu mets en couple avec un esprit, voilà, l'esprit au moins il va pas t'emmerder. En même temps, un esprit, c'est un ancien être humain, donc si ça peut être emmerdant. Non, mais pas les esprits. Arrêtez de faire confiance aux êtres humains. T'as cru que ton partenaire, c'était qui? C'était Jésus. D'ailleurs, même Jésus, ils l'ont tué, les êtres humains. Même lui, s'est fait avoir. Et vous exigez une loyauté pendant 30 ans. Arrêtez ça. Arrêtez de vous mettre en couple avec des humains. Mettez-vous avec un arbre. Voilà. L'arbre, c'est solide, calme, silencieux, stable. Et en plus, il est enraciné, il peut pas partir. Voilà. Ton ex, il aurait dû essayer. L'arbre, tu peux lui faire des câlins. Il parle pas, il t'engueule pas. Tu peux oublier les sacs poubelles, il dit rien. Tu peux lui raconter ta journée, il te juge pas. Et c'est mieux qu'un mec, c'est mieux qu'une meuf, c'est mieux qu'un psy. Alors après, niveau sexe, bah écoute, c'est du bois. Il est toujours dur. Alors après ça dépend de ce qu'on aime, hein, ça dépend de ce que t'aimes, tu vois. En même temps, si c'est pas très fun, au moins il te ghoste pas, l'arbre, tu vois. Il a pas d'insta, il poste pas de story ambigu en mode je suis dans une forêt chelou. Et le pire, c'est que des fois tu parles à un arbre dans la vie, tu vois. T'as plus de réponses que quand tu parles à une copine, parce qu'un arbre, lui, il te fait pas rien, non rien, non c'est pas ça, mais laisse tomber. Alors moralité, si vous vous mettez en couple avec un être humain, n'oubliez jamais qu'en face de vous, bah, vous avez un être humain. 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
5: Bonjour à toutes et tous, bienvenue dans Affaires classées, le podcast. Nous sommes en janvier 1879. Le sympathique garde champêtre du village de Laguinge, en Haute-Soule, est poignardé de 5 coups de couteau dans une auberge. Les gendarmes arrivent et son meurtrier a disparu.
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5: Les bohémiens. Ces individus, migrant en groupe d'un village à l'autre, ont longtemps alimenté les conversations, les polémiques, les peurs au Pays Basque et au-delà. Les historiens situent leur arrivée dans le coin en l'an 1602. C'est le seigneur d'Urtubi à Urugne et le vicomte d'Etchaus à Baïgorry qui accueillirent en nombre ces descendants du peuple tzigane ou rome venus de Bohême grâce au sauf-conduit que le roi de cette contrée d'Europe centrale délivrait. Nombre d'entre eux vont finir par s'implanter en Soule ainsi que dans les pays de Cise et de Mix. Vivant à l'écart des villages, ils offraient leurs services aux villageois, bien contents de leur donner du travail contre très peu d'argent. Selon les saisons, ils étaient employés chez les paysans. D'autres œuvraient comme vanniers, empailleurs de chaises ou tondeurs de mulets. Leurs épouses fabriquaient des chapeaux, de la vannerie aussi. Elles ne tardèrent pas à susciter la curiosité, voire la peur, lorsqu'elle disait disposer de pouvoirs magiques, de remèdes naturels ou jurant prédire l'avenir en lisant dans les lignes de la main. Frappant à la porte des fermes, on les disait mendiants, voire chapardeurs. Dans les gendarmeries du secteur, les plaintes des villageois affluaient pour vol d'animaux, de victuailles ou de linge. Leur présence finit par agacer le préfet palois qui décide de lancer en 1802 une gigantesque rafle. 475 bohémiens sont arrêtés et jetés en prison dans l'attente de les expédier outre-Atlantique en Louisiane. Mais le projet du préfet tourne court et la plupart des rescapés de la rafle reviendra vivre au Pays Basque où ils désigneront leur propre roi.
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5: Il se nomme Pierre Aguerre. Il vit en Haute-Soule, dans le petit village de Laguinge, et partage son existence avec une femme, encore jeune, qu'il dit être son épouse, même si les registres d'état civil du secteur ne trouvent nulle trace de leur mariage. Chez les bohémiens, point n'est besoin de s'ennuyer avec les formalités. On est libre depuis des lustres, et la loi que l'on reconnaît, d'abord, est celle des traditions. La modeste masure qui lui sert de quartier général à Laguinge ne l'empêche toutefois pas de faire de fréquentes excursions ailleurs. Pour tondre les mulets officiellement, comme il le clame à ceux qui l'approchent, et peut-être aussi pour tondre les bourses et les biens des paysans du secteur. Combien de fois, en effet, son premier voisin n'a-t-il pas déploré des vols d'objets agricoles ou d'animaux dans sa propre ferme ? Le dit voisin aurait bien aimé récupérer ses biens en signalant ses méfaits aux gendarmes de Tardets. Mais Aguerre traîne une sale réputation. Maintes fois condamné pour vol, violence, il pourrait bien se venger. Aguerre sait cultiver ses relations et, pour asseoir son autorité, il va lier amitié avec un homme influent au village. Le garde champêtre, un certain monsieur Iriard. Le brave fonctionnaire est au courant de tous les potins du village. Son goût immodéré pour la bouteille fait de lui un informateur facile, de premier choix. Ce 9 janvier 1879, Aguerre accoste le garde champêtre. Il l'invite sans peine à boire ensemble dans le premier cabaret venu. Les deux larrons y retrouvent le vieux Albex, un paysan du coin, et l'instituteur du village, qui a momentanément déserté sa classe. C'est alors parti pour une série de plusieurs tournées de vin.
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5: Dans le canton de Tardets, chacun sait que le garde champêtre, Iriard, est de ces muets à qui la picole alimente surabondamment les paroles. Ce soir de janvier, la nuit tombe tôt et la conversation s'éternise. Ivre à l'excès, Iriard dévoile toutes sortes de fâcheux secrets sur tel ou tel habitant du village. Ses amis, tout aussi ivres, en rajoutent. Soudain, Iriard explose de colère. Il menace ses acolytes de comptoir en ces termes.
7: « Pour un peu, je vous battrai comme on taille le lin !»
5: À peine a-t-il fini sa phrase que Pierre Aguerre, le roi des bohémiens, se retourne. Il lui assène 4, voire 5 coups de couteau en hurlant
7: « Puisque tu le veux, c'est comme ça !»
5: Celui qu'on surnomme le roi des bohémiens prend, sans attendre, la poudre d'escampette, sans doute en direction de son domicile. Dans le troquet, c'est la panique absolue. Le pauvre garde champêtre hurle de tous ses poumons. Il scande des mots de peur, conscient sans doute qu'il vit ses derniers instants. Quelques secondes suffiront pour qu'il s'effondre, baignant dans son sang. On accourt des maisons voisines, le médecin de Tardets arrive peu après, mais il est trop tard. Le malheureux Iriard accuse plusieurs plaies profondes. L'une d'elles a perforé l'abdomen, causant la libération d'une partie de ses intestins. Les gendarmes rappliquent à cheval. Avant d'expirer, Iriard réussit malgré tout à leur balbutier quelques mots, dont le nom de son meurtrier. On se lance aussitôt à la recherche d'Aguerre. Voyant de la lumière à l'intérieur de sa ferme, les gendarmes l'encerclent avec prudence. Qui sait si le roi des bohémiens n'a pas encore quelques armes qu'il pourrait utiliser pour s'enfuir.
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5: Malin, Aguerre s'éclipse par la porte arrière de la demeure. Il marche à pas de loup avant de se blottir dans les broussailles, espérant tromper la vigilance des gendarmes et s'évanouir dans la nature, afin peut-être de se planquer plus tard en Espagne. Hélas, le bruit de ses pas sur les feuilles desséchées va le trahir. On le saisit avant de le coucher au sol, sous la menace d'un fusil. Les gendarmes imaginaient qu'une telle posture lui ôterait toute envie de résistance. Que nenni ! La perspective de sombres lendemains réveille son audace. Aguerre tente les plus violents efforts pour se soustraire à ses gardiens, usant de coups, de nouveaux coups de poing à dessein. Mais la vaillance des gendarmes aura raison de lui. Le voilà maintenant conduit à Tardets, où son interrogatoire commence. Et la première question qui se pose, pourquoi a-t-il tué Iriard ? Le roi des bohémiens aurait fort bien pu être en proie à des remords, formuler des regrets au besoin. Pas un instant. Il livre une fable ingénieuse à ses yeux. À l'écouter, le garde champêtre l'a d'abord frappé avec un bâton, jeté à terre et menacé de mort. C'est pour se défendre et seulement pour cela qu'il s'est emparé d'un couteau qu'il range habituellement dans sa poche. Il avoue donc son forfait, sans hésitation, mais entendez-le bien, son seul regret est de ne pas lui avoir tranché la gorge. Iriard l'avait saisi au bras et serré si fortement qu'il n'avait pas le choix, dit-il. Hélas, pour Aguerre, cette jolie fable ne convainc personne. Les piliers de comptoir présents le soir des faits démentent formellement son récit. Et le médecin venu l'examiner ne trouve sur son corps aucune trace de plaie, de contusion ou d'ecchymose. Conclusion, Aguerre ment.
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5: Le procès du roi des Bohémiens s'ouvre à Pau le 21 février 1879. Une foule nombreuse a fait le voyage pour l'occasion. Des congénères venus du Pays Basque, des amis et aussi des proches du malheureux garde-champêtre que chacun appréciait en Haute-Soule. Le procès d'un Bohémien n'a rien d'une première à la cour d'assises des Basses-Pyrénées, mais cette fois, on juge l'autoproclamé roi des Bohémiens. Âgé de 58 ans, il a le teint cuivré, l'air astucieux et même féroce, selon l'un des journalistes parisiens présents au procès. Les préjugés contre les Bohémiens ne manquent pas. Le président de la cour, par exemple, M. de Lagerie, pose en préambule, je cite, « qu'au milieu de la race noble et loyale des Basques vit la race maudite et dangereuse des Bohémiens ». Aguerre, selon les témoins, aurait été proclamé roi des siens à cause de ses innombrables méfaits. Il était si redouté en Soule que même le maire du village de Laguinge en avait peur. L'élu lui délivrait son certificat de bonne vie et de bonnes mœurs, non parce qu'Aguerre était vertueux, mais pour qu'il aille migrer ailleurs. Le procès vire au mauvais spectacle. Tantôt calme, Aguerre justifie sa royauté bohémienne et tente de lui donner quelque chose d'imposant. Tantôt en colère, il se dresse sur son banc. Saisissant la rampe des deux mains, il insulte, il menace les témoins qu'il dit être des suppôts du diable. Ses regards menaçants n'épargnent personne, pas même son avocat. Aucune émotion n'affecte son visage quand on lui présente les vêtements ensanglantés du défunt. Avec un tel client qui ne rêve que de représailles et de vengeance, la cour d'assises n'aura aucun état d'âme à envoyer le roi des Bohémiens au bagne, à perpétuité.
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5: Le roi des Bohémiens, c'était ce nouvel épisode en podcast. Merci de l'avoir écouté. Dans un prochain rendez-vous, je vous emmènerai en 2018 du côté de Pau avec une intervention policière qui va faire couler beaucoup d'encre.
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5: Nous sommes avec Joaquim Cordero dans le centre historique de Montferrand. Joaquim, vous avez un parcours assez atypique. Papa était déjà là, le grand frère, la grande sœur, déjà bien installée. Et vous, finalement, vous êtes resté quasiment une dizaine d'années au Portugal avec maman et les autres frères et sœurs avant de venir.
6: C'est ça.
5: Vous voilà, êtes de grandi. Que l'on dit feia, farta et formosa.
6: C'est ça. Alors, farta, généreuse, fria, parce qu'elle est à 1000 mètres d'altitude.
5: Voilà,
6: c'est la ville la plus haute du Portugal. Après, une mauvaise langue disait qu'elle était vilaine. Et moi, je dirais plutôt qu'elle est formose, c'est les charmeuses, quelque chose un petit peu dans ce genre.
5: Bon, en tout cas, c'est là où vous êtes né, c'est là où vous êtes. Vous avez passé vos premières années, enfin, à proximité, dans un petit village, Montsoito.
6: C'est ça.
5: Un beau jour, donc, vous décidez de partir. Votre papa est venu vous chercher avec votre sœur. Racontez-nous.
6: On part. À l'époque, on était mal informés.
5: Oui, les gens disaient que, attention, vous n'avez pas de papier, il faut se cacher, etc.
6: Alors, moi, j'ai passé la frontière donc, d'Espagne, d'abord.
5: Villa Formosa,
6: par les petits chemins. Je me suis retrouvé de l'autre côté. Donc, on a pris le train à Fontes du Nord, donc côté Espagne. J'étais accompagné de ma sœur, le beau-frère, le papa. On arrive à la frontière donc, de France. Et là, bon, à la douane, ils m'arrêtent, ils me disent, bon, papier. Donc, j'ai montré ma pièce d'identité. On m'avait dit qu'il fallait que je dise que j'étais seul, parce que sinon, ils pouvaient accuser le papa qu'il n'était pas sœur. Enfin, c'était tout un truc qui ne tenait pas debout. Mais bon, à l'époque, c'était comme ça.
5: Là, ça a été un vrai problème.
6: Eh bien, ça a été un vrai problème, parce qu'il m'envoie dans une salle. Et au bout d'un petit moment, un gendarme me prend, il me ramène. Donc, on était deux. Marche arrière, direction la douane espagnole. J'étais pas majeur, j'avais pas le droit de voyager. Il me laisse donc à la douane, il prend l'autre gars, il l'amène ailleurs. Et moi, j'étais là tout seul.
5: Seul ? Qu'est-ce que vous avez ressenti, la joie
6: Là, j'ai dit, je sais pas comment ça va se passer, mais.
5: Vous n'aviez pas un sou en poche ?
6: Pas un sou en poche, c'était mon père qui avait tout. Je sors de la gare et je prends la route en direction d'Andaï, donc de la frontière française. Je vais essayer de voir si je retrouvais mes parents. Au bout d'un petit moment, qui sait que je vois un taxi qui s'arrête à côté de moi. Ma sœur à l'intérieur, je peux vous dire que ce jour-là, j'ai dit, bon voilà, ça y est, je suis sauvé. Elle a été très courageuse parce qu'elle a dit, arrive ce qui arrivera. Mon frère, je ne vais pas le laisser comme ça. Ça, c'est quelque chose que je lui dois, ce geste.

0: sais plus, mais ça fait quelques années que je suis là en tant qu'employé, bien sûr. Et du coup, voilà, on perdure le commerce familial comme ça. On essaye d'améliorer les choses comme on peut.
1: Et la recette d'antan marche toujours.
0: Avant, on est resté un peu sur nos acquis, c'est vrai. Le bar a toujours marché comme ça, donc on ne veut pas trop changer l'ambiance bistrot du village, ambiance village. Juste moi, je vais essayer d'améliorer un peu l'hiver. L'été, on fait de la restauration rapide. Ça marche très bien, c'est sympa. Et l'hiver, je voudrais aussi faire à manger l'hiver. Faire des trucs tout simples, pas chers, pour les ouvriers de passage, pour les gens qui travaillent autour à la poste et tout ça. Donc on va essayer d'améliorer un peu comme ça.
1: Et les clients sont essentiellement originaires du village.
0: On a ouvert toute l'année, du 1er janvier au 31 décembre. On n'a pas un jour de fermeture. C'est parce que ça fait vivre le village, hein. C'est un peu du social aussi qu'on fait. Hein. Parce que des fois, l'hiver, il n'y a pas grand monde. Mais bon, c'est bien que si quelqu'un veut boire un café, sortir de chez lui, il sait que le bar est ouvert et qu'il va rencontrer des gens, discuter. Donc c'est un peu du social aussi qu'on fait. On a les gens de passage, les gens du Cap surtout, qui s'arrêtent pour faire deux courses ce soir à côté. Donc du coup, ils s'arrêtent pour boire le café avant d'entrer chez eux. Après l'été, il y a pas mal de touristes. Mais oui, il y a beaucoup de gens de passage aussi du Cap. Je pense qu'il faut bien travailler l'été pour que l'hiver soit plus tranquille. Parce que l'hiver, forcément, il y a beaucoup moins de monde que l'été. Mais bon, ça va, on arrive quand même à vivre bien.
1: Attirer plus de gens de l'extérieur, proposer un service de restauration hors saison, tels sont les projets de Pasqua Sanguinetti pour le bar chez Jeannot à Herbalongue. 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
1: Raymond Coppa, il évolue au Stade de Reims entre 1951 et 1956, des années qui ont marqué l'histoire du foot rémois et aussi

0: l'histoire du foot français. Dès son arrivée, il se distingue par sa technique, son flair et sa vision du jeu. Sous la direction d'Albert Batteux, il devient la pièce maîtresse d'une équipe rémoise qui domine le foot français. Il remporte plusieurs titres de champion de France et la Coupe de France. Mais c'est en Europe que Reims, avec Coppa, va se faire un nom. En 1956, l'équipe atteint la finale de la Coupe d'Europe des clubs champions, où elle s'incline face au Real Madrid, mais s'impose comme une équipe de classe mondiale. Coppa devient une star, non seulement en France, mais aussi à l'international, grâce à ses performances exceptionnelles en compétition européenne. Son départ pour le Real Madrid marque la fin d'une époque dorée à Reims, même si Coppa veut revenir au stade de Reims entre 1959 et 1968. Il est né Raymond Kopaszewski en 1931, Neuilly-les-Mines, dans le Pas-de-Calais, dans une famille de mineurs polonais. Milieu offensif, au talent précoce, petit par la taille mais immense par la vision du jeu, il débute sa carrière pro à Angers avant d'exploser au stade de Reims. Sa technique fine, sa vitesse et son sens du collectif séduisent bien au-delà des frontières. Le Real Madrid le recrute, aux côtés d'Alfredo Di Stefano et de Ferenc Puskás. Coppa participe à l'âge d'or du club espagnol. Il remporte 3 Coupes d'Europe consécutives. En 1958, il décroche le Ballon d'Or. C'est le premier Français à recevoir cette distinction. En équipe de France, Coppa brille lors de la Coupe du Monde 58 en Suède. Les Bleus terminent 3e, portés notamment par le duo Coppa-Just Fontaine, autre légende rémoise. À la fin de sa carrière, Coppa s'engage pour la reconnaissance des droits des joueurs professionnels. Il devient aussi consultant pour la radio et la télévision. Raymond Coppa s'éteint le 3 mars 2017. Son héritage perdure dans le cœur des passionnés de foot et pas seulement dans celui des supporters du Stade de Reims. Et c'est l'un des trésors de Champagne-Ardenne.
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1: Découvrez J'ai envie d'été, le nouveau titre de Louise Combier.